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1: Comment j'ai réussi reçoit ce matin Julie Rovéro. Bonjour.
2: Bonjour, merci de me recevoir.
1: Vous êtes la cofondatrice de My Fair Book. C'est une librairie en ligne qui donne une seconde vie aux livres qui n'ont pas forcément rencontré un grand succès lors de leur sortie en librairie. Vous êtes partie d'un constat. Le temps de présence d'un livre en librairie est de plus en plus restreint et cela entraîne un gigantesque gaspillage. Un livre neuf sur quatre est détruit, pilonné, comme on dit dans la profession. Et même si le papier est recyclé, vous avez eu l'idée de sauver un certain nombre de livres pour leur permettre de trouver un lecteur. Comment est-ce que ça fonctionne ?
2: Alors, comment ça fonctionne ? Nous, on travaille en direct avec des éditeurs indépendants qu'on choisit pour la qualité de leur catalogue. Ensuite, ils nous proposent des livres qu'ils ont encore en stock. On lit tous les livres qu'ils nous proposent avec un comité de lecture. Et ensuite, ceux qu'on choisit, on les remet en avant sur notre site pour les vendre directement vers nos lecteurs. Et via les entreprises, on fait des animations littéraires.
1: Combien de temps est-ce que vous laissez les livres en vente sur votre site ?
2: Ah, nous, on donne tout le temps aux livres.
1: Donc, ouais. Pour ne pas répéter justement l'erreur
2: Absolument.
1: En librairie.
2: Ouais. On a déjà épuré des stocks,
1: d'ailleurs. Quel est le résultat ? Est-ce que les livres qui n'avaient pas connu un gros succès au moment de leur sortie arrivent parfois à enregistrer des ventes significatives sur votre site ?
2: En tout cas, on arrive à terminer les stocks qui étaient prévus. Les éditeurs n'ont pas forcément voie à rééditer derrière, mais nous, en tous les cas, on a rempli notre contrat et on est ravis de prolonger les droits d'auteur, ce qui est aussi une de nos missions.
1: Vous travaillez avec une trentaine d'éditeurs, essentiellement de petites maisons d'édition. Pourquoi ce choix ? Est-ce que les grandes maisons d'édition ont refusé de travailler avec vous ? Vous aviez dès le départ ce choix ?
2: Absolument pas. C'était un choix dès le départ parce que c'est un projet qui est pour la bibliodiversité. Et on sait évidemment, comme les livres partent très très vite des librairies, je pense que c'est les éditeurs indépendants qui ont le plus besoin d'un coup de main. Donc c'était vraiment un choix de notre part de travailler avec les petites maisons. Et aujourd'hui, on voit bien que la bibliodiversité a beaucoup besoin d'être favorisée.
1: Et c'est dans le prolongement de votre histoire personnelle, puisque vous avez travaillé pendant des années chez un éditeur.
2: Absolument, oui.
1: Ouais. Quel est le profil des acheteurs ? Qui achète ces livres qui sont neufs, mais qui étaient voués à la destruction ?
2: Alors, sur notre site, on constate que c'est assez classique, c'est pas mal de femmes, mais c'est plutôt une moyenne d'âge autour de 45 ans. Mais ça commence à réduire un petit peu le niveau d'âge, puisqu'on a lancé la jeunesse, donc ça rajeunit un petit peu. Et en entreprise, c'est là où on est ravis, c'est qu'on arrive à faire venir des gens qui ont d'âges totalement différents. On a des hommes également, et ça permet aussi aux équipes de se rencontrer, ça crée du lien dans les entreprises.
1: Alors justement, dans les grandes entreprises, vous avez signé notamment avec Air France, avec L'Oréal. Comment est-ce que vous travaillez avec ces groupes et qu'est-ce que vous leur fournissez ? Est-ce qu'il s'agit de leur constituer une bibliothèque ? Expliquez-nous un peu comment ça fonctionne.
2: Alors c'est vraiment des choses sur mesure. Effectivement, on commence souvent par faire des bibliothèques d'entreprise par rapport à des thématiques qu'ils ont à cœur, ou alors ils nous donnent carte blanche et on s'appuie ensuite sur des cafés littéraires qu'on fait à l'heure du déjeuner en général pendant 2 heures. Les gens sont libres de venir une heure ou deux. Et l'idée, c'est vraiment qu'on échange, que ce soit pas juste une conférence sur la littérature, c'est que tout le monde puisse échanger sur ses coups de cœur. Ça crée du lien, ça favorise les échanges, c'est formidable à voir et on voit aussi que ça redonne le goût de la lecture.
1: Est-ce que les entreprises vous donnent des consignes sur le type d'ouvrage qu'elles aimeraient avoir dans leur bibliothèque pour faire écho peut-être à leur histoire, à leur activité ?
2: Alors,
1: je sais que L'Oréal vous a demandé des choses sur la beauté.
2: Voilà, exactement. Alors ça, c'était pour un travail autour d'un workshop, plus avec les équipes. Donc l'idée, c'était de proposer des ateliers autour de la beauté. Donc on a proposé 4 ateliers, des sous-parties sur la beauté, la nature, la beauté en art, la beauté qui peut être aussi source d'exclusion. Donc c'est une autre façon d'ouvrir les chakras pour les équipes, de travailler autour de la littérature. On fait également des pop-up aussi en librairie.
1: Qu'est-ce que représentent ces accords avec les grandes entreprises ? Est-ce que c'est l'essentiel du canal pour écouler les livres ? Est-ce que ça reste, ou est-ce qu'au contraire, pardon, votre site reste le principal canal de distribution ?
2: Aujourd'hui, c'est vrai que c'est devenu à peu
1: important.
2: Près 80% de notre chiffre d'affaires en entreprise et on prend beaucoup de plaisir à s'y rendre.
1: Est-ce que les livres peuvent être donnés à des écoles ou à des bibliothèques ?
2: Alors ça, c'est plutôt le choix de l'éditeur. Mais nous, on a commencé à intervenir bénévolement dans les écoles. Et c'est un énorme plaisir, en fait, de pouvoir être, d'avoir cet engagement aussi dans la lecture à un moment donné où, comme le Centre National du Livre l'a évoqué il y a quelques temps avec un rapport, la lecture est en baisse.
1: Oui, malheureusement. Particularité française, la loi protège le prix du livre. C'est la loi Langue qui avait été instaurée en 1981 pour protéger la rémunération des auteurs, des éditeurs et pour éviter également que les petites librairies se fassent concurrencer par des mastodontes. Le problème, je crois, c'est que cette loi vous empêche de vendre des livres à prix cassé. Vous êtes obligé de les vendre au prix indiqué sur le livre.
2: Exactement. On peut peut-être se demander si après peut-être quelques années d'existence, il serait pas plutôt intéressant de pouvoir les solder un peu et éventuellement plutôt que de les pilonner. Après, il y a des livres qui ne sont plus commercialisés et nous on a un petit coin des bonnes affaires sur notre site qui sont également des livres neufs qu'on donne le même soin à choisir et qui sont du coup soldés.
1: Voilà, là en revanche, il est possible effectivement de réduire le prix. Le tirage moyen d'un livre en France, c'est 3000 exemplaires, mais c'est une moyenne, je crois. Elle est faussée par des ventes très importantes de certains ouvrages. Lorsque vous travaillez avec des petits éditeurs, on est sur quel volume d'impression?
2: Alors impression et vente déjà ça va être il va y avoir un petit écart entre les deux, des choses très variables parce qu'ils peuvent avoir des gros succès, avoir des prix qui vont avoir 10 000 exemplaires pour un ouvrage et puis d'autres livres où ils vont peut-être vendre à 200 et 300 exemplaires.
1: Ouais, c'était juste pour avoir à peu près le nombre de livres qui étaient pilonnés chaque année en France, mais c'est considérable.
2: C'est considérable, 140 millions à peu près.
1: Ouais. Merci beaucoup Julie Rovero, bravo pour votre initiative MyFairBook, c'est une librairie en ligne, vous pouvez vous y rendre et on y trouve plein d'ouvrages très intéressants qui n'ont pas eu forcément une chance suffisante en librairie lors de la sortie de ces livres. Merci beaucoup.
2: Merci pour votre invitation
1: ce matin.
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1: Bonjour Nicolas.
4: Bonjour Stéphane.
1: Nicolas Bouzou, fondateur du cabinet Asterès. Donald Trump vient d'annoncer que les États-Unis envisagent de prendre des participations au capital des grandes entreprises américaines d'intelligence artificielle. Pour quelle raison?
4: C'est Sam Altman, le président d'OpenAI, évidemment, à la maison mère de ChatGPT, qui aurait lui-même proposé l'idée à Donald Trump. L'argument, c'est que les contribuables américains devraient bénéficier de l'essor de l'intelligence artificielle dont ils financent indirectement le développement par des contrats publics, par le financement des infrastructures et par la recherche universitaire. Trump a repris l'idée. Alors, ça n'est pas une lubie comme parfois peut avoir tendance à en avoir l'administration Trump, parce que c'est quelque chose, c'est une idée qui circule parmi beaucoup de think tanks américains. Et l'administration Trump, elle a déjà pris des participations dans des fabricants de puces, par exemple, ou dans des entreprises d'informatique quantique, ou dans des entreprises de métaux critiques. L'idée est assez largement répandue aux États-Unis pour des raisons opposées. Bernie Sanders, par exemple, à gauche, lui, il réclame des prises de participation de l'État dans les grandes entreprises d'IA pour les mettre sous contrôle fédéral. L'idée de Trump et de son administration et des républicains, c'est plutôt que les contribuables perçoivent des dividendes de la croissance de l'IA. En tout cas, le résultat de tout cela, c'est que l'État fédéral américain est en train de se muer en actionnaire stratégique d'industries jugées décisives pour la puissance nationale. En fait, l'État ne veut plus simplement réguler aux États-Unis, il veut vraiment être dans le secteur.
1: Est-ce que la Chine fait la même chose? Est-ce que Pékin contrôle déjà ses entreprises d'intelligence artificielle?
4: Oui, bien sûr, mais de façon différente et plus profonde, pour ainsi dire. L'État chinois n'a pas besoin de prendre des participations formelles dans ses entreprises d'intelligence artificielle parce que il exerce déjà sur elles un contrôle structurel. L'État chinois détient déjà ce qu'on appelle des golden shares, c'est-à-dire des actions à droit de vote renforcées dans les grandes plateformes technologiques. Et de toute façon, les dirigeants des grandes entreprises chinoises de tech, Baidu, Alibaba, Huawei, savent bien que leurs orientations stratégiques doivent s'aligner de toute façon sur les priorités du parti communiste. C'est un modèle qui a quand même une grande efficacité en temps de guerre économique. On sait déjà que l'État chinois a le contrôle sur la chaîne de valeur des puces et des semi-conducteurs. Eh bien, je peux vous dire que quand les États-Unis ont coupé l'accès aux puces Nvidia, la Chine avait déjà préparé ses alternatives domestiques.
1: Et en Europe, Est-ce que l'Europe doit s'engager dans cette course à l'état actionnaire de l'intelligence artificielle ou est-ce que vous avez l'impression que c'est une voie un peu dangereuse?
4: De mon point de vue, cela présente plus de dangers que d'avantages. Alors la tentation, évidemment, elle existe. Si les États-Unis et la Chine mobilisent la puissance publique pour dominer l'IA, l'Europe, qui est très en retard sur ces sujets, pourrait être tentée d'essayer de les imiter pour rattraper son retard. Mais ça n'est certainement pas la voie la plus efficace. La voie la plus efficace, c'est le financement massif de la recherche en IA, c'est la construction des infrastructures de calcul, les fameux data centers dont je vous ai parlé il y a quelques jours, Stéphane, et puis surtout, créer un cadre réglementaire qui protège sans paralyser et même, pour le dire très clairement, alléger le cadre réglementaire européen qui est aujourd'hui excessif. La vraie réponse européenne, c'est de faire émerger ses propres champions, ou plus exactement, de laisser émerger ses propres champions. On parlera et on évoquera les prises de participation quand on aura les entreprises.
1: Merci beaucoup, Nicolas Bouzou.
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5: Et avec Étienne Lefebvre pour l'éditorial de l'économie, avec les Échos et pas avec le Figaro. Le Figaro, c'est avec Guillaume Tabar. Bonjour Étienne.
6: Bonjour David.
5: Il est 7h10, l'heure de vous retrouver. Vous nous parlez de l'Allemagne qui met sur la table une nouvelle réforme très ambitieuse sur les retraites.
6: Eh oui, une commission d'experts a remis hier un projet global au gouvernement et ça décoiffe avec la proposition phare d'ajouter à la retraite par répartition un étage obligatoire par capitalisation via une cotisation de 2% payée par les employeurs et les salariés. 30 milliards d'euros seraient ainsi versés chaque année par un fonds public, à l'instar du fonds suédois AP7 qui a servi de modèle. L'idée étant de bénéficier des performances des marchés tout en finançant davantage l'économie, même s'il ne s'agirait pas d'un fonds souverain à vocation industrielle. Le chancelier Friedrich Merz mise par ailleurs sur le socle de la répartition pour faire face aux éventuelles tempêtes financières. Mais c'est un vrai changement de paradigme alors que jusque-là, la capitalisation s'était développée de façon facultative outre-Rhin.
5: Mais attention, malgré cette mesure, l'âge de la retraite va continuer à augmenter.
6: Et oui, l'âge légal doit déjà passer à 67 ans d'ici 2031. Mais ça ne suffira pas. En effet, la réforme prévoit qu'il continue d'augmenter à 67 ans et demi. Et oui, en lien avec les gains d'espérance de vie, surtout, les possibilités de départ anticipé pour carrière longue vont être fortement réduites. Car à court terme, la hausse de 2% des cotisations ne réduit en rien le déficit, elle servira à améliorer les pensions d'ici 2040-2050. Au final, quelles leçons en tirer pour la France? Eh bien d'abord, qu'il faut savoir piloter les retraites sur le long terme avec une réforme concertée et défendue ici par les conservateurs et les sociodémocrates, ce qui laisse rêveur vu de l'Hexagone. Deuxième leçon, la capitalisation obligatoire peut avoir du sens pour flécher l'épargne vers l'économie notamment. Un beau débat pour la campagne de 2027, mais qui ne devra pas occulter le fait que d'une manière ou d'une autre, il faudra travailler plus longtemps.
5: Ça mérite un voyage d'études en Allemagne, de tous nos parlementaires. L'éditorial de l'économie par Étienne Lefebvre avec les Échos qui font effectivement la une sur cette révolution allemande en matière de retraite. Le Figaro, lui, s'intéresse à la climatisation. La fin d'un blocage idéologique, titre le journal. L'Opinion s'inquiète de cette canicule, notamment pour le rail français qui est en surchauffe, alors que le Parisien aujourd'hui en France, c'est le stress des urgences qui fait la une.
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5: Stéphane, votre invité, c'est le CEO d'AXA Climat.
7: Bonjour Antoine Denois.
8: Bonjour.
1: Bienvenue sur Radio Classique. Vous venez de publier un rapport sur les conséquences du dérèglement climatique dans les pays à revenus faibles et intermédiaires. 43 millions d'emplois pourraient être détruits dans ces pays d'ici 2050 si aucune mesure corrective n'est mise en place. Comment est-ce que vous êtes arrivé à ce résultat?
8: Alors, on est arrivé à ce résultat en montrant déjà que l'aléa climatique, le dérèglement climatique, coûte déjà très cher. Désolé. Il coûte à peu près 700 milliards sur les infrastructures mondiales. Donc, tout l'enjeu, c'est l'adaptation. Pourquoi ? Parce que la plupart des infrastructures dans le monde, que ce soit les réseaux d'eau, d'énergie, de télécommunications, ont été construites dans les années 80, à l'époque où on parlait moins du réchauffement climatique. Et donc, il s'agit d'adapter ces infrastructures. Et tout ce que l'étude montre, c'est simplement l'adapter, c'est rentable. C'est-à-dire qu'on a calculé le fait que pour 1 euro mis pour adapter nos infrastructures, notamment beaucoup dans les pays émergents et beaucoup au Brésil, eh bien, on a un retour sur investissement de 8 euros au bout d'une dizaine d'années, ce qui est largement rentable donc, quand on parle des infrastructures.
1: Ce qui veut dire que le coût de l'immobilisme est plus élevé que celui de l'adaptation. C'est une certitude, ça plus personne ne le conteste et pourtant, ça ne suffit pas à faire bouger les choses. Pour quelle raison?
8: Alors tout à fait, donc on a déjà du mal individuellement à bouger sur des sujets de santé. Je pense au fait de fumer beaucoup et d'avoir du mal à arrêter. Je pense qu'on a ce même type d'irrationalité au niveau des organisations et notamment au niveau des entreprises, mais de manière plus concrète et économique. En fait, trop peu d'entreprises actuellement font des calculs d'adaptation et de résilience. C'est-à-dire quand on démarre un projet industriel, la question c'est pas tellement de se dire combien il va rapporter dans le meilleur des mondes, mais combien à combien vont se monter les revenus de ces infrastructures, de ces projets, dans un monde où il y aura plus d'inondations, plus d'ouragans et plus de vagues de chaleur. Donc c'est simplement faire ce calcul que je vous ai fait de manière assez théorique et macro, 1 euro pour 8 euros, à l'échelle vraiment des projets territoriaux et des projets des entreprises, des projets concrets industriels.
6: Un calcul court-termiste, c'est-à-dire on regarde des dépenses qu'il faudrait effectuer maintenant versus des coûts qui apparaîtront dans quelques années. On est néanmoins en train de se faire rattraper par l'actualité.
8: Tout à fait. Et j'insiste, hein, quand on parle d'adaptation, on ne parle pas de gros investissements. Quand on parle, par exemple, de protéger des réseaux d'eau ou des réseaux d'électricité, on parle simplement d'élaguer. Parce qu'un des risques majeurs qu'on va avoir, notamment dans le monde et notamment en France, ce sont les feux. Les feux qui arrêtent, qui brisent les lignes électriques et qui ont des conséquences fâcheuses pour le reste de l'économie. Donc on parle simplement, in fine, d'investir à peu près 2 à 3% du coût opérationnel de maintenance d'un réseau électrique pour faire en sorte de baisser drastiquement les temps d'interruption de ce réseau électrique en cas d'aléa. Et souvent, encore une fois, on parle d'élaguer, on parle de mettre des pare-feux, on parle de surélever des routes de manière à les rendre un peu plus résilientes en cas d'inondation. Donc ce sont des choses simples, de bon sens, qu'on a tendance à oublier.
6: C'est évidemment une étude qui nous parle, puisque la France actuellement traverse une période de canicule sans précédent. Vous pensez que cette vague de chaleur peut accélérer la prise de conscience, ou est-ce que malheureusement, ça va être comme à chaque fois, grande déclaration d'intention et puis on repousse ses investissements?
8: Alors vous savez, moi j'ai lancé AXA Climate il y a 6 ans sur la thématique d'adaptation. À l'époque, je parlais, on va dire, dans le désert. La première occurrence du mot adaptation pour les rapports du GIEC, c'est 2010. Ça date. Et les scientifiques, malheureusement, ne se trompent pas. Ce qui nous arrive est prévu comme une partition à musique. Et donc malheureusement, les canicules, on va en avoir de plus en plus. Je voudrais dire quand même 2 chiffres pour nos auditeurs qui me semblent importants. On va avoir 5 fois plus de canicules en 2050 qu'on en a aujourd'hui. Et à la fin du siècle, ce sera x10. Si on est sur un scénario médian en termes de réchauffement climatique. Donc les canicules vont se répéter et vont avoir un impact extrêmement important sur l'économie. Et j'y insiste parce que souvent derrière la canicule, on voit les problèmes de congé climatique, on voit les problèmes d'horaire, on voit les problèmes des enfants. Mais in fine, ce qu'il faut voir derrière les vagues de chaleur, et c'est l'éléphant dans la pièce, c'est le problème de l'eau. Il faut absolument tirer le fil de ces vagues de chaleur. Qui dit vague de chaleur dit moins d'eau, dit paupérisation de certains territoires. Et si on tire le fil, des vrais problèmes sociaux et économiques. Donc il faut bien comprendre que l'adaptation pour les dirigeants, pour les entreprises, notamment privées, c'est un sujet systémique qui touche tout le territoire et qui se résume pas à un débat sur la clim ou pas la clim ou congé climatique pour ou contre en France.
6: Justement, installer la climatisation, est-ce que c'est une façon de s'adapter en France? C'est une question qui divise la classe politique.
8: Alors, la climatisation est la pire des solutions, mais elle est nécessaire. Ici et maintenant, quand on affronte les canicules, je ne vais pas vous dire le contraire, j'ai 3 petites filles à la maison, et eh bien je serais bien content d'avoir de la clim. La vraie question, c'est
6: mais
8: pas de se dire non, mais il est probable que je la mette demain. Donc ici et maintenant, la clim est quand même la meilleure des solutions, et tout l'enjeu, c'est d'anticiper. Plus on va anticiper en termes d'adaptation, moins on aura de clim, et mieux on se portera. Pourquoi? En 2 mots quand même, parce que quand vous mettez la clim chez vous, vous rejetez l'air chaud chez le voisin, pas très sympa, vous en conviendrez, et puis ça nécessite de l'énergie. On a eu un pic d'énergie hier à 19h, c'est l'équivalent d'une douzaine de réacteurs nucléaires, toute notre consommation est notamment autour de la clim, et donc ça renforce le problème du dérèglement climatique, et donc c'est un effet pervers, et ça va nous obliger à avoir toujours plus de clim. Donc la clim n'est pas la meilleure des solutions, il faut la mettre quand c'est nécessaire, et il faut surtout anticiper.
6: Vous êtes le directeur général d'AXA Climate, est-ce que vous pensez que les assureurs peuvent devenir un levier du changement en exigeant des adaptations face aux risques climatiques?
8: Alors il y a 2 types d'adaptation, il y a l'adaptation douce et dure. L'adaptation douce, oui, quand il faut aménager des horaires, aménager une activité, et ça les assureurs ont un rôle à jouer en envoyant les signaux. Mais l'adaptation dure, et malheureusement ça fera beaucoup de pays, notamment la France, c'est quand il faut déplacer. On peut plus habiter, on peut plus travailler. Et donc là, l'assurance est finalement le cadet des soucis des dirigeants et des entreprises. Ce sont des questions industrielles de où est-ce que je mets mon usine, où est-ce que je pars avec mes collaborateurs de manière à pouvoir continuer à opérer. Voilà, dans les 2 cas, évidemment l'assureur a un rôle à jouer, mais je dirais dans le premier, dans le cas de l'adaptation douce, l'assureur est critique.
7: Est-ce que vous pensez que certains territoires en France risquent de ne plus être assurables à l'avenir en raison du dérèglement climatique ?
8: Alors nous sommes bien lotis en France, qu'on a un magnifique réseau parapublic qui permet de maintenir l'assurabilité partout dans le territoire. Donc je suis peu inquiet pour la France. Il y a beaucoup de pays dans le monde où il y a pas assez d'assurance. Si on parle simplement des infrastructures qu'on a regardées dans l'étude, 10% seulement de ces infrastructures dans le monde sont assurées. Donc l'enjeu n'est pas tellement de se dire où est-ce que l'assurance disparaît, mais où est-ce qu'on remet de l'assurance de manière à protéger un maximum de population de ce qui va nous tomber sur la tête et de ce qui a déjà commencé à nous tomber sur la tête.
7: Les propriétaires de maisons individuelles connaissent bien ce risque, le RGA, le retrait gonflement argileux. Est-ce qu'il est couvert par les assurances ? Est-ce qu'il ne l'est pas ? Et surtout, comment est-ce qu'on va pouvoir s'adapter ? Ça concerne des millions d'habitations.
8: Alors, tout ce que je peux vous dire, c'est que c'est une question d'aménagement du territoire. J'ai beaucoup travaillé sur les inondations dans le nord de la France. L'inondation, elle est très locale. Vous vous baladez à Montreuil-sur-Mer, à un numéro de rue près, vous avez une inondation ou pas. Donc il faut se garder, on va dire, des grands plans nationaux où on met des normes et on essaie de régler le problème depuis Paris, si je puis dire. Et il faut faire confiance aux acteurs locaux parce que c'est avant tout l'adaptation une affaire systémique, une affaire d'aménagement du territoire. Et plutôt que dire aux gens ce qu'ils doivent faire, il faut leur faire confiance. Ils trouveront les solutions qui sont adaptées à leur territoire, à condition, c'est l'objet de l'étude, de montrer qu'il faut quand même investir un minimum pour prévenir le pire.
7: Vous me parlez de l'état des territoires. Est-ce qu'il faut systématiquement se tourner vers l'État lorsqu'on a besoin d'investir, notamment sur l'adaptation au changement climatique ?
8: Alors bien sûr que non. Moi, ce qui me rend quand même optimiste avec l'adaptation, qui est quand même un sujet un peu déprimant, j'en fais de jour et nuit depuis 6 ans, c'est que c'est une affaire de coopération. En fait, l'État a plus beaucoup d'argent, je pense que vous le savez, et les entreprises privées ont un rôle à jouer. On accompagne beaucoup d'entreprises qui cherchent à se prévenir contre les inondations, et on leur dit, mais la carte qu'on te partage sur l'inondation dans ton usine, partage-la aux voisins, partage-la au maire, partage-la à la collectivité, parce que t'auras beau protéger tes bureaux de poste, ton usine ou ton siège social, si la route à côté est coupée, eh bien les collaborateurs ne viendront pas. Et d'une certaine manière, la perte business, tu devras l'acter et c'est vraiment dommageable. Donc il faut coopérer, il faut partager les cartes et c'est une formidable manière de réconcilier aussi le privé et le public dans l'intérêt général.
7: Merci beaucoup Antoine Denoy d'être venu ce matin, directeur général d'AXA Climate. Nous sommes à la radio, alors je vais le dire puisque ça ne se voit pas, mais vous êtes cohérent jusqu'au bout de votre téléphone portable. Vous avez renoncé à votre smartphone pour un téléphone à clapet, modèle peut-être d'il y a quoi, une dizaine d'années ?
8: Dizaine d'années, c'est possible, ça rend heureux, ça rend la mémoire et puis ça permet d'être plus attentif aux autres, ce qui est quand même en soi un beau défi dans le monde qui est le nôtre.
5: J'ai pris une photo de ce modèle que je montrerai au paléo-anthropologue Pascal Pic qui sera mon invité.
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5: L'écho du monde, Christian. Bonjour.
9: Bonjour, David.
5: Un nouveau tournant se dessine dans la guerre entre la Russie et l'Ukraine. Volodymyr Zelensky cible maintenant la Biélorussie et son dictateur, Alexandre Loukachenko, en tant que complice de Vladimir Poutine. À quoi correspond ce défi et ce virage dans la guerre ?
9: Alors, c'est à la fois nouveau et pas nouveau. Ce qui n'est pas nouveau, c'est que, on le sait tous, depuis le début de l'invasion russe en février 2022, la Biélorussie est la base principale des Russes, puisque ça a permis aux forces russes d'avancer, pratiquement de menacer Kiev, on s'en souvient, avant un repli en avril 2022 qui a permis à l'Ukraine de reprendre son souffle. Mais ce qui est nouveau cette année, et en particulier ce mois-ci, c'est la hardiesse dont fait preuve l'Ukraine vis-à-vis de la Biélorussie. On a l'impression d'assister à une sorte de spirale mimétique, comme dirait un grand philosophe. On a l'impression que l'Ukraine duplique les méthodes de la Russie. C'est-à-dire que la Biélorussie est désormais en ligne de mire, puisque la Russie elle-même se permet de répandre, de semer la guerre hybride en Europe. Eh bien, l'Ukraine en fait de même avec les proxys, le principal proxy de la Russie, qui est la Biélorussie. C'est un peu comparable aux menaces que font peser les Russes sur les pays baltes, ou aux incursions qu'ils font parfois encore avec des sous-marins, ou des choses comme le tir de semences de la semaine dernière au large de l'île de Wight. Il y a des espèces d'intimidation.
5: C'est pas des attaques frontales donc, de l'Ukraine vers la Biélorussie, c'est plutôt du harcèlement.
9: C'est ça. et c'est ce qu'on appelle la guerre hybride. C'est-à-dire, vous pouvez pas classer ça comme agression, vous pouvez vraiment pas classer ça comme un geste amical.
10: Voilà. Alors, comment ça se manifeste précisément?
9: Alors, jusqu'ici, c'est très intéressant, il y a un tournant, on est en train d'y assister. Jusqu'ici, Kiev semblait vouloir ménager Loukachenko, le méchant Loukachenko, parce que justement, la théorie des Ukrainiens était sagement de ne pas se faire un nouvel ennemi au nord, alors qu'il y avait tant de combats à l'est, Donbass, ou au sud, contre la Crimée. Donc, on ménageait Loukachenko afin de ne pas ouvrir un deuxième front. Mais cette nouvelle hardiesse fait que aujourd'hui, l'Ukraine a complètement changé d'attitude. Zelensky a une nouvelle stratégie. Il impose des sanctions à des entreprises et à des individus biélorusses. Et en mai dernier, il a reçu la grande opposante biélorusse Svetlana Tikhanovskaya. Il l'a accueillie de façon quasi officielle en grande pompe à Kiev, alors qu'il refusait de la recevoir jusque-là pour pas justement irriter la Biélorussie. C'est un grand changement de ton et surtout de stratégie.
10: Alors, pour être précis, le président ukrainien affirme que plusieurs antennes relais situées sur le territoire biélorusse seraient utilisées par les Russes pour mener leurs frappes à l'aide de drones en Ukraine.
9: Oui, et vendredi dernier, le 19 juin, Volodymyr Zelensky a donné une semaine à son homologue biélorusse Loukachenko pour démanteler ces antennes relais. Faute de quoi, a dit Zelensky, nous nous en chargerons nous-mêmes. Qu'est-ce que ça veut dire? Attendons de voir. Il n'y a pas que ça. Le dirigeant ukrainien a aussi menacé les raffineries pétrolières biélorusses, les usines de production d'équipements militaires biélorusses. Toutes ces installations qui, évidemment, nourrissent l'effort de guerre russe en carburant, en munitions de toutes sortes.
10: Est-ce qu'en Ukraine, cette stratégie de harcèlement de la Biélorussie fait l'unanimité?
9: Alors, il y a un débat. Il y a un débat entre ceux qui objectent que Loukachenko ne peut pas décider seul du démantèlement, par exemple, des stations relais. Il faut nécessairement que Loukachenko obtienne l'accord de Vladimir Poutine pour adopter une attitude plus réservée vis-à-vis de la Russie. On imagine bien...
10: Vis-à-vis de l'Ukraine.
9: Pardon, vis-à-vis de... Oui, non. Il faut élément de confusion. Monsieur Loukachenko ne peut pas déplaire à la Russie, voilà, à ce point-là. Il lui faut donc absolument tenir compte de l'avis de Poutine. Et on se doute d'avance que Poutine menacera immédiatement Loukachenko si Loukachenko baisse ne serait-ce que d'un cran son aide ou son appui à la Russie. Mais au-delà, d'autres personnes craignent un risque tout simplement d'extension du conflit. Si le conflit de l'Ukraine s'étend à la Biélorussie, la Russie aurait aussi peut-être le penchant naturel d'étendre son conflit aux pays limitrophes d'Europe orientale. Elle le fait en grande partie déjà. Pour l'instant, en tout cas, on n'en est pas là. Méfions-nous de ces spéculations. Restons sur un point très précis. C'est une guerre psychologique de l'Ukraine contre la Biélorussie ou contre la Russie via la Biélorussie. Et de ce point de vue-là, on constate que Volodymyr Zelensky continue d'avancer ses pions.
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10: Bonjour Marc Bourreau.
11: Bonjour David, bonjour à tous.
10: Des dysfonctionnements à tous les étages et des premières mesures disciplinaires. Nouvelle secousse dans l'affaire Liana depuis la remise du rapport d'inspection au gouvernement. L'affaire Liana, un fiasco qui s'ajoute à une longue liste de ratés qui ont marqué l'histoire de la justice.
11: Et parmi les plus retentissants, David, il y a celui qui a marqué l'histoire tout court, 1894, l'affaire Dreyfus, du nom de ce capitaine juif alsacien accusé d'avoir livré à l'Allemagne des documents confidentiels de l'armée française.
12: Le conseil de guerre permanent de la 10e région de corps d'armée a déclaré le nommé Dreyfus Alfred coupable de haute trahison.
11: L'affaire bouleverse évidemment l'opinion publique. Marquée par la guerre de 1870 et l'antisémitisme, dans le camp des Dreyfusards, le général Picard, mais aussi la mobilisation d'artistes, l'écrivain Émile Zola et son célèbre J'accuse, ou encore Albéric Magnard et son hymne à la justice que vous entendez derrière moi. L'affaire Dreyfus, 12 ans de bataille sociétale judiciaire qui se conclut par un non-lieu le 20 juillet 1906.
13: Mon affaire était terminée. Une belle journée de réparation. la France et la République.
11: Alfred Dreyfus revenait sur l'une des plus grandes erreurs judiciaires de l'histoire française et remerciait ses soutiens dans ce discours enregistré à la Sorbonne. Tendez bien l'oreille.
13: Tous ceux qui avaient combattu pour la justice ne luttèrent pas seulement pour une cause particulière, mais ils contribuèrent pour une large part à l'une des heures de relèvement les plus extraordinaires dont le monde était ses témoins.
11: La justice vacille aussi plus près de nous. Souvenez-vous du juge Alphen, chargé d'enquêter sur l'affaire des HLM de la ville de Paris. 7 ans d'instruction, entre pression politique et confidence, qui s'achève sur une annulation de procédure. Défaite capitale pour Éric Alphen, le juge qui voulait mettre Jacques Chirac en prison.
14: Aujourd'hui, on rapporte une histoire abracadabrantesque.
11: Mais des affaires qui patinent, c'est surtout le meurtre du petit Grégory en 84. Des preuves altérées, des ADN inexploitables et un juge, Jean-Michel Lambert, 32 ans, qui transformait le secret de l'instruction en quart d'heure de célébrité.
15: Muriel a accompagné Bernard Laroche sur les lieux du crime.
16: Elle était dans la voiture, oui.
17: Qu'est-ce qu'elle vous a dit exactement?
16: Ah ça, je n'ai pas le droit de vous le dire.
18: Et Sébastien, son fils aussi?
16: Oui.
18: C'est lui qui a servi d'appât?
16: Pas vraiment dire ça.
15: Est-ce que vous allez procéder à d'autres inculpations ?
16: Dans l'état actuel du dossier, je l'ignore totalement.
11: Et quand les affaires judiciaires entachent la réputation des juges, mais aussi les autres. Souvenez-vous de l'affaire Dominique Baudis, député maire de Toulouse, accusé à tort de proxénétisme, viol, meurtre en lien avec le tueur en série Patrice Allègre, le tout alimenté par des témoignages de prostituées.
19: Vous vous rendez compte que ce que vous dites est important, hein ? Vous êtes un témoin direct contre Dominique Baudis.
20: Oui. Je suis pas la seule.
19: Est-ce que vous savez s'il existe des preuves photographiques ou vidéo ?
20: Je peux pas répondre.
11: Invraisemblable cette affaire. Journalistes, gendarmes et juges s'intoxiquent les uns les autres entre faux témoignages et PV falsifiés. La tempête se conclut par un non-lieu pour Dominique Baudis qui défendait sa probité, la sueur au front devant la France entière.
21: Je n'ai jamais, ni de près, ni de loin, fréquenté Patrice Allègre, ni participé ou organisé des soirées barbares. La calomnie, je vais l'affronter face à face, les yeux dans les yeux, et je vais la prendre à la gorge.
22: Au village sans prétention, j'ai mauvaise réputation. Je me démène ou que je reste quoi? Je passe pour un je ne sais quoi.
11: Le poison de la rumeur qui frappe encore en 2001 dans l'affaire d'Outreau. 13 personnes, cadres, huissiers, prêtres ouvriers, accusés à tort de viol par un juge qui travaille sans preuve, obsédé par l'idée d'un réseau pédophile.
23: Qu'est-ce qu'il vous a dit le juge la première fois quand vous êtes rentré dans son bureau?
24: L'affaire du siècle, vous avouez, vous me faites perdre mon temps.
11: Outreau, l'une des plus grosses erreurs judiciaires françaises. Lorsque les enfants reviennent sur leurs accusations et lorsque la principale accusatrice fait volte-face en plein tribunal.
23: Au 10e jour du procès, le dossier s'effondre. Myriam Badawi avoue avoir menti. Elle innocente 13 des 17 accusés.
11: L'affaire d'Outreau, un fiasco et ses conséquences. Le juge Fabrice Burgot n'écope que d'une réprimande et d'une audition en commission à l'Assemblée dans laquelle il ne regrette rien.
25: J'estime avoir effectué honnêtement mon travail, sans aucun parti pris d'aucune sorte.
11: Le garde des Sceaux, Dominique Perben, de son côté, reçoit solennellement les victimes de ce procès Place Vendôme.
26: Ce que je veux dire, c'est vraiment mes regrets et ma compassion pour ces femmes et ces hommes dont je sais que la vie ne sera jamais plus comme avant.
11: Et justement, quelle réponse politique à ces fiascos judiciaires? En 2017, l'affaire Sarah amène une réforme du consentement sexuel désormais fixé à 15 ans. Nicolas Sarkozy introduit de son côté la rétention de sûreté ou encore le fichier des délinquants sexuels dans la foulée de l'affaire Jean-Luc Blanche. Le routard du viol avait bénéficié d'une remise de peine, mais avait continué de sévir.
27: Je n'accepte pas l'idée qu'un quelqu'un qui a violé puisse sortir après 10 ou 15 ans de prison, disparaître dans la nature, s'installer aux côtés d'autres familles, sans qu'on ne sache où il habite, ce qu'il fait et s'il suit son traitement. Il ne s'agit pas de condamner à perpétuité des gens, il s'agit de protéger à perpétuité des victimes potentielles.
11: Les réformes antidotes au fiasco judiciaire, question posée aujourd'hui dans l'affaire Liana. La proposition de loi intégrale contre les violences faites aux enfants arrivera finalement bien à l'Assemblée nationale, au plus tard pour l'automne prochain.
28: Il y avait un homme en rouge qui s'acharnait sur moi. Précis.
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5: Le voilà David Barou, bonjour.
29: Bonjour David.
5: C'est pas encore un crack
10: risques, mais les marchés financiers font preuve de nervosité. Mm-hmm. Les valeurs technologiques en particulier semblent dans le viseur.
0: Oui, alors depuis le début de la semaine, on sent effectivement une forme d'inquiétude. Hier, c'est la bourse de Séoul qui a été sacrément secouée. Un indice Kospi, l'indice général, a terminé sur une chute de 10%. Ce matin, à l'ouverture, ça se reprenait un petit peu. Bon. Ce sont les doutes concernant les géants des semi-conducteurs qui ont fait tanguer la bourse de Séoul, sur laquelle les cotations ont quand même été suspendues deux fois pour essayer de calmer les investisseurs. Samsung et SK Hynix, les deux poids lourds des puces mémoire, ont perdu plus de 10%. Mais à Tokyo, aussi, les valeurs comme SoftBank étaient à moins 10%. Et à New York, hier, les titres des géants de l'intelligence artificielle ont aussi connu des baisses assez marquées. Moins 4% pour Nvidia, par exemple. Faut aussi garder en tête que SpaceX, qui est entré en bourse le 12 juin et qui avait flambé, a lui aussi trébuché moins 20%. Alors que la semaine dernière, le titre avait bondi de 40%, donc moins 20% depuis 5 jours. En Europe, on est un peu protégé, si on peut dire, car malheureusement, on n'a pas beaucoup de valeurs tech, mais ASML, vous savez, le roi des machines pour graver des puces électroniques, un groupe néerlandais qui est devenu la première capitalisation boursière en Europe, a quand même cédé 5% hier. On n'est pas dans un crack. On ne peut pas encore dire que la bulle éclate, mais on voit qu'elle commence peut-être à se dégonfler un tout petit peu.
10: Alors, quelle est la raison de ce coup de mou?
0: Le premier facteur, c'est déjà que les valeurs tech ont connu une progression spectaculaire depuis que l'IA fait fantasmer tout le monde. Sur 5 ans, vous avez des valeurs qui ont connu des bons stratosphériques. Nvidia, c'est quand même plus 1000%. AMD et Intel, plus 500%. Depuis le début de l'année, le Nasdaq, qui regroupe les valeurs technologiques, a progressé deux fois plus vite que le plus généraliste S&P 500. S'il y a un risque d'éclatement de la bulle, c'est déjà parce que les valorisations se sont envolées. La deuxième raison, c'est que même si personne ne doute du potentiel de l'IA à long terme, il y a des questions sur les revenus et les bénéfices à court terme. La bourse, vous le savez, elle achète l'avenir et les perspectives, mais il faut quand même un peu des preuves d'amour financier en cours de route. Le dernier point qui est plus conjoncturel, c'est qu'on reste dans un environnement inflationniste, et ça pourrait pousser les banques centrales à remonter ou à maintenir les taux d'intérêt élevés. Je vous en parlais en début de semaine. C'est pas très bon pour l'économie, ni pour les entreprises cotées. Alors, je vais être honnête, je ne sais pas si la bulle va éclater, mais je pense qu'il suffirait désormais juste d'une étincelle, une mauvaise surprise chez Nvidia, ou une entrée en bourse qui se masse mal dans les jours qui viennent, les semaines qui viennent, pour Anthropic ou OpenAI, par exemple, pour que la confiance s'évapore. Je vous l'annonce, l'été s'annonce peut-être pas meurtrier, mais quand même dangereux.
10: Méfiance, nous dit David Barou sur le marché des valeurs technologiques. À demain, David.
0: À demain.
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10: Et Guillaume Tabar. Bonjour Guillaume.
1: Bonjour David.
10: Pour ou contre la clim, est-ce en ces termes que se résume le débat politique dans ce contexte de canicule où les esprits ont tendance à s'échauffer?
1: Et écoutez, en tout cas, c'est vrai que le débat sur les solutions face à la canicule s'impose dans le débat politique. La séance des questions au gouvernement, hier à l'Assemblée, vous savez, cette séance qui est toujours un bon baromètre de ce que les députés entendent sur le terrain, eh bien, était dominé par ce sujet, plus encore que par les suites du scandale de la mort de Liana. Et de fait, la question de la climatisation a été présentée comme étant centrale, notamment par le Rassemblement National, qui propose un grand plan baptisé 100% Rénov, qui repose principalement sur la généralisation de la clim. Dès vendredi, Marine Le Pen sommait l'exécutif de prendre une décision, je la cite, « oui ou non à la climatisation ». Écoutez, d'un point de vue de communication, ça a le mérite de la clarté, de la simplicité et, j'oserais presque le dire, de l'évidence.
10: Tout le monde, évidemment, aimerait avoir la climatisation, mais cette solution ne va-t-elle pas à l'encontre de la lutte plus globale contre le réchauffement climatique?
1: C'est vrai qu'on avait l'impression jusqu'à présent que la climatisation était la bête noire des combattants du climat. Il y avait même une forte culpabilisation de tous ceux qui ont ou qui veulent la clim, accusés de sacrifier la planète à leur confort personnel. Alors, l'argument pouvait éventuellement s'entendre en cas de coup de chaleur ponctuel ou limité, mais quand on atteint les 40 degrés et de manière durable, aller dire ça aux enfants et à leurs enseignants dans les écoles, aux malades et à leurs soignants dans les hôpitaux, ou aux personnes âgées et à leurs accompagnants dans les EHPAD. Vous vous souvenez, pendant les Gilets jaunes, on disait qu'il ne fallait pas opposer la fin du monde et la fin du mois. Eh bien là, on pourrait dire qu'on ne doit pas choisir entre éviter la fin du monde et soulager la fin de la journée. D'ailleurs, dans les rangs écologistes, il faut souligner le tournant opéré par Marine Tondelier, pour qui la climatisation ne doit être ni un tabou, ni la réponse à tout.
5: Enfin, une formule pragmatique.
1: Voilà. Et face au dérèglement climatique, les réponses, on le sait, sont nécessairement plurielles. Bien sûr que certaines solutions sont de temps long et structurelles. Il faudra inévitablement adapter nos comportements et même nos déplacements. Mais d'autres sont conjoncturels et à court terme, et la clim en fait évidemment partie.
5: Alors, est-ce la position du gouvernement ?
1: Bah, sans doute, hein. D'ailleurs, par la voix du ministre délégué Mathieu Lefèvre, il a rappelé hier l'existence du fonds vert pour financer des travaux, mais surtout renvoyé aux collectivités locales le soin de gérer cette question, puisque c'est eux qui ont la charge des bâtiments des écoles, par exemple. Mais la surprise, quand même, sur le plan de l'expression gouvernementale, c'est que depuis le début de la canicule, qu'on n'ait pas attendu davantage la ministre de plein exercice. Elle s'appelle Monique Barbu. Alors, elle est ce matin chez nos confrères de France Inter, mais c'est quand même un peu tard. Et quand même, depuis le début de cette canicule, on aurait dû la voir partout, à l'Assemblée, sur le terrain, auprès de tous les professionnels concernés. Vous savez, l'action, c'est aussi de la communication. Et la communication, c'est aussi de l'incarnation. Eh bien, aujourd'hui, elle fait défaut.
5: Que ça vous donne pas envie d'écouter France Inter, vous restez avec nous.
1: Rassurez-vous.
5: Et Guillaume Tabar, que vous retrouverez demain pour l'éditorial avec Le Figaro. Et maintenant, l'invité de la matinale, c'est la référence en termes d'anthropologie. Il a été chercheur au Collège de France, enseigné à l'Université américaine de Duke. Le paléo-anthropologue Pascal Pic publie « Anthropologie des violences faites aux femmes au XXIe siècle » chez Odile Jacob. On va parler avec lui de l'homo sapiens et de sa capacité d'adaptation avant d'évoquer son comportement un peu curieux et violent au XXIe siècle.
2: Bonjour Pascal Pic.
4: Bonjour David.
5: Merci d'être avec nous ce matin. Alors il y a bien sûr ce livre dont nous allons parler dans un instant, mais auparavant, j'aimerais avoir votre regard sur ce que nous vivons actuellement. Vous qui scrutez le comportement d'Homo sapiens depuis des milliers d'années, l'Homo sapiens, vous le faites depuis une cinquantaine d'années, cette canicule vous fait-elle douter de ses capacités d'adaptation ou au contraire, estimez-vous que Sapiens va faire comme il a toujours fait, il va s'adapter?
4: Il va falloir, on n'a pas le choix. Maintenant, ce qu'il faut considérer, c'est que s'adapter pour une espèce, c'est au niveau de toutes les populations. Donc la question est de savoir quelle partie de la population va bien s'adapter par rapport aux autres. Et soyons clairs, depuis 2007, il y a une situation quand même tout à fait nouvelle, c'est que la majorité de la population humaine est urbanisée. Donc là, on a bien entendu la chronique qui a précédé. On entend bien qu'on peut climatiser les lieux collectifs, les écoles, les hôpitaux, les EHPAD. Donc ça, effectivement, c'est pas discutable, il faut y aller. Maintenant, c'est au niveau de l'habitat privé. Et soyons clairs, moi j'habite dans une maison en Bretagne où il fait 41 degrés, là où j'habite en Bretagne. Soyons clairs, ça c'est quand même assez inédit.
5: À l'extérieur de la maison.
4: À l'extérieur de la maison, mais j'ai pas la clim, parce que je peux aérer le matin, ensuite fermer les volets, etc. Mais c'est pas le cas dans les appartements, dans les immeubles. Donc là, on a hérité quand même d'un aménagement de l'habitat qui était fait dans l'urgence dans les années 50-60, qui n'est plus du tout adapté. Donc, comment faire ? Donc, il y a des méthodes, d'ailleurs, qui nécessitent pas l'électricité, qu'on connaît.
5: Des méthodes anciennes, qui nous viennent de nos anciens ?
4: Les persiennes, par exemple, les choses comme ça. Mais tout ceci n'a pas été fait. La manière de mettre des revêtements qui réfléchissent, on en parle de plus en plus. Donc, il y a beaucoup de solutions qui nécessitent pas forcément le climatisateur. Et puis surtout, c'est climatiser comment ? C'est une éducation. On se souvient de Monsieur Obama, du temps où il était aux affaires. Il se retrouve en Floride, si j'ai bonne mémoire. Et moi, j'ai vécu, vous avez rappelé, l'université Duke. Alors là, c'est 45 degrés avec l'humidité. Donc, il y avait l'air conditionné. Mais c'est une période terrible, l'été, parce que il mettait la température à 17 degrés et sec à l'intérieur et 43 degrés à l'extérieur. C'est une vraie folie. Donc, climatisation, oui, mais qui nécessite également pas que des questions techniques, mais des questions aussi d'éducation et de bonnes pratiques.
5: Pourquoi vous avez évoqué Barack Obama ? Il s'était positionné sur cette affaire ?
4: Oui, parce qu'il avait dit, il a imposé donc une règle, pas plus de 10 degrés de différence ou quelque chose de cet ordre-là, effectivement.
5: Pascal Pic, est-ce que vous avez en tête des périodes de l'histoire humaine où nous avons dû affronter des transitions ou des bouleversements climatiques aussi rapides et aussi violents et avec à la clé une adaptation?
4: Oui, il y a eu, c'est très peu connu ça, c'est en 1815-1816, il y a eu un volcanisme terrifiant avec les cendres volcaniques qui sont montées dans la stratosphère. Et on appelait ça l'année sans été, donc il y a eu un très gros choc. Ce qui a bloqué d'ailleurs l'avancée de ce qui était naissant, la révolution industrielle. On appelait ça l'année des mendiants ou l'année sans été, donc en Europe, c'était terrible. Et c'est la première crise financière d'ailleurs. dans l'histoire de l'humanité, notamment aux États-Unis. Et c'est important parce que jusqu'à cette époque, c'était les congrégations religieuses qui s'occupaient des pauvres, des gens démunis. Et là, les États commencent à s'impliquer. Vous voyez, je vous donne un exemple concret, ça a duré quelques années et ça s'est fait. Maintenant, le Gulf Stream, ce courant océanique, il frémit pas mal en ce moment avec le réchauffement climatique, ou dérèglement climatique, comme on dit, mais ça se réchauffe. Et il suffit qu'il ralentit son autre et ça peut provoquer une légère glaciation, en tout cas refroidissement, ce qui s'est passé 6000 ans avant Jésus-Christ, et les agricultures commençaient au Proche-Orient, il y a eu cette sécheresse et c'est comme ça que les agriculteurs ont migré pour arriver en Europe. L'agriculture est venue comme cela. Alors ça a pris, là c'est des échelles de quelques siècles. Mais vous voyez, on a toujours une adaptation, mais là j'ai parlé de migration. Donc ça va être un enjeu considérable, comme vous savez, nous sommes plus de presque 8 milliards, la migration, les migrations, ça va être un enjeu majeur aussi avec le climat aujourd'hui. Mais si j'ai chaud chez moi, je suis en Bretagne, c'est sympa, mais ça va être compliqué d'aller migrer ailleurs, c'est très clair.
10: Pascal Pic, paléo-anthropologue et l'invité de Radio Classique, on va approcher petit à petit du thème de votre livre. J'aimerais savoir si dans ces périodes bousculées par le climat ou la montée des risques, l'humanité a toujours protégé les plus fragiles de la même façon. Est-ce qu'elle s'est toujours préoccupée des femmes et des enfants d'abord, exposant les hommes aux risques physiques, que ce soit des risques liés à la guerre, liés au climat, ou est-ce qu'il y a eu des périodes où finalement on faisait peu de cas des femmes et des enfants et des plus fragiles, et j'ajoute les vieux bien évidemment.
4: Oui, ça dépend beaucoup des sociétés. Il y a des sociétés chez lesquelles, pour les personnes les plus âgées, c'est un film très ancien qui s'appelle La Ballade de Nicolas.

0: comme les nôtres, où les hommes restent toute leur vie dans leur milieu social, sauf que ça a changé récemment. Ou matrilocale, où là c'est l'inverse, donc les hommes vont dans la famille des femmes et les femmes restent entre elles. Il y a toujours en fait une tendance à ce que les hommes se chargent des relations extérieures, donc d'échanges, de commerce, mais aussi de conflits, et aussi pour protéger leur société. Maintenant, ce qui est quand on regarde ça, il y a toujours des conflits malheureusement, même entre des ethnies considérées un petit peu trop rousseauistes. Mais il y a toujours un sexe qui s'en va au moment de l'adolescence, où les femmes qui vont dans la famille du mari ou l'inverse, et il y a d'autres systèmes qui sont plus variables. Alors quand il y a un conflit un petit peu, collectif, en général, le gars qui a devant lui son beau-frère, il va se décaler pour pas avoir des ennuis quand il va rentrer ensuite si ça s'est mal passé pour le beau-frère. Donc il y a des règles dans tout cela. Mais globalement, il y a une tendance à protéger son territoire et sa société, mais néanmoins, le sujet qu'on va aborder montre qu'au sein de nos sociétés même, aujourd'hui, les femmes et les enfants sont pas très bien protégés.
1: Alors, on a deux exemples, évidemment, en ce moment en tête. Ce sont les violences faites aux femmes, c'est le sujet de votre livre. Vous avez décidé de traiter ce sujet, non pas dans la profondeur historique, mais de le traiter pour le 21e siècle. Est-ce que vous pensez qu'on est à une rupture anthropologique où finalement, les sociétés modernes, industrialisées, ont oublié le respect qu'on devait aux femmes et ne sont pas plus avancées que l'étaient les temps anciens?
0: Sur les temps anciens, c'est très difficile à savoir parce que aujourd'hui, les femmes et les hommes, bien sûr, nos sociétés, on a les éléments, surtout depuis MeToo, pour dénoncer les harcèlements, les coercitions et évidemment les violences. Ça peut surprendre de parler d'anthropologie au XXIe siècle, mais écoutez-moi bien. Nous sommes en fait dans une période qui est héritière de ce qu'on appelle la modernité. Or, depuis la Renaissance, en Occident en tout cas, il y a eu une volonté politique, dominée par la domination masculine, d'écarter les femmes de la cité. Et aujourd'hui, les femmes sont en train de reconquérir à la fois la vie dans la cité et dans le monde du travail. Donc je décris effectivement cette reconquête. Mais les femmes sont soumises à des violences dans trois domaines. La vie privée, où il y a un plus grand nombre, les deux tiers des féminicides sont dans la vie privée, vous voyez, ce qui devrait être le lieu quand même de la sécurité. Elles sont, alors là c'est par des hommes intimes, donc des partenaires ou d'anciens partenaires. Ensuite, il y a le déplacement dans la cité, comme en ce moment, ce matin, à cette heure-ci, les femmes qui vont au travail, où là, donc, il y a aussi des harcèlements, des sifflements ou autres. Et puis, là, des hommes inconnus. Et puis, au travail, avec des hommes connus qui sont pas forcément des intimes. Et ça, c'est complètement nouveau. Donc, notre modernité particulière. Et puis, surtout, on a l'impression que, oui, c'est le fait d'hommes qui ont complètement déraillé. Pardonnez-moi pour l'expression, qui ont un peu pété les plombs. Voilà, ils se sont mis à tabasser leurs femmes et à être violents et sexistes. Alors, il y a une particularité quand même de la société homo sapiens. Si on la compare aux autres espèces, chez les mammifères, il y a très peu de violence des mâles vis-à-vis des femelles. Même si la taille corporelle en moyenne est supérieure à celle des femelles, c'est pas un facteur déclenchant. Donc c'est assez rare de constater cela. Mais aujourd'hui, si on regarde, et c'est pour ça que j'ai fait ce livre, d'un point de vue éthologique, c'est-à-dire d'une étude du comportement, je suis un anthropologue qui vient de la planète Mars. Je regarde les violences que les mâles exercent sur les femelles dans les différentes espèces. Je m'aperçois que c'est très rare, et par contre que c'est là que c'est le plus violent chez Homo sapiens. Parce que les chimpanzés sont pas très tendres avec les femelles, mais il y a jamais de viol, il y a du harcèlement, des fois, donc un accouplement forcé, mais il y a jamais de meurtre. Et ça, c'est une caractéristique de notre espèce. Qu'est-ce qui fait que ça déraille par rapport à ça? Et donc, c'est une question donc d'anthropologie, pas une question de délinquance ou de quelques individus qui auraient déraillé.
1: Alors, vous évoquez dans ce livre, on va pas tout passer en revue, mais l'éducation des garçons, ouais. La guerre des sexes qui revient, effectivement, l'occupation de l'espace public par les hommes et petit à petit une place faite aux femmes. Il y a un deuxième sujet d'actualité qui est la sécurité des enfants. Oui. On est dans des sociétés qui avaient décrété que l'enfant était roi, que l'enfant était l'enfant de l'amour, et on s'aperçoit que aujourd'hui, il est très difficile pour certaines familles d'envisager de refaire confiance à des systèmes de garde d'enfants à cause des scandales du périscolaire. Il y a cette affaire Liana avec une justice qui déraille. Alors est-ce que ça aussi ça peut être regardé par l'anthropologue ou on est dans un déraillement des politiques publiques?
0: Il y a évidemment une insuffisance des politiques publiques, mais que se passe-t-il? C'est-à-dire que nos sociétés dites modernes ont tué la vie communautaire. Donc c'est l'avant.

0: dimension, ce que je décris dans ce livre, de la vie privée, donc du foyer. Et de ce fait, dans les villages d'avant, sans idéaliser, il y avait quand même tout un regard. Mais je pense aussi, vous savez, au prix Goncourt de Monsieur Kamel Daoud, Houri. On voit que dans les villages, ça se passait aussi comme cela. Donc je pense qu'il y a une dérive aujourd'hui de beaucoup trop d'hommes qui ne sont pas capables, selon les images qu'ils peuvent avoir, de l'accès au corps des autres, que ce soit des femmes ou des enfants, qui aujourd'hui est un objet anthropologique. C'est-à-dire, pour quelle raison nos sociétés donnent des images? Parce que on peut dire que ça vient de l'éducation au sein de la famille, mais il y a aussi l'éducation que l'on a, ou les images que l'on a à travers ce que l'on voit autour de soi, donc ce qu'on appelle l'éducation par les pères, et puis également ce que renvoient les réseaux. Donc là, c'est un véritable problème. Donc il y a une crise, effectivement, de ce que doit être aujourd'hui un homme par rapport aux femmes et aux enfants. Et puis, ce qui est très troublant, effectivement, dans les enquêtes que j'ai pu regarder, parce que j'ai fait le tour du monde de tout cela, c'est que les femmes subissent souvent beaucoup plus de violence au moment où elles terminent leur grossesse, ou juste après la naissance. Donc tout ceci, d'un point de vue darwinien, est absolument incompréhensible. Donc j'ai fait ce livre pour se dire, attendez, il y a évidemment les aspects violents, criminels, il faut répondre collectivement à cela, et on en est très loin, comme vous le savez, mais je vais vous donner un exemple concret. On a aujourd'hui une discussion pour savoir s'il faut faire cette loi contre les violences sexuelles et sexistes. Ça coûterait 2 milliards. Je donne les chiffres, la non-action face à cela, ça va coûter au moins 10 fois plus.
1: Pascal Pic au micro de Radio Classique. Je rappelle le titre du livre que vous venez de sortir chez Odile Jacob, Anthropologie des violences faites aux femmes au XXIe siècle. Ça questionne évidemment notre époque, le siècle que nous voulons, sur la base de tout ce que c'est, Pascal Pic, des siècles et des millénaires passés. Merci Pascal Pic, à bientôt.
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1: Sur Radio Classique à 8h33 et avec et par Hervé Gattegno. Hervé, bonjour.
3: Bonjour.
1: Dans la presse de ce jour, on va vous dire la vérité, il y a eu un blanc, je sais que la radio a horreur du blanc, parce que je n'avais pas le lancement d'Hervé, mais maintenant j'ai tout en main, et la revue de presse c'est parti. Dans les journaux du jour, de quoi nous faire, de quoi nous rafraîchir la mémoire?
3: Au lendemain de l'entrée au Panthéon de Marc Bloch, et alors que tous les journaux font encore la une sur la canicule qui assomme la France, le Républicain Lorrain annonce le jour le plus chaud, en Bretagne c'est la nuit la plus chaude qui arrive, annonce le télégramme de Brest, pour la Voix du Nord, c'est toute la région des Hauts-de-France qui est en vigilance rouge. Le Parisien s'inquiète pour les urgences des hôpitaux en stress. Le journal L'Opinion se préoccupe des chemins de fer en surchauffe. Dans cette actualité brûlante, La Croix souligne les dilemmes de la canicule. La France tente de s'adapter à la chaleur sans pour autant renoncer à la transition écologique. Le Figaro se réjouit, lui, du grand revirement des écologistes qui admettent désormais le besoin de climatisation, au moins dans les écoles et les hôpitaux, alors que depuis des années, écrit Le Quotidien, la doxa écologiste considérait la climatisation comme un crime contre la planète. Le Figaro cite aussi un sondage tout récent dans lequel 8 Français sur 10 émettent encore des réserves sur l'air conditionné. Contrairement aux températures, parions que ça va baisser.
1: Revenons à la panthéonisation de Marc Bloch hier soir. Le journal L'Opinion décrypte les messages cachés d'Emmanuel Macron à l'occasion de ses séries.
3: Avec l'historien et résistant fusillé en 1944, Emmanuel Macron achève son cycle de panthéonisation et laisse un message au pays à l'issue de ses deux mandats, écrit François-Xavier Bourmeau dans L'Opinion donc. Il s'ancre dans les drames du XXe siècle, à l'heure où la mémoire s'estompe. Avec les 6 panthéonisés d'Emmanuel Macron, leurs enseignements perdurent. Simone Veil et la mémoire de la Shoah, à l'heure où la France connaît une résurgence de l'antisémitisme. Maurice Genevoix et le souvenir de la grande guerre, alors que l'Europe voit ressurgir le spectre du conflit armé face à la Russie. Joséphine Baker et l'ode à la diversité et à l'intégration au moment où la tentation du repli saisit le pays. Missak Manouchian et l'hommage à l'immigration patriotique face aux crispations identitaires, Robert Badinter et la défense de l'état de droit quand la tentation illibérale gagne du terrain. Et puis, Marc Bloch, pour les réunir tous, un homme qui a pensé le passé pour agir au présent.
1: Si on comprend bien, il s'agit pour le président de faire de la politique avec de l'histoire.
3: C'est en effet le sens de l'article de L'Opinion, nourri de confidences puisées à l'Élysée. Pour Emmanuel Macron, résume François-Xavier Bourmeau, Être français n'est pas une question d'origine, mais d'adhésion à la République, à la vérité historique et au combat contre l'antisémitisme, le racisme et toutes les formes de barbarie. Pour être encore plus clair, le journaliste souligne l'inquiétude présidentielle face à la poussée des extrêmes. À gauche, avec Jean-Luc Mélenchon et le discours antisémite de la France insoumise. À droite, avec le RN et ses penchants autoritaires et anti-européens. Et François-Xavier Bourmont ajoute, toujours dans l'opinion, qu'Emmanuel Macron pourrait décider de faire entrer une 7e personnalité au Panthéon. La cérémonie aurait alors lieu en pleine campagne présidentielle. Personne ne peut dire qu'avec Marc Bloch, ce sera la dernière cérémonie au Panthéon du mandat. Nous verrons bien en fonction des débats qui se déroulent dans la société, confie un proche du président. La mémoire peut aussi être une arme de dissuasion.
1: Une autre figure de l'histoire, au cinéma cette fois, le deuxième volet du biopic consacré à De Gaulle. Ça sort vendredi et les premières critiques sont élogieuses.
3: Un second volet réussi, juge Lacroix, plus nerveux et plus lyrique encore que le premier. Le général avait de l'avance sur son temps. Les producteurs du film ont pris, eux, de l'avance sur leur calendrier en anticipant d'une semaine la sortie du film qui, avec 620 000 entrées les deux premières semaines, est loin d'être un échec, mais a déçu les attentes eu égard à son coût, écrit Lacroix, 37 millions d'euros pour chaque épisode. Libération est encore plus enthousiaste, qui consacre une partie de sa une à ce D-Day cinématographique. Le journal relève que bien que financé par Disney, le film dépeint sous un jour peu favorable la manière dont les Américains voient dans la guerre une opportunité d'étendre leur empire. Il n'est pas sûr, écrit le critique de Libération, qu'on ait vu si souvent au cinéma les rapports de force, les coups tordus, les intentions malveillantes drapées de grands principes émancipateurs aussi explicitement mis en scène dans le chaos des événements. C'est ce qui s'appelle un hommage.
1: On termine avec un autre grand homme, un grand homme de lettres, Le Clésio. Il accorde un long entretien au trimestriel Saison.
3: Lui est entré de son vivant au Panthéon de la littérature en recevant le prix Nobel en 2008. Saison est une belle revue réalisée par la rédaction du Point et dédiée à l'art de vivre éco-positif, comme on dit, ce qui est en effet de saison. Et c'est Franz-Olivier Gisbert qui l'interroge en érudit et en admirateur. Si Le Clésio est un grand homme, il se décrit en écrivain replié sur lui-même, plus intéressé par le cosmos que par la société humaine, inquiet que le monde palpable lui file entre les doigts. Il regrette que dans notre civilisation, on n'arrête pas le temps. Entre l'infiniment petit et l'infiniment grand, dit-il, il y a l'infiniment moyen. Je suis dans l'infiniment moyen. Je peux comprendre l'infiniment petit et l'infiniment grand, mais moi, je crains surtout de voir échapper ce que je vois à travers la fenêtre ou ce moment fugitif que je partage avec vous. Pour avoir le sentiment de faire durer les choses, l'écriture, il n'y a rien de mieux. Le Clésio aime l'Amérique du Sud, la couleur rouge, les insectes, et quand il observe la circulation à Paris avec les trottinettes, il ne trouve pas que c'était mieux avant. Il a 86 ans. Comme lecture, il recommande Le Gai Savoir de Nietzsche, l'Iliade et l'Odyssée, et les pièces de boulevard dont les répliques absurdes font sa joie, comme celle-ci de Feydeau, Je ne peux supporter la douleur que quand elle ne fait pas souffrir, ou ce joyau de la biche, d'une actualité brûlante. Ce n'est pas pour me vanter, mais il fait drôlement chaud aujourd'hui.
1: Hervé Gatté, la revue de presse chaque jour sur Radio Classique après 8h30. Pardonnez-moi, c'est la chaleur. À suivre Esprit Libre avec Routel Krief et Nicolas Bétou. C'est fou ce qu'on peut mettre sur le compte de la chaleur.
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1: Et surtout avec Routel Krief, éditorialiste à LCI, et Nicolas Bétou, directeur de l'Opinion.
4: Bonjour.
1: Et fondateur de ce journal qui ce matin fait la une. Il fait la une sur
5: la SNCF.
1: Sur la SNCF qui est sur de mauvais rails avec la canicule.
5: Bonjour David.
1: Bonjour à tous les deux. Commençons très rapidement parce qu'il en a été largement question avant-hier et ce matin dans la revue de presse d'Hervé. Sur ce discours d'Emmanuel Macron au moment de la panthéonisation de Marc Bloch, peut-être pour se projeter dans l'avenir, que nous dit Emmanuel Macron à travers ce discours.
4: Hervé Gattegnaud et évidemment Nicolas Bétou ont lu et apprécié et ont décidé, je pense, du papier de François-Xavier Bourmont dans l'Opinion, qui je trouve est excellent parce qu'il résume bien le projet politique derrière ces panthéonisations. Donner un certain nombre de messages sur l'antisémitisme, sur la diversité, société, sur la République, sur la guerre. Le problème, c'est que tout ce qu'il dénonce à travers ces panthéonisations se sont aggravés pendant son mandat, ses doubles mandats.
1: Oui,
4: et donc c'est terrible, parce qu'en fait, il nous explique l'aveuglement sur la guerre, même s'il a été un des plus lucides. Il nous explique les dangers terribles de l'antisémitisme, il l'a expliqué encore hier dans son discours sur Marc Bloch, les ténèbres de l'antisémitisme. Ce problème, c'est qu'il a jamais été aussi vivace que ces dernières années. Il nous explique les dangers de l'illibéralisme, mais le Rassemblement National est aux portes du pouvoir. Donc il y a une forme de paradoxe, comme s'il assistait, alors qu'il est un acteur central, qu'il assistait au délitement de son propre pays.
1: Nicolas Béthou, c'est les dangers de la parole performative. C'est-à-dire qu'à chaque panthéonisation, on pense que la parole du chef de l'État est magique, et elle n'est pas du tout.
5: C'est exactement ça, et je pense que c'est le reflet d'une vision idéalisée de la France et de ce qu'il imagine avoir fait à la tête du pays. Ce qui est très frappant, et je rejoins Ruth en étant plus sévère qu'elle, c'est que ses discours, celui-là comme les précédents, celui-là était bon parce qu'il a les plumes qu'il faut, si j'ose dire, et l'écriture qu'il faut. Ce discours décrit une espèce de rôle idéalisé de ce qu'est la présidence de la République et du décalage tragique en réalité entre la parole et ce qu'a été son quinquennat, son double quinquennat, et ce que serait le maintien au pouvoir d'une filiation qui se recommandait de lui. Donc, ce qui me frappe, moi, c'est que plus les panthéonisations se multiplient, moins elles signifient quelque chose, et moins elles ont de chances de laisser une trace dans l'opinion publique. Si à 6 reprises on a eu ces panthéonisations avec Emmanuel Macron, comme s'il fallait atteindre le record de François Mitterrand, qui avait gouverné un peu plus longtemps que lui, et donc tout ça me paraît être comment dire d'un niveau de signification qui ne marque plus dans l'opinion.
1: Fallait-il écarter le Rassemblement National ? Alors évidemment, c'est les ayants droit, les héritiers qui l'ont souhaité, mais était-ce une bonne idée de sortir le Rassemblement National de cette cérémonie républicaine ?
4: Écoutez, les enfants, les petits-enfants ont tous les droits, et c'est leur décision. Néanmoins, j'observe qu'ils le font au nom, évidemment, de l'origine du Rassemblement National et des créateurs du Rassemblement National, c'est incontestable. Mais si on le fait aussi au nom des raisons qui ont poussé à la mort et à l'assassinat sous torture de Marc Bloch, c'est-à-dire la résistance, mais surtout l'antisémitisme, il me semble qu'ils auraient dû aussi demander l'interdiction, ou en tout cas que LFI ne soit pas présent.
1: Nicolas Béthou, sur cette question du RN qui finalement plus on marginalise le RN, ouais, plus il profite de la marginalisation, ouais, et de la diabolisation. Soit on l'intègre dans l'arc républicain dans une cérémonie comme celle-là et on le normalise.
5: Deux choses, deux réponses à ça. La première, c'est que je me dis que les enfants et les petits-enfants ne devrait pas avoir la main sur une cérémonie républicaine qui échappe à la famille, précisément. Qui
1: n'est pas un enterrement.
5: Et qui n'est plus une affaire de famille. Premier élément de réponse. Deuxième élément de réponse, est-ce qu'il y avait des Allemands invités ? Est-ce que par exemple on s'est interrogé sur le point de savoir si d'autres pays étaient représentés, et par exemple l'Allemagne, parce que au fond les principaux coupables de cette mort de Marc Bloch,
4: c'est les Français et les collabos aussi. Hein.
5: Les Français collabos, bien sûr, mais c'est
1: il
5: quand
1: a
5: même
1: été arrêté par des Français.
5: Oui, mais enfin, c'est quand même les Allemands. On est dans un contexte qui était à l'époque purement allemand. Donc c'est aussi
1: purement, tout à fait, oui.
5: Purement. Absolument, purement. C'est aussi étrange de dire au RN en raison de ses origines que de ne même pas se poser la question de savoir s'il y avait des amants. Donc je pense que cette décision était inappropriée.
1: Alors mes amis, il y a les discours qu'on écoute et il y a les textes qu'on lit attentivement et qui sont à l'opposé des discours, puisque c'est un texte aride, touffu, qu'il faut le relire plusieurs fois pour y comprendre quelque chose. Mais enfin, on y comprend des choses. C'est le pré-rapport rendu au gouvernement sur l'affaire Liana, sur ses dysfonctionnements de l'enquête et de la justice. Vous l'avez lu attentivement, Nicolas Béthou. Quelle conclusion en tirez-vous de cette lecture ?
5: Mais ce qui me frappe et ce qui me terrifie un petit peu, c'est que la situation qui est décrite par cette enquête, ce rapport d'enquête, est nettement pire que ce qu'on a pu en comprendre à la première lecture. On comprend que l'affaire Liana est une série de dysfonctionnements. Mais quand on lit à plusieurs reprises le même argument revenir sous la plume des enquêteurs, on comprend que la réalité, c'est que la justice fonctionne comme ça. Je vous donne deux ou trois citations. Le substitut d'Auche, disent les enquêteurs, comme le directeur de l'enquête de la brigade de gendarmerie de Lectoure, n'ont pas pris toute la mesure de l'urgence à traiter cette procédure. Une absence de prise en compte de l'urgence, dit-on ailleurs. Les défaillances du contrôle interne n'ont pas permis d'apporter une vision différente de l'urgence et ainsi d'accélérer par rapport à une procédure normale. Et enfin, dernière citation, les agents reconnaissent un classement par erreur dans la pile des procédures non urgentes. Ça veut dire que ce qui s'est passé pour l'affaire Liana, c'est-à-dire pour l'enquête sur les viols qu'a fait subir cet horrible personnage à cette petite fille, Rosa, cette enquête a été ordinaire. Et c'est donc le lot quotidien de ce que la justice impose comme rythme aux justiciables. Et je trouve ça encore presque pire que toutes les erreurs accumulées. Ce que dit ce rapport, c'est oui, il y a eu des erreurs, oui, l'urgence n'a pas été prise en compte, mais pour le reste, c'est la vie normale de la justice. C'est terrifiant.
4: Non, c'est vrai que ça révèle par contraste en quelque sorte un fonctionnement routinier extrêmement long, extrêmement pesé. Et après, il y a des compliments faits au parquet de Toulouse. Il y a tout un début d'enquête qui est très bien mené. Donc il y a aussi une partie positive qu'il faut regarder. Et moi, ce qui m'a frappé plutôt, c'est qu'on a du mal en France à accepter l'idée de la responsabilité individuelle. En fait, là, il y a des points, il y a pointé des responsables individuels, et en général, ça ne se fait pas en France. En France, on aime que ce soit l'État, que ce soit un système, que ce soit, vous voyez, quelque chose de beaucoup plus large, et que jamais, d'une certaine façon, on ait des comptes à rendre individuellement.
1: Je ne suis pas complètement d'accord.
4: C'est une question.
1: Dans l'affaire Bétarame, on a mis un visage dessus, c'était celui de François Bayrou. Comparé à ce qui s'est passé dans le périscolaire à Paris, et comparé à l'anonymisation de la sanction, parce que c'est de cela qu'il s'agit dans la justice, je veux dire, Bayrou, il a le dos large.
4: Alors, vous avez tout à fait raison, mais ça, c'est une question qui a été extrêmement manipulé politiquement, c'était un cadeau et il était Premier ministre, donc c'était facile de pouvoir mettre, et lui se pensait un bouc émissaire, d'autres pensaient qu'il avait des responsabilités ou en tout cas connaissance d'un certain nombre de choses, lui évidemment s'en défend. C'est pas tout à fait l'exemple, là c'est vraiment la politisation d'une affaire, mais globalement ce qui se passe en disant là il y a eu des responsables individuels, vous avez vu, d'ailleurs, les syndicats disent tout de suite c'est inadmissible, c'est le système, c'est le manque de moyens, c'est etc. C'est en partie seulement vrai, mais il y a aussi eu des comptes à rendre de chacun, comme chacun. Je vous ai dit ici, et je le redirai toujours, comme journaliste, on a aussi une responsabilité. Sur le périscolaire, nous n'avons pas assez vu. Par exemple, j'en ai parlé. Mm-hmm. Je veux dire, on a tous, individuellement, à se regarder dans une glace, personnellement, notre pratique. Et on a, d'une certaine façon, une fonction sociale dans laquelle on a aussi des comptes à rendre.
1: Ruth, Nicolas Bétou n'est pas d'accord.
5: Mais non, parce que ce que vous dites est dans le droit fil de ce que je soulignais il y a un instant. Ce que vous dites, c'est il faut des signaux d'alerte de la part des médias pour que la justice se réveille. Non! Non, il y a 1,5 million de plaintes en souffrance. 1,5 million de plaintes en souffrance. Ok, vous avez le chiffre en tête. Et ce n'est pas aux médias ou à l'opinion publique de dire à la justice, désolé les gars, wake up call, il faudrait peut-être bouger un petit peu. Non, je suis désolé, la justice devrait fonctionner de façon différente, elle devrait se remettre en cause, elle devrait s'interroger sur...
4: C'est pas contradictoire.
5: Si, c'est contradictoire.
4: Non, c'est pas contradictoire.
5: Pardon, mais ce n'est pas à l'opinion publique de se mobiliser pour pour faire en sorte que la justice fonctionne.
1: Nicolas Bétou, pendant la campagne des municipales,
4: c'est pas contradictoire parce que pardon, je veux répondre, c'est pas contradictoire parce que chacun dans son rôle. Vous avez raison, la justice doit avoir son propre fonctionnement et il doit être beaucoup plus rapide et réactif, ça c'est absolument incontestable. Mais nous dans notre couloir, dans notre domaine, il s'agit pas d'amplifier ou d'être de le wake-up call, mais il s'agit juste de faire notre job le mieux possible. C'est tout.
1: Mes amis, un immense merci de ne pas être d'accord, de confronter les arguments. Je vous dis à la semaine prochaine. Nicolas Bétou, je crois que vous serez absent la semaine prochaine. Vous revenez dans 15 jours. Ne nous manquez pas, tous les deux. Merci.
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7: Bonjour à tous. Il y a 30 ans, exactement, enfin c'était le 15, hein, le 15 juin 1996, Ella Fitzgerald tirait sa révérence. Eh bien, une biographie vient de paraître à son sujet, une biographie de Jean-Pierre Jackson qui est éditée chez Actes Sud Musique.

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1: New York au début des années 1930. La plupart des établissements de New York pratiquent la ségrégation, mais à Harlem, on trouve des établissements où ça n'est pas le cas. Et notamment l'Apollo Theater sur la 125e rue, avec une programmation qui mêle les films, les revues, les moments de danse également. C'est un dancing qui attire une foule fervente. On est dans les années 30, autant dire qu'on se relève comme on peut de la terrible crise économique. Entre-temps, le président Roosevelt a instauré son New Deal et peu à peu, l'Amérique se redresse. Et à l'Apollo, chaque mercredi soir, on organise, pour amuser les gens, si je puis dire, un concours de chant. Concours de chant ouvert aux amateurs. J'allais dire un radio crochet, c'est pas tout à fait ça, mais presque. L'épreuve est censée donner sa chance à un jeune à chaque fois, toutes ces jeunes pousses du jazz. Hein. Et voilà que le 21 novembre 1934, au milieu du concours, une des participantes s'avance vers le micro. On ne sait pas si c'est à la suite d'un pari avec des amis ou d'un tirage au sort dont elle a été la victime. En tout cas, elle est là avec ses fripes, ses bottes un peu masculines. Elle a 17 ans, la jeune Ella. Elle n'a rien du glamour que le public vient chercher chez les chanteuses de jazz. Elle a un petit peu du mal à trouver ses marques dans la lumière qui tombe comme une douche des projecteurs. Elle est nerveuse en plus et maladroite puisqu'elle va piocher dans le répertoire de la chanteuse Connie Boswell. Elle va chercher deux morceaux qu'elle a vraisemblablement entendus dans la rue pas très longtemps avant ça. Bref, elle est proche du micro, ça crépite un peu, elle ouvre la bouche et il n'en faut pas davantage pour que la salle soit complètement conquise. Ella va remporter haut la main ce concours grâce à l'intensité de ce chant qui porte l'émotion. Ce fut le tournant décisif de ma vie, racontera-t-elle plus tard. Une fois là-haut, j'ai senti l'accord et l'amour du public. Je sus que je voulais chanter devant les gens pour le reste de ma vie. Voilà comment s'ouvre l'odyssée musicale d'Ella Fitzgerald qui naît en Virginie en 1917 et qui a commencé par apprendre le chant à l'église, comme beaucoup de ces grandes chanteuses de la première moitié du XXe siècle à 15 ans. Elle déménage donc à Harlem, dans cette espèce de quartier new-yorkais qui est une vraie marmite. Elle s'y installe après la mort de sa mère et c'est là qu'elle va côtoyer des jeunes filles de son âge et de sa communauté. Bon, elle est quand même l'enfant de son milieu. Pendant un certain temps, j'ai travaillé comme guetteuse pour la plus présentable des maisons de la rue, dira-t-elle. Elle s'appelait alors Maison de Sport. Je surveillais, je frappais sur la porte pour faire savoir aux filles que la police arrivait. Oh oui, j'ai eu dans ma jeunesse une vie très intéressante. Vous voyez l'humour et l'ironie d'Ella Fitzgerald parlant des moments difficiles de cette jeunesse. Elle était joyeuse, cette petite jeune fille coiffée de tresses, convaincue qu'elle va devenir un jour une grande danseuse, à moins qu'elle ne devienne une chanteuse. En tout cas, elle se dit qu'elle pourrait bien faire partie de ces filles qui composent la chorus line dans les revues, vous savez. Et son but à elle, c'est d'échapper au triste quotidien des afro-américaines de l'époque. Elle veut se hisser ailleurs. Elle va plus à l'école, elle est persuadée que sa voix, à elle, c'est la musique, c'est la danse, c'est la chanson. Elle n'écoute pas les recommandations de sa tante, elle n'en fait qu'à sa tête. Ce qui devait arriver va finir par arriver, elle est arrêtée pour absentéisme. Le 10 avril 33, le tribunal pour enfants de Westchester va la déclarer ingouvernable parce qu'elle a refusé d'obéir aux ordres justes et légitimes. Vous connaissez toute la phraséologie de la justice américaine. Et la voilà condamnée à 5 ans d'enfermement à l'école de formation pour filles, la Training School for Girls. On est là à Hudson, c'est un établissement sinistre où en réalité elle ne va passer qu'un an, heureusement pour elle. Et après ce triomphe donc à l'Apollo Theater, Ella se met à chanter dans les clubs. Évidemment, elle a tellement emballé tous ceux qui l'ont entendu qu'on lui propose des engagements. On la présente à Chick Webb, le batteur à la tête d'un groupe très en vogue à Harlem. Elle n'est pas encore une fois l'attractive girl que cherche Chick pour faire tourner la tête du public, hein, mais comme il l'a lui aussi entendu chanter, eh bien il l'engage. Ça va être une ascension vertigineuse hein, pour cette fille qui était encore inconnue à l'époque et qu'on se met à comparer à Billie Holiday, la chanteuse contemporaine d'Ella Fitzgerald, qui sera d'ailleurs d'une certaine manière sa rivale, si l'on en croit certains, et qui, elle, a dû faire le tour des petites scènes de Harlem avant de décoller, ce qui ne sera pas le cas d'Ella. Dès le premier enregistrement d'Ella, ça s'appelle « Love and Kisses », Chick Webb comprend qu'il a dégoté la pépite du siècle, tout simplement. Elle est déterminée en plus, cette jeune fille, et pour cause, vous avez bien compris d'où elle vient. Elle est ambitieuse, elle va s'imposer dans un monde qui à l'époque est très largement masculin. L'orchestre monopolise les émissions de radio, c'est le grand média de l'époque, c'est le baromètre du succès, la radio. Pendant toute l'année 1937, on n'entend plus que Ella Fitzgerald.
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1: Pendant la guerre, les petites formations ont le vent en poupe. Hein. Il y a cette mobilisation militaire qui va décimer les grands ensembles. Et Ella va collaborer à quelques-unes de ces petites formations, notamment The Three Keys. Elle ne se contente pas de chanter. Sur scène, elle plaisante avec les musiciens. Elle a une présence formidable. Elle claque des doigts. Elle se tapote les hanches. Bah, enfin, vous voyez, Ella Fitzgerald, j'ai même pas besoin de vous la décrire, c'est l'avantage. Elle hoche la tête en rythme. Elle galvanise l'orchestre et les solistes. Il y a cette espèce de qualité musicale dans tout ce qu'elle fait. Sa rencontre avec le trompettiste Dizzy Gillespie en 1941 va l'agréger, si je puis dire, à la nouvelle vague qui est prête à déferler sur le jazz, le bebop, ce courant musical très pointu qui est tout à fait aux antipodes du swing commercial de l'époque. Et il va falloir attendre 47 pour que ce style mature, ce style nouveau de la chanteuse, avec le morceau Flying Home et les enchaînements harmoniques très sophistiqués, très aériens qu'il comporte, avant que cette chanteuse impose ce nouveau style. Mais surtout, on découvre cette espèce de maîtrise parfaite qu'elle a du scat, la marotte de Louis Armstrong, vous savez. Elle remet au goût du jour une technique d'improvisation vocale qui va faire non seulement sa signature, mais une partie de son succès. Dans les années 30, Ella Fitzgerald a enchanté le tout Harlem avec cette tessiture qui couvrait jusqu'à 3 octaves. Hein. C'était tout à fait incroyable pour une gamine de 20 ans, et ça lui permettait de briller dans tous les registres. Mais surtout, elle a su vendre. Elle a assimilé rapidement les mélodies, le swing. Mitt Gabler a dit que sa voix était un saxophone, et la presse a fait souvent référence au duvet de pêche de la voix d'Ella Fitzgerald. Et c'est exactement, je trouve que cette image est parfaite, c'est exactement ce qu'on ressent quand on l'entend chanter. Alors au départ, c'était cette petite jeune fille un peu maigre et assez mal vêtue qui, peu à peu, est devenue la princesse du swing aux tenues rutilantes. Elle a pris 20 kilos. Hein. Non seulement ils n'étaient pas trop, mais ils lui ont conféré une silhouette plus épanouie et qui était mieux conforme, plus conforme à sa voix et à sa personnalité. Avec son second mari, Ray Brown, elle s'est installée dans le Queens. Et c'est là que elle a eu pour voisin Louis Armstrong et sa femme Lucille. Et elle est devenue une grande vedette, hein, très installée maintenant, très stable. Elle a adopté un enfant âgé de 9 mois qui était celui de sa demi-sœur Frances, avec laquelle elle était très proche et qui matériellement ne pouvait pas subvenir à l'entretien et à l'éducation d'un enfant. Mais c'est elle là qui va s'occuper de ce bébé, Ray Brown Jr., en hommage à son mari. Hein. Elle va manifester qu'il s'agit bien, même adopté, d'un enfant du couple. Un enfant du couple qui quand même était le fils de sa demi-sœur. Ça montre peut-être, c'est peut-être un des aspects aussi de la personnalité dominante de cette Ella Fitzgerald qui, évidemment, n'était pas seulement impératrice de la voix et de la musique, elle l'était dans sa vie aussi. Cette stabilité, ce calme régnant enfin dans sa vie, nous dit Jean-Pierre Jackson, l'amène au-delà des succès déjà acquis et des standards bebop qu'elle affectionne, à rechercher et à privilégier les ballades. La voix y possède le velouté des fourrures qu'elle la adore, alliée à une diction irréprochable et une aisance rythmique qui est sa marque depuis ses débuts. Car si l'assurance rythmique est vitale sur les tempos rapides, elle l'est aussi pour les ballades si elles ne doivent pas s'alanguir.
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0: La Grande Ella Fitzgerald en concert à Berlin en 1960. La chanson, vous l'avez reconnue, hein, Mac the Knife.
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0: Alors, pendant très longtemps, elle va continuer à chanter dans les clubs, même si c'est devenu l'idole de millions d'Américains, et pas seulement d'Américains d'ailleurs. En 49, elle est approchée par un producteur malicieux qui s'appelle Norman Granz, et qui lui suggère de laisser tomber son manager, qui n'aurait pas les épaules assez solides, lui dit-il, pour pouvoir être programmée enfin ailleurs que dans des caveaux de jazz, dans des grandes salles. Granz a des arguments de poids, puisqu'il est fondateur des Jazz at the Philharmonic, les concerts ambulant qui popularise le jazz dans les endroits les plus prestigieux. Il est réputé pour rémunérer grassement ses artistes. Il commence d'ailleurs par l'inviter à Carnegie Hall, rien que ça. Et comment voulez-vous qu'elle résiste? Elle finit par accepter de signer un contrat avec lui en 54. Ça va être le tournant de sa carrière, puisque Granz crée dans la foulée le label Verve, qui, disons les choses, Verve a été quasiment consacré à Ella Fitzgerald. C'était son label. Et c'est à cette période qu'elle devient une star, qu'elle entame sa fameuse série de songbooks, hein, ces albums où elle appose sa voix sur des compositions de jazzmen célèbres. Dans les années 50, j'ai commencé à chanter avec un style nouveau, dira-t-elle, choisissant des auteurs de chansons pour les chanter. Cole Porter fut le premier. Et de 56 à 64, elle va publier pas moins de 250 titres sur 19 songbooks, qui sont tout à fait uniques, chacun dans son genre. Le succès commercial est total, la critique est dithyrambique, elle la rafle deux récompenses à la première cérémonie des Grammy Awards en 1958. C'est un succès complètement vertigineux et qui n'est pas sans danger, forcément. Notamment en juillet 57, lors d'un concert au Warner Theater où sont programmés Louis Armstrong et Lionel Hampton en même temps qu'elle, elle est attaquée sur scène par une espèce de drogué psychotique qui s'appelle William Edward Fitzgerald et qui la prend pour la femme qui l'avait quittée. Oui, bon, mais en tout cas, évidemment, quand vous êtes devenue une superstar, tout est possible. Si Ella Fitzgerald, aujourd'hui, est considérée comme la légende absolue du jazz, hein, la the first lady dans le monde du jazz, c'est un statut qui, évidemment, ne s'est pas fait tout seul, n'a pas été acquis par hasard. Quand on la voit dans les films, on se dit que c'est naturel, qu'elle n'a qu'à claquer des doigts pour chanter aussi bien, mais c'est pas ça la vérité. Dans les faits, tout ce que Ella Fitzgerald a construit, elle l'a fait par son travail, par une sorte de labeur extrêmement exigeant, extrêmement précis. Elle a travaillé tous les jours de l'année, pendant des années, sans prendre de pause. Alors, est-ce qu'elle a souffert de cette enfance difficile et de la ségrégation qui l'accompagnait? Oui. Par exemple, au cours d'un concert à Houston, au Texas, hein, faut dire qu'on est au Texas, la police envahit sa loge sans raison et l'arrête, ainsi que Dizzy Gillespie d'ailleurs et d'autres musiciens, et on les emmène au commissariat. Elle va rester en garde à vue plusieurs heures, et pourtant le policier de garde profite de l'occasion pour lui demander un autographe. Voyez l'extraordinaire perversité de la situation de la ségrégation. Elle demeurera toujours une grande adepte des droits civiques, et vous savez à quel point sa présence dans ce combat pour les droits civiques dans les années 1960 a joué un rôle absolument déterminant.
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0: Elle évite aussi bien les stéréotypes dont souffrent les chanteurs noirs populaires que l'étiquette d'artiste maudit qu'auraient pu avoir des gens comme Billie Holiday ou Charlie Parker. Au début des années 60, son impresario va élargir son champ de vision. La star ne doit pas se cantonner au territoire américain maintenant, elle doit conquérir le monde, estime Norman Granz. Le 13 février 60, elle se produit, vous l'avez entendu il y a quelques instants, devant 12 000 personnes à la Deutschlandhalle de Berlin-Ouest. C'est une immense arène qui a été le théâtre des JO de 1936. Et lors de l'interprétation de cette chanson que vous avez entendue, hein, extraite de l'opéra de Katsu, Mac the Knife, elle ne se souvient plus tout à fait des paroles et elle les remplace par une imitation de Louis Armstrong et une éblouissante improvisation en scat. Et là, ça a été la folie dans la salle. Applaudissements interminables pour la First Lady qui va continuer de séduire les publics d'Europe, mais pas seulement. On la voit au Proche-Orient. Tout ça jusqu'à la fin de son engagement avec Verve. Donc ça, c'était jusqu'en 1966. Et là, en 66, pour la première fois depuis 17 ans, elle se retrouve sans contrat. Il faut dire que sa production musicale faiblit un petit peu, comme sa santé d'ailleurs, bien qu'elle soit restée à l'écart des addictions qui souvent ravagent les grands artistes de son époque. Elle doit annuler un concert en 71 à cause de la cataracte. En 73, Norman Grant fonde Pablo Records, pour lequel elle va enregistrer une vingtaine d'albums, mais sa voix en 50 ans a perdu de son éclat, faut bien le dire. C'est son fidèle pianiste Paul Smith qui le constate lui-même. Ella n'avait jamais appris le chant, donc elle ne savait pas comment préserver ses cordes vocales. Et la générosité, d'une certaine manière, avec laquelle elle a livré toute sa voix dans les premières années de sa carrière, cette générosité-là va se payer cher dans les années plus lointaines. Ça ne l'empêche pas de continuer à jouer avec d'anciennes gloires comme Count Basie, comme Benny Goodman, même avec l'orchestre de Chick Webb. Les années 80 vont être plus douloureuses, avec un diagnostic de plusieurs diabètes, avec une opération du cœur en 86, mais la foule continue à s'enthousiasmer pour la voix de velours, avec ses concerts qui sont donnés entre deux rendez-vous musicaux. Et Ella Fitzgerald va même obtenir un 13e et dernier Grammy Award en 1991 pour son ultime album studio qui s'appelle « All That Jazz ». Mais à ce diabète qui ne l'a pas quitté depuis plus de 20 ans et qui en 93 va conduire à l'amputation de ses deux jambes au-dessus des genoux. Jean-Pierre Jackson raconte la triste fin de la First Lady of Jazz, je le cite. Pratiquement aveugle, elle est condamnée au fauteuil roulant. En 96, fatiguée d'être constamment à l'hôpital, elle demande à passer ses derniers jours chez elle, dans sa maison de Beverly Hills, en compagnie de son fils Ray et de sa petite fille Alice. Le 15 juin 1996, on l'amène dehors en fauteuil et elle reste une heure dans son jardin. Quand on la fait rentrer, elle sourit et elle dit « Eh bien maintenant, je suis prête à partir » et elle va mourir ce jour-là, à l'âge de 79 ans.
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3: Bonjour à toutes et à tous, il est 5h58, soyez les bienvenus dans la matinale de l'économie. 72 départements placés en vigilance rouge canicule en France, la période de chaleur s'intensifie. Et dans ce contexte, le directeur général des Nations Unies s'inquiète des conséquences climatiques de l'intelligence artificielle. Antonio Guterres dénonce l'empreinte écologique des data centers qui sont de plus en plus nombreux à travers le monde. Ces infrastructures sont en effet extrêmement gourmandes en eau et en électricité. Nous y reviendrons ce matin avec Zoé Palier. Puis nous allons vous parler de l'introduction en bourse de KNDS. Le groupe d'armement fabricant du char Léopard et du canon César va introduire 20% de son capital sur les marchés financiers. L'opération sera réservée aux investisseurs institutionnels et devrait être lancée le mois prochain. On ne connaît pas encore le prix d'introduction, mais KNDS devrait être valorisé aux environs de 15 milliards d'euros, nous expliquera Éric Mauban dans un petit quart d'heure. Dans un instant, le premier journal de ce jeudi, mais d'abord la météo. Avec Lénaïque Monnier, bonjour.
4: Bonjour Stéphane, bonjour à tous.
3: Et c'est une nouvelle nuit tropicale.
4: Oui, avec une nuit qui va être effectivement très chaude. J'ai pas les bonnes feuilles avec moi Stéphane. Voilà, merci beaucoup. Le temps, là voilà, les températures n'ont pas baissé. La journée démarre sous le soleil et des températures toujours très élevées. Mais la fraîcheur devrait revenir par l'ouest dans la soirée. Je vais y arriver. Les températures, 25 degrés déjà ce matin à Lille, 31 à Bordeaux, 28 en ce moment à Paris. Et cet après-midi, il fera 41 à Nantes, 37 à Toulouse, 38 à Lyon et Strasbourg, 39 à Bourges et 36 à Brest ainsi qu'à La Rochelle.
3: Ça doit être la chaleur qui vous perturbe. 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
3: Et avec Lénaïque Monnier pour le premier journal.
4: Le cap est passé, la France a connu sa journée la plus chaude jamais enregistrée avec une moyenne de 30 degrés. Un premier cas d'Ebola diagnostiqué sur le territoire français. 5 autres personnes cas contact isolés, faut-il s'en inquiéter? Et puis augmenter les tarifs de nos universités, une nécessité, nous dit un rapport si on veut les sauver.
3: Et dans l'économie, le groupe Renault va supprimer entre 15 et 20% de ses postes d'ingénieurs au cours des 2 prochaines années. En France, 800 personnes vont être concernées par cette mesure. Et à la une ce matin, la France qui va de record en record en matière de température.
4: Oui, on a du mal à en voir le bout. La France suffoque toujours avec cette vague de chaleur exceptionnelle. Au total, 72 départements seront placés en vigilance rouge canicule. À partir de midi, 51 millions de Français sont donc concernés. Et surtout, le pire n'est pas forcément derrière nous. Mardi, l'indicateur thermique national était de 29,9 degrés. Bonjour Antoine Galen.
5: Bonjour Lénaïque, bonjour à tous.
4: Hier, il a été enregistré à 30 degrés.
5: Et oui, le record de mardi n'a tenu que 24 heures. Hier, la France a connu sa nouvelle journée la plus chaude jamais enregistrée. Il a fait 43,8 degrés à Paluau, en Vendée ou à Pissot dans les Landes, 42,2 à Nantes, 40,3 à Paris. C'est la quatrième fois en 150 ans de mesure que la capitale dépasse la barre des 40 degrés.
4: Et je le disais, Antoine, nous ne sommes pas encore complètement au bout de nos peines.
5: En 72 départements en vigilance rouge à partir de midi, c'est 14 de plus par rapport à hier. 17 départements seront en orange. Chaque jour, la France plonge un peu plus dans l'inconnu, car avant l'épisode actuel, jamais plus de 20 départements n'avaient été placés simultanément en vigilance rouge canicule. À partir de ce soir, une baisse des températures est annoncée sur la façade atlantique, mais la canicule se poursuivra ce week-end sur une grande partie de la France.
4: Et ces températures élevées, associées à la faible humidité de l'air persistant le jour et la nuit, ainsi qu'à des vents modérés et très secs, eh bien tout cela accroît le risque de feux de forêt. Prudence, car hier, les départements de la Haute-Garonne et des Deux-Sèvres ont basculé pour la première fois de la saison à un niveau de danger très élevé pour les feux de forêt. Et puis, vous l'évoquiez, Antoine, ces températures ne vont pas baisser tout de suite. Hier soir, la ministre de la Santé, Stéphanie Rist, a appelé à prendre des nouvelles des personnes âgées, car on commence à voir des personnes isolées qui arrivent aux urgences. Une pensée pour les jeunes aussi. Malgré ces températures extrêmes, les oraux du bac sont maintenus, tout comme les épreuves du brevet des collèges demain. Une décision qui fait débat, notamment chez les enseignants, qui alertent sur les conditions dans lesquelles les élèves vont devoir composer. Jean-Rémy Girard est président du SNALC, le syndicat national des collèges-lycées.
6: L'épreuve de français de demain, c'est une épreuve de 3 heures. Là, on va finir avec les deux pauses à 12h30. Et donc, il va faire encore plus chaud. Ça peut desservir les élèves, puisque nous, quand on va corriger, il n'y aura pas marqué sur la copie « il faisait 38 degrés dans la salle » ou « il faisait 28 degrés dans la salle » parce qu'il y avait un climatiseur. Et puis surtout, au-delà de la question de l'inéquité, nous, on a quand même peur qu'effectivement, il y ait des candidats qui fassent des malaises. On a eu quand même une augmentation très nette cette semaine du nombre d'élèves qui allaient à l'infirmerie. Ça nous inquiète. On pensait que c'était quand même beaucoup plus logique de repousser l'épreuve à mercredi prochain. On aurait eu le temps quand même de la corriger avec quasiment le même calendrier.
4: Et la Confédération européenne des syndicats, elle, appelle l'Union à instaurer des pauses fraîcheur obligatoires pour les travailleurs exposés à la canicule, un peu comme les équipes de foot de la Coupe du Monde qui ont des interruptions de jeu qui sont liées à la chaleur.
3: Et cette vague d'intense chaleur a également un impact important sur le tourisme.
4: Oui, à Paris, après la Tour Eiffel, l'Arc de Triomphe, c'est le musée du Louvre qui a annoncé, ainsi que Versailles, qui ont annoncé fermer plus tôt pour le bien des visiteurs et du personnel. D'autres sites touristiques sont également contraints de s'adapter. Alors si vous prévoyez des visites ce week-end, pensez à vous renseigner avant d'aller sur place. Les détails avec Ameline Lafchin.
7: Si face à ces chaleurs, vous cherchez un refuge, prenez le temps de bien vous renseigner. À Paris, par exemple, le Palais de Tokyo, le Musée d'Art Moderne ou encore le Jardin des Plantes ont déjà annoncé leur fermeture partielle ou totale. C'est le cas aussi à Toulouse où le Muséum garde porte close depuis mardi à cause d'une panne de climatisation. Mais dès ce week-end, il sera plus facile de trouver quelques îlots de fraîcheur, comme au Mont-Saint-Michel où les températures seront un peu plus douces. Et pour en profiter davantage, voici les recommandations du maire Jacques Bonneau.
8: Venez voir le Mont-Saint-Michel, venez le matin lorsque il fait frais, vous profiterez des conditions de visite extraordinaires et venez en fin d'après-midi. Là, vous serez quasiment seul, accompagné de quelques chats et de goélands pour vous faire la visite et dans des ruelles ventilées et fraîches.
7: Pour encore plus de confort, le nombre de personnes par navette a été réduit et des points d'eau ont été installés un peu partout dans le village. Mais d'ici là, sachez que des musées ouvrent leurs portes gratuitement jusqu'à la fin fin de la vigilance rouge. C'est le cas à Nantes, à Nancy, au Muséum d'Histoire Naturelle de La Rochelle ou encore au Château-Musée de Dieppe.
4: Dans le reste de l'actualité à Biarritz, un pan de falaise s'est effondré. Un éboulement d'environ 2000 mètres carrés de roches près du phare. Trois plongeurs étaient à proximité. L'un d'entre eux est toujours recherché. Un autre est sain et sauf mais très choqué. Et une femme a péri également dans cet éboulement. En bref, l'autopsie n'a pas permis de déterminer avec certitude la cause de la mort de la petite Liana. L'enquête visant Jérôme Barella est par ailleurs élargie aux qualifications de meurtre et de viol sur mineur.
3: 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Un médecin humanitaire a été diagnostiqué positif au virus Ebola en France. C'est une annonce du ministère de la Santé.
4: Et c'est une première. Jamais un cas n'avait été détecté dans le pays, ni même en dehors du continent africain. Ce médecin français d'une OGM est revenu d'une mission en République démocratique du Congo, où l'épidémie est en cours. Il a voyagé à bord d'un avion commercial d'Air France entre Kinshasa et Paris. À son arrivée, il a été pris en charge dans une unité spécialisée. Rémi Pfister.
9: Dès son arrivée à Paris, ce médecin a été placé à l'isolement, puis transféré dans une chambre à ventilation autonome, un espace très sécurisé où chaque entrée et sortie des soignants obéit à un protocole précis. Bruno Mégarban, chef de la réanimation de l'hôpital Lariboisière à Paris.
10: Ce sont des chambres qui sont dotées de deux sas d'entrée et de sortie, et dans lesquelles l'air est en dépression, ce qui entraîne l'impossibilité de l'air qui a circulé dans la chambre de sortir vers l'extérieur sans être passé par des filtres qui vont capter les particules virales et éventuellement en suspension. Et toute personne qui rentre dans la chambre devra porter une tenue de protection pour pouvoir approcher, faire des prélèvements à cette personne.
9: Le patient a commencé à ressentir de légers symptômes durant son vol Kinshasa à Paris, notamment des maux de tête. Mais pour Bruno Mégarban, le risque que les passagers autour aient été contaminés reste extrêmement faible.
10: Ce médecin était asymptomatique au moment de monter dans l'avion. Il faut savoir que la contagiosité se fait uniquement avec une personne symptomatique au travers de contacts proches, avec les sécrétions biologiques, donc du sang, des vomissements, des selles.
9: Par précaution, les autorités françaises recherchent malgré tout les personnes qui ont voyagé à proximité du médecin infecté. Elles seront isolées et surveillées à domicile durant 21 jours.
4: Voilà, justement, 5 personnes qui étaient dans l'avion sont considérées comme des cas contacts. Elles ont été placées à l'isolement. L'INSEE dira aujourd'hui si l'importante dette de la France, qui dépasse les 3 400 milliards d'euros, a encore gonflé au premier trimestre. Et cela en plein débat sur le budget 2027 et la maîtrise des finances publiques.
3: Ces chiffres à présent, 900 euros par an pour une licence, 1300 euros pour un master. Un rapport vient d'être remis au gouvernement. Il préconise de multiplier par 5 les frais de scolarité dans nos universités.
4: Oui, sans quoi leur modèle financier ne sera plus soutenable d'ici 2030. Alors le texte propose de porter cette part à 10%. Les inscriptions n'en représentent que 2 actuellement, car les finances des universités sont dans le rouge. Prenons l'exemple de Lille. Elle accuse un déficit de 45 millions d'euros. Face à cette situation, nous n'avons plus le choix, explique Jean-Pascal Gaillan, qui est professeur d'économie à Rennes et directeur de l'IUT de Saint-Malo.
11: En France, on a des chiffres qui sont entre 10 et 12 000 euros par an, le coût de la formation des étudiants que supportent les universités. Donc, faire contribuer à hauteur de 900 euros, ce n'est que finalement faire contribuer à hauteur de moins de 10%. Donc, ça n'est pas particulièrement choquant. Quelqu'un qui paye des montants assez élevés va être évidemment incité à travailler plus pour avoir ses diplômes tout de suite, va les valoriser un peu plus. À l'étranger, on va aussi considérer que les formations dispensées, elles sont meilleures parce que le signal prix est donné, que voilà, vous avez des formations qui coûtent cher, donc qui sont d'un bon niveau. Tout ça concourt à l'idée que il faut augmenter les droits d'inscription.
4: D'un mot, la Coupe du Monde de football, le Brésil s'est baladé 3-0 face à l'Écosse avec un doublé de Vinicius et le grand retour de Neymar qui n'avait plus joué avec la Seleção depuis 2023. Le Brésil qualifié tout comme le Maroc, la Suisse, le Canada ou encore la Bosnie qualifiée pour les 16e.
3: Merci beaucoup. Prochain journal, ce sera tout à l'heure à 6h30 avec Charles Bonner dans le chiffre du jour ce matin à 6h50, juste avant le journal de 7h, nous parlerons des agents IA en entreprise. 31% des entreprises utilisent déjà des agents IA. La situation est en train de s'accélérer, mais il va falloir former à la fois les cadres dirigeants et les autres employés des entreprises. On en parlera avec David Gaudron, associé en charge de l'expérience collaborateur chez Juliette Sterwen. Il sera mon invité juste après le journal de l'économie. Très bon réveil, il est 6h10 sur Radio Classique.
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3: Et à la une de l'économie ce matin, en pleine période de canicule, le directeur général de l'ONU s'inquiète des conséquences climatiques de l'intelligence artificielle. Antonio Guterres dénonce l'empreinte écologique des data centers qui sont évidemment de plus en plus nombreux à travers le monde. Ces infrastructures sont très gourmandes en eau et en électricité. Nous y reviendrons dans le journal de l'économie. Le groupe Renault va supprimer entre 15 et 20% de ses postes d'ingénieurs au cours des deux prochaines années. L'objectif est d'améliorer sa compétitivité face à la concurrence chinoise. 800 postes vont être supprimés en France. Renault précise qu'il n'y aura aucun licenciement ni aucun départ contraint. 900 euros par an pour une licence, 1300 pour un master. Un rapport vient d'être remis au gouvernement. Il préconise de multiplier par 5 les frais de scolarité dans les universités françaises. Les auteurs du rapport estiment que le modèle financier ne sera plus soutenable d'ici 2030. Aujourd'hui, les droits d'inscription ne représentent que 2% des ressources des facultés. Le groupe d'armement KNDS va faire son entrée en bourse dans les prochaines semaines. C'est le fabricant du char Leclerc, Léopard et du canon César. Il va introduire 20% de son capital sur les marchés financiers. Une opération réservée aux investisseurs institutionnels et qui devrait être lancée le mois prochain. Bonjour Eric Mauban.
13: Bonjour Stéphane. Bonjour à tous.
3: C'est bien le char Léopard. On ne connaît pas encore le prix d'introduction, mais KNDS devrait être valorisé aux environs de 15 milliards d'euros.
13: C'est ça, il est prévu une double cotation en bourse, l'une à Paris, l'autre à Francfort. Cette introduction a surtout pour but d'obtenir une valorisation de marché, c'est-à-dire offrir davantage de visibilité aux investisseurs et permettre à l'avenir un accès plus facile au marché de capitaux. L'opération annoncée l'an dernier arrive au moment où la défense terrestre devient un sujet central en Europe. La France et l'Allemagne vont chacun conserver 40% du capital. La gouvernance du groupe a soigneusement été préparée. Les deux États ont prévu des mécanismes de blocage et de protection des actifs sensibles. Il s'agit d'éviter qu'un acteur étranger puisse devenir trop influent dans les décisions. Cela veut dire que Paris et Berlin devront travailler main dans la main et s'entendre sur les priorités industrielles ou la répartition des sites et des emplois. Alors vous l'avez dit Stéphane, la valorisation du groupe ressort à près de 15 milliards d'euros. C'est 3,5 fois le chiffre d'affaires réalisé l'an dernier. Bon, un niveau plutôt raisonnable pour un champion européen de la défense, à condition que les commandes se transforment réellement en production, que les marges ne soient pas rognées et que les livraisons aient lieu sans entrave.
3: Merci beaucoup Eric Mauban. Les 72 départements vont être placés aujourd'hui.

0: C'est ça, en fait, à cette époque, les gueules cassées qui avaient des problématiques visuelles ont souhaité se réunir pour se dire comment, ensemble, on peut décider de notre destin. Et c'est vraiment l'ADN fort de la Fédération des aveugles de France. C'est les personnes concernées qui sont, aux manettes pour décider des orientations à la fois de la Fédération, mais aussi de ce qu'il faut faire pour que les personnes aveugles et malvoyantes soient le plus des citoyens à part entière.
1: Quel est votre rôle au quotidien en tant que Fédération ?
0: Alors, notre rôle au quotidien, il y a un rôle d'abord de plaidoyer auprès des pouvoirs publics, auprès de la presse, comme ici sur Radio Classique, et je vous remercie de nous y convier, et puis auprès de tous les décideurs publics et privés, le monde de l'entreprise en particulier, puisque aujourd'hui, on estime à entre 50 et 60% le nombre de personnes aveugles et malvoyantes qui sont sans emploi et qui sont en âge de travailler. Donc il y a un vrai levier de croissance pour embaucher des compétences qui restent jusqu'ici inutilisées.
1: Petite précision, vous êtes une fédération, pas une association, ce qui veut dire que les adhérents ne sont pas des personnes physiques.
0: C'est ça. En fait, les adhérents chez nous sont des personnes morales. Ce sont des associations loi 1901 qui viennent adhérer parce qu'ils sont en accord avec les valeurs de la fédération, qui sont des valeurs d'autonomie, de citoyenneté des personnes, d'inclusion des personnes déficientes visuelles, et qui pensent qu'ensemble, eh bien, on peut apporter à la fois aux personnes et aussi modifier, j'allais dire, le cours des choses pour avoir, encore une fois, une meilleure place dans la société.
1: Votre principal combat aujourd'hui est celui de la vie autonome des personnes aveugles. Est-ce que les infrastructures, est-ce que l'espace public en France est suffisamment adapté pour permettre justement une vie autonome lorsqu'on est déficient visuel ?
0: Alors, il y a eu beaucoup de progrès de fait ces 30 dernières années. On voit toujours dans ce monde le verre à moitié vide. On est toujours dans des problèmes de vision, vous remarquerez. Moi, j'aime bien voir le verre à moitié plein. Et l'idée, c'est que voilà, il y a des choses qui ont été faites. Aujourd'hui, il y a des manques. Il y a des manques dans les transports publics, sur la voirie, sur l'accessibilité même des bâtiments. On trouve de plus en plus, par exemple, d'ascenseurs avec des panneaux tactiles donc on peut évidemment pas sélectionner l'étage. On trouve aussi dans les transports publics des situations où les voies ne sont pas protégées. On déplore par exemple l'accident mortel qui a eu lieu à Lyon ces derniers jours d'une jeune femme, je crois, qui est tombée sur les rames du métro et qui a perdu la vie. Donc voilà, il y a vraiment des choses majeures à faire, et le combat qu'on mène, moi j'aime vraiment insister là-dessus, c'est que le combat qu'on mène aujourd'hui, c'est un combat pour l'ensemble des personnes. Quand on demande par exemple des portes palières sur les stations de métro, ça vaut pour les personnes aveugles.
1: Mais pas uniquement.
0: Et c'est là où on a un rôle majeur à la Fédération, parce que pour nous, la question de la citoyenneté, elle est aussi dans l'idée de travailler pour l'ensemble de la communauté.
1: Bruno Gendron, beaucoup d'associations, beaucoup de fédérations aujourd'hui ont des problèmes de financement parce que l'État a moins de ressources, parce que les entreprises sont moins généreuses, on va dire, à cause du ralentissement économique. Est-ce que c'est vrai pour vous également ?
0: Alors, effectivement, on rentre dans cette vague de moindre financement. C'est vrai que y a un financement public qui se tarit, mais on est dans un monde où tout le monde connaît la situation actuelle du budget de l'État. Les entreprises aujourd'hui, quand on arrive à conclure des partenariats gagnant-gagnant, sont des vecteurs non seulement de financement, mais d'accompagnement sur nos projets. Et ça, c'est intéressant. La perspective est nouvelle. On n'avait pas ça encore il y a 5 ans. Aujourd'hui, à la Fédération, on a quelques entreprises qui nous suivent et qui ont compris que finalement, on n'est pas simplement dans une demande d'aide, mais on est dans une demande vraiment de partenariat qui se traduit aussi par une dimension financière, mais pas uniquement.
1: En France, la loi impose aux entreprises de plus de 20 salariés d'employer au moins 6% de personnes en situation de handicap. En pratique, le taux réel est inférieur. Et surtout, les entreprises n'adaptent pas systématiquement les postes de travail. Comment est-ce que vous travaillez pour faire changer les choses ?
0: Alors, on montre déjà par des politiques affirmées de sensibilisation que, là encore, la question du verre à moitié plein, les personnes déficientes visuelles ont des compétences professionnelles qu'elles peuvent, j'allais dire, vendre sur le marché du travail. Et donc ça, c'est un élément important. Et cette sensibilisation, elle passe, entre autres, par l'accès au numérique, puisque aujourd'hui, les personnes peuvent

0: accéder au numérique pourvu que l'environnement soit accessible. Et on a encore une difficulté en France sur l'accessibilité des logiciels métiers. Mmh. Et puis aussi, l'idée, c'est quand même de mieux se connaître et d'arriver à montrer à l'intérieur d'une entreprise que la diversité génère de la richesse.
1: Nous sommes à moins d'un an de l'élection présidentielle. C'est un rendez-vous important, mais au cours duquel on ne parle pratiquement jamais de la question du handicap. En France, il y a entre 5,7 et 18,2 millions de personnes en situation de handicap, selon les chiffres de l'adresse. La fourchette est très large, puisqu'elle dépend en réalité du degré de handicap. Pourquoi est-ce qu'on n'en parle jamais dans le cadre de l'élection ?
0: C'est un vrai sujet. On n'en parle pas, et finalement, le handicap rentre assez peu dans les politiques publiques. Je pense qu'il y a une partie, je suis pas sociologue, mais il y a une partie sociologique et historique, probablement parce que le handicap a longtemps été considéré comme relevant uniquement du champ médical et aussi relevant de l'assistance publique. Aujourd'hui, on n'en est plus là. On est dans le monde de l'inclusion. La personne en situation de handicap, elle veut et elle souhaite, comme vous et comme moi, choisir sa vie. C'est ça la vie autonome. Choisir sa vie, pouvoir être dans le monde. Et donc, du coup, ça oblige les politiques publiques à s'adapter.
1: Merci beaucoup Bruno Gendron, président de la Fédération des aveugles de France.
0: Merci de votre invitation.
1: 6h21 sur Radio Classique.
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1: Les classiques de l'économie avec Nathalie Janson. Bonjour Nathalie.
3: Bonjour Stéphane.
1: Une question intéressante en cette période de solde. Est-ce que baisser les prix permet de vendre davantage ? Spontanément, on a plutôt tendance à penser que c'est le cas. Mais en réalité, vous nous dites que c'est un petit peu plus compliqué.
3: Oui, en réalité, une variation de prix produit deux effets. Le premier est ce qu'on appelle l'effet de substitution. Si le prix du café augmente, le thé devient relativement moins cher et certains consommateurs vont remplacer en partie du café par du thé. Quand un bien devient plus cher par rapport aux autres, on va chercher des alternatives. Le second est l'effet de richesse, ou ce qu'on appelle aussi l'effet de revenu réel. Si le prix du café augmente avec le même revenu, eh bien mon pouvoir d'achat diminue. Je vais donc non seulement réduire ma consommation de café, mais aussi d'autres dépenses comme les sorties ou les loisirs. À l'inverse, si le prix baisse, j'ai davantage de pouvoir d'achat. Je peux donc acheter et davantage de café, mais aussi utiliser cette économie pour acheter davantage de fruits.
1: Et donc, au centre de cette question, il y a l'équation de Slutsky qui décompose une seule réaction en deux mouvements.
3: Oui, l'effet total, en fait, d'une variation de prix se décompose entre ce que le consommateur remplace et ce que son nouveau pouvoir d'achat lui permet d'acheter. C'est ce qui rend effectivement cette équation utile. Elle explique les arbitrages concrets. Prenons le cas de l'essence. Quand son prix augmente, certains automobilistes réduisent leur trajet, covoiturent, prennent le train ou achètent une voiture moins gourmande. C'est donc l'effet de substitution. Mais la hausse du carburant réduit également le budget disponible pour faire autre chose, aller au restaurant, partir en vacances ou bien pour les achats du quotidien. C'est l'effet de richesse. Un prix à la pompe plus élevé modifie donc les choix budgétaires du ménage.
1: Est-ce que cela dépend, Nathalie, du type de bien ?
3: Pour les biens facilement remplaçables, l'effet de substitution est significatif. Si par exemple une marque de yaourt augmente ses prix, on va changer de marque. Si un abonnement de streaming devient trop cher, on en supprime un. Mais pour les biens indispensables comme le logement, l'énergie ou certains transports, la substitution est évidemment limitée. Dans ce cas, c'est surtout l'effet de richesse qui va dominer. On va continuer de payer, mais on va couper ailleurs. C'est particulièrement vrai pour les ménages modestes. Quand les prix alimentaires augmentent, ils ne peuvent pas toujours remplacer les produits essentiels. Ils vont donc réduire la qualité, la diversité ou d'autres dépenses. C'est ce qui permet de comprendre pourquoi une même hausse de prix n'a pas le même impact selon le revenu des ménages.
1: Alors vous le prononcez à la française, moi je le prononçais à l'anglo-saxonne, Slutsky. Quels sont les fameux paradoxes, Nathalie, qui sont résolus par cette équation ?
3: Alors il y en a en fait un célèbre qui s'appelle les biens de Giffen. Imaginons donc un ménage modeste qui consacre l'essentiel de son budget à un aliment de base comme le pain ou les pommes de terre. Si le prix de cet aliment augmente, l'effet de substitution devrait pousser à en acheter moins. Mais en réalité, l'effet de richesse est tellement négatif que le ménage devient trop pauvres pour acheter des aliments plus chers, comme la viande ou les légumes. Il va donc se replier encore davantage sur le prix de base, le prix de l'aliment de base, qui est devenu plus cher. Donc le paradoxe, c'est le prix de cet aliment monte, mais en fait, la quantité demandée va également augmenter. Donc un autre paradoxe dans ce même registre, une baisse des prix peut faire baisser la consommation d'un bien qu'on va dire inférieur. Si des pâtes premier prix deviennent moins chères, alors le consommateur gagne du pouvoir d'achat, il peut acheter moins de pâtes basiques mais plus de produits frais. La baisse du prix lui permet de sortir partiellement de la catégorie de biens inférieurs, donc en réalité on a gagné en pouvoir d'achat. On va changer donc les comparaisons entre les biens, mais aussi le pouvoir d'achat réel. Ce Sky explique la réaction des consommateurs plus complexes qu'il y paraît face à un changement de prix. Et donc, comme on a pu le voir récemment avec la hausse du prix de l'essence, c'est l'ensemble du budget qui se réorganise et les ménages qui se sentent donc plus contraints aujourd'hui.
1: Merci beaucoup Nathalie Jonson, professeure d'économie à la Neoma Business School. Il est 6h25 sur Radio Classique, l'actualité musicale avec Laure Maison. Bonjour Laure.
4: Bonjour Stéphane, bonjour à tous.
1: Les rencontres musicales d'Évian ont un nouvel écrin.
4: Une nouvelle salle, la Source Vive, petite sœur de la Grange au Lac, aux proportions plus réduites, aux formes arrondies. Une salle qui mélange bois, béton et plâtre, entourée de tuiles de cuivre qui captent véritablement la lumière. Alors elle accueillera désormais une partie des concerts, des rencontres musicales d'Évian, mais sera également ouverte tout au long de la saison, puisque à Évian, ou plus précisément au Mélèze, nouvelle appellation pour désigner les deux salles, un nouveau projet artistique verra le jour, et cela au-delà du festival. Alors ce soir, nous accueillerons dans le journal du classique Renaud Capuçon et Alexandre Aymardinker, directeur artistique et délégué général des Mélèzes, mais aussi le violoncelliste de légende Yo-Yo Ma, avant de diffuser le concert d'ouverture du festival, qui était aussi le concert inaugural de La Source Vive. Un programme dédié à Brahms, premier volet d'un cycle Brahms, réunissant autour de Renaud Capuçon, Timothy Ridout, Yo-Yo Ma, Emmanuel Axe, Maria Dueñas et Denis Kozoukin. Yo-Yo Ma, que l'on écoute ce matin avec Emmanuel Axe dans le final de la deuxième sonate pour violoncelle et piano de Johannes Brahms, bien entendu.

0: Le final de la deuxième sonate pour violoncelle et piano de Brahms par Yo-Yo Ma et Emmanuel Axe, que vous retrouverez donc ce soir sur Radio Classique, puisqu'ils participeront au premier concert des Rencontres musicales d'Évian, capté hier à la Source Vive et diffusé ce soir, juste après le journal du Classique, sachant que nous pourrons profiter d'autres concerts du festival sur notre antenne samedi 27, mais aussi samedi 4 juillet.
1: Merci beaucoup, Laure, on vous retrouve ce soir à 20h.
0: Très belle journée à tous et à ce soir.
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1: La hausse des températures perturbe la production de lait en France. Une baisse de la production d'environ 10% si on se base sur les derniers épisodes de canicule. Comment est-ce que le secteur peut s'adapter? Est-ce que l'élevage de vaches à terme est condamné en France? Elles ne sont pas du tout prévues pour vivre avec des températures aussi élevées. Nous en parlerons ce matin avec François-Xavier Huard. C'est le président de la Fédération nationale de l'industrie laitière. Il sera l'invité des Voix de l'économie à 7h15. La météo de ce jeudi avec Charles Bonner, bonjour.
5: Bonjour Stéphane, bonjour à tous.
1: La vigilance continue de s'étendre.
5: 72 départements en vigilance rouge à partir de midi. Il n'y a que le sud-est qui est épargné, mais que partiellement puisqu'on y trouve 17 départements orange. Le pic de canicule probablement atteint aujourd'hui, même si 11 départements de l'ouest vont repasser en orange dès ce soir. Les températures aujourd'hui jusqu'à 36 à Lille, 37 à Lyon, 35 à Toulouse et 40 à Paris.
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1: Et avec Charles Bonner pour le journal.
5: Avec à la une ce matin des noyades en pleine canicule, la baignade dans des zones interdites se généralise et avec la chaleur, les accidents se multiplient. Un premier cas d'Ebola en France, un médecin de retour de RDC est actuellement hospitalisé. Des contacts sont isolés. Et puis un sommet franco-italien à Antibes. Aujourd'hui, c'est le premier en 6 ans, le premier aussi depuis l'arrivée de Giorgia Meloni au pouvoir.
1: Et puis le groupe Renault va supprimer 800 postes d'ingénieurs en France, soit environ 15% de ses effectifs. On y revient dans le journal de l'économie. Il y a désormais 72 départements en vigilance rouge canicule.
5: À partir de midi, seul le sud-est est donc épargné. C'est probablement la journée la plus chaude de la semaine. Alors forcément, pour chercher du froid, nombreux sont ceux qui vont chercher à se baigner et parfois dans des endroits interdits. 40 personnes sont mortes de noyade depuis jeudi dernier, selon Sébastien Lecornu. En Seine-et-Marne, on en dénombre 6 depuis vendredi dernier. Alors sur place, les élus tentent de multiplier les contrôles, Lisa Morizon.
6: À Chelles, en Seine-et-Marne, c'est un homme de 25 ans qui s'est noyé ce mercredi après-midi alors que la baignade y était interdite. Malgré les nombreux messages de prévention, le maire, Brice Rabaste, est un peu désemparé.
7: On est très vigilant sur le sujet, en faisant beaucoup de pédagogie avec les maires du secteur pour encourager les gens à être responsables. L'idée, dans un premier temps, c'est d'être quand même dans la prévention, même s'il y a beaucoup de panneaux, que c'est dangereux et expliquer pourquoi. Mais on voit bien qu'il y a des gens qui se fichent totalement des interdictions et qui les bravent. Et donc là, ça mérite une sanction. Et on encourage les gens à aller plutôt sur les bases de loisirs ou aller dans les piscines dont on a étendu les horaires. C'est quand même plus facile de se baigner dans ces endroits-là. C'est plus sécurisé.
6: Avec des courants parfois violents et une profondeur variable, la Marne est imprévisible. Marianne, 23 ans, le sait. Elle habite sur les bords de la rivière et constate un renforcement des contrôles ces dernières semaines.
8: Que ce soit majeur ou mineur, les majeurs, à partir du moment où il y a un majeur qui rentre dans l'eau, ils se mangent une amende. Et les policiers, ils font des rondes maintenant tous les jours. Je les vois en plus venir devant la maison, là, je les vois faire des rondes tout le temps, quoi, pour surveiller, pas trop le choix. On m'a dit que de faire attention de ne pas se baigner là, parce que malheureusement, il y a eu un enfant de 17 ans qui est décédé, quoi.
6: Pour éviter les baignades sauvages, la mairie de Chelles dit travailler sur un futur projet de zone de baignade sécurisée.
5: Le reportage de Lisa Morizon pour Radio Classique. Et hier a été la journée la plus chaude jamais enregistrée en France, devant la journée de mardi. Une moyenne de 30 degrés à 17h. Il a fait jusqu'à 43,8 degrés à Paluau en Vendée. Un début d'amélioration est attendu donc dans la soirée pour la façade atlantique. C'est le premier cas diagnostiqué en France. Un premier cas d'Ebola, le premier en dehors d'Afrique. un médecin humanitaire de retour de République démocratique du Congo, pris en charge à la sortie de son avion à bord d'un vol Air France qui a fourni la liste des passagers. 5 cas contacts sont placés à l'isolement, mais pour l'épidémiologiste Antoine Flau, le risque de transmission est très faible pour la population générale.
9: Ici, on n'a pas affaire à un virus respiratoire. C'est une transmission qui se fait par le contact avec les fluides, avec le sang, parfois avec la sueur. Et puis, au début des symptômes, la charge virale peut être faible. Bien entendu, on est beaucoup moins contagieux. Alors là, on applique le principe de précaution. C'est-à-dire que s'il y avait le moindre risque qu'une personne assise à côté de cette personne infectée pendant son voyage pouvait risquer d'être elle-même infectée à son tour, il faut vraiment la prévenir, il faut la retrouver et il faut qu'elle s'isole pendant ces 3 semaines. Si jamais le test devient positif, très précocement, on est capable d'intervenir et d'empêcher toute aggravation de l'infection par la suite.
5: Antoine Flau avec Rémi Pfister. À Biarritz, une falaise s'est écroulée dans la mer hier soir à proximité d'un groupe de plongeurs. Une femme est décédée, un autre est porté disparu. Les recherches suspendues cette nuit. C'est un éboulement de 2000 mètres carrés près du phare, donc en plein cœur de Biarritz. La raison de l'effondrement est encore inconnue.
1: Il est 6h34 au Venezuela. 2 séismes importants ont eu lieu cette nuit.
5: Un premier de magnitude 7,2, un autre moins d'une minute après de 7,5. Les deux à 200 km de la capitale Caracas. Bonjour Fabien Albert.
10: Bonjour Charles.
5: L'état d'urgence est déclaré.
10: Deux secousses à 39 secondes d'intervalle, une vingtaine de répliques depuis. La terre a tremblé par 2 fois, coup sur coup à 18h04 hier soir, à 22 puis 10 km de profondeur selon l'USGS, le service sismologique américain. Gravement endommagé, l'aéroport de Caracas a été fermé. Immeuble de 22 étages à terre, blessés sortis des décombres sur des brancards, personne à garde criant le nom de leurs proches disparus. Des journalistes sur place rapportent ces scènes de chaos. Aucun bilan n'a été fourni pour l'heure. Il pourrait être lourd et les dégâts matériels importants, à en croire l'USGS qui parle de catastrophe. À l'instant, Donald Trump réagit. Il évoque un nombre effroyable de morts et se dit prêt et disposé à aider ses nouveaux et formidables amis. Ces secousses inédites depuis 50 ans au Venezuela ont été ressenties jusqu'à Bogota, en Colombie, à 1000 km de là, sans risque de tsunami sur les côtes, rassure l'unité de gestion et risque sismique colombien.
5: Fabien Albert, le cours du baril de Brent revient à son niveau d'avant-guerre. Le pétrole continue de baisser avec la reprise du trafic dans le détroit d'Ormuz et les négociations ouvertes entre les États-Unis et l'Iran. Ces négociations qui mettent fin pour le moment à 4 mois de conflit et de dépenses extraordinaires pour les États-Unis. Donald Trump demande au Congrès une rallonge budgétaire de près de 88 milliards de dollars. Et hier soir, Donald Trump recevait le secrétaire général de l'OTAN, Mark Rutte, l'occasion d'une nouvelle pique envers les Européens qui avaient refusé de participer à la guerre.
11: We didn't need help.
5: Nous avons pas besoin d'aide, mais ça leur aurait été bien qu'ils nous disent, nous aimerions aider. Je veux juste leur loyauté. Nous n'avons pas besoin de leur argent. Nous n'avons besoin de rien. Donnez-nous juste un petit coup de main, faites-nous un petit bisou. On ne veut pas beaucoup, dit-il, pour conclure. Ce bisou, effectivement, aucun pays n'a voulu lui donner, pas même son alliée italienne, Giorgia Meloni. Elle retrouve aujourd'hui Emmanuel Macron à Antibes pour un sommet bilatéral. C'est le premier depuis son arrivée au pouvoir, après des années de tensions. Mais depuis quelques mois, l'heure est à la réconciliation, observe le spécialiste de l'Italie, Marc Lazare.
12: C'est la prise de distance de Giorgia Meloni avec Donald Trump et donc un certain rapprochement vers l'Europe. Giorgia Meloni a besoin de montrer aux États-Unis et aux partenaires européens, et à commencer par la France, qu'elle est véritablement une Européenne. C'est de nouveau un rapport non pas passionnel avec Emmanuel Macron, mais rationnel, d'autant plus qu'il y a des points communs. Ces deux pays sont en faveur de l'Ukraine. Après, ils ont des points de désaccord sur l'envoi éventuel de troupes. Ils sont d'accord pour essayer d'obtenir un peu plus d'assouplissement pour les questions de la dette publique considérable en Italie et très importante en France. C'est une sorte de rapprochement de raisons qui va se sceller aujourd'hui à Antibes.
5: Un propos recueilli par Marc Tédé. La rencontre de quelques heures se résumera des signatures d'accords, des entretiens avant un dîner de travail ce soir. C'est une phase de l'émergence de l'intelligence artificielle qui reste encore trop souvent ignorée pour le secrétaire général des Nations Unies. Le coût climatique, alors que les centres de données se multiplient dans le monde, ils contribuent au dérèglement, mais ils peuvent aussi le subir. C'est ce que montre une étude menée par le cabinet d'analyse XDI, son directeur Karl Malone.
11: Les data centers sont très vulnérables aux phénomènes météorologiques. Cela concerne les inondations, les chaleurs extrêmes comme celles que nous connaissons en ce moment en Europe, les ouragans et les feux de forêt. En France, un quart des projets de data centers sont situés dans des zones à risque. C'est énorme. Aux États-Unis, par exemple, c'est seulement 4%. Nous recommandons fortement de revoir ces projets et de construire ces centres de données ailleurs.
13: Karl Malone avec Zoé Pallier. Et puis à Wimbledon, qui commence lundi, l'affronte des joueurs de tennis va continuer. En colère contre la répartition des revenus entre eux et le tournoi, les têtes d'affiche ont décidé de limiter leur conférence de presse à seulement 15 minutes.
1: Et c'était le journal de Charles Bonner. À suivre dans un instant, on parle d'innovation avec Nicolas Bouzou. Et ce matin, cette question, la ville de Paris est-elle réellement la capitale européenne de l'emploi dans l'intelligence artificielle? Est-ce seulement une déclaration politique? Ou est-ce que les chiffres confirment ces affirmations? On en parle dans un instant. Il est bientôt 6h39 sur Radio Classique.
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1: Bonjour Nicolas.
15: Bonjour Stéphane.
1: Nicolas Bouzou, fondateur du cabinet Asterès. Ce matin, vous nous parlez d'une étude LinkedIn dévoilée à l'occasion du salon Vivatech, relayée par les Échos, qui présente Paris comme la capitale européenne de l'emploi dans l'intelligence artificielle.
15: Absolument Stéphane, une formidable nouvelle. Selon cette étude, plus de 250 000 emplois liés à l'intelligence artificielle ont été créés dans l'Union européenne entre 2023 et 2025. Et Paris arrive à la première place avec 20 000 emplois devant Dublin, Munich, Milan, devant Madrid. D'autres données confirment cette dynamique. La France a publié plus de 160 000 offres d'emploi liées à l'IA en 2026. Là encore, en tête des pays européens, il y a un vrai écosystème du point de vue de l'intelligence artificielle à Paris. On le voit évidemment avec Mistral qui attire des financements importants, mais aussi l'installation récente d'Amilabs. C'est la nouvelle entreprise de Yann Lequin dont on avait beaucoup parlé, y compris dans cette chronique.
1: Est-ce qu'il faut prendre ces chiffres pour argent comptant? Est-ce qu'il y a pas un risque d'auto-célébration?
15: Oui, alors évidemment, plusieurs voix ont questionné ces chiffres. Est-ce que ces effectifs ont été réellement vérifiés? Est-ce que ce sont de simples offres d'emploi? Bon, on peut discuter de la méthode. Et puis un poste qui mentionne intelligence artificielle dans sa fiche n'est pas forcément un emploi d'ingénieur. Mais Stéphane, même en prenant ces chiffres avec précaution, en fait, cette tendance de fond, elle est corroborée par de nombreuses sources indépendantes. La France est devenue la première destination européenne pour les investissements dans l'IA, dans un contexte pourtant dégradé, alors même que les investissements étrangers reculent en France, seuls quelques secteurs progressent, c'est le cas de la défense, de l'énergie bas carbone et donc de l'intelligence artificielle.
1: Et donc vous êtes formel, c'est une bonne nouvelle.
15: Bien sûr, parce que la France a beaucoup d'atouts en matière d'IA, une électricité bas carbone, un coût accessible, des écoles d'ingénieurs de premier plan, des champions comme Mistral, une recherche académique de qualité, et tout ceci façonne une capacité à attirer des figures mondiales, c'est ce qu'on a vu encore une fois avec Yann Lequin, donc tout ceci est vrai. Il n'empêche, évidemment, la France présente de nombreuses fragilités. Nos infrastructures technologiques ne sont pas encore au niveau. On manque d'accès au capital pour les entreprises en phase d'expansion. Et au fond, nous savons créer des emplois et des start-up, mais nous avons beaucoup de mal à financer leur passage à l'échelle. Et d'ailleurs, nos meilleures start-up dans le domaine de l'IA finissent souvent rachetées ou financées par des capitaux étrangers. La question n'est donc plus de se battre pour savoir si Paris est la capitale européenne de l'intelligence artificielle. C'est le cas. Notre vrai sujet est de savoir si nous saurons transformer cet excellent résultat en pays vivier de talents, de champions industriels mondiaux capables de rivaliser à l'échelle. C'est ça. Se réjouir d'être la capitale de l'IA européenne ne vaudra que si l'Europe se donne les moyens de jouer dans la cour des grands.
1: Vous avez raison, soyons fiers de ce résultat. Merci beaucoup Nicolas Bouzou, on se retrouve demain.
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1: Trois titres à la une de l'économie. La consommation électrique des data centers inquiète les Nations Unies en pleine période de canicule. Le directeur général de l'ONU s'interroge sur les conséquences climatiques de ces équipements. Le groupe Renault va supprimer 800 postes d'ingénieurs en France, soit environ 15% des effectifs. L'objectif est d'améliorer la compétitivité de l'entreprise face à la concurrence chinoise. Et puis, faut-il augmenter les frais de scolarité dans les universités françaises? Un rapport vient d'être remis au gouvernement. Il préconise de multiplier les frais de scolarité par 5. En pleine période de canicule, le directeur général de l'ONU s'inquiète des conséquences climatiques de l'intelligence artificielle. Antonio Guterres dénonce l'empreinte écologique des data centers, qui sont évidemment de plus en plus nombreux à travers le monde. Ces infrastructures sont en effet très gourmandes, à la fois en eau et en électricité, Zoé Palier.
21: Pour alimenter les serveurs et refroidir les équipements des data centers, il faut de l'électricité, beaucoup d'électricité. Benoît Petit, cofondateur du bureau d'études Hublot.
22: On parle de data centers qui dépassent le gigawatt de puissance. Donc un gigawatt de puissance, en comparaison, c'est un réacteur nucléaire parmi les plus modernes. Et en termes de consommation d'électricité des data centers dans le monde, on est autour de 500 TWh, ce qui est supérieur à la consommation d'électricité de la France sur une année.
21: Et les besoins vont exploser. En 3 ans, la France va passer de 300 à 500 data centers environ. Ces derniers sont raccordés au réseau électrique français qui repose largement sur le nucléaire, mais ils utilisent aussi à la marge des énergies fossiles. Thomas Emmerdinger, directeur environnement de l'Institut Paris Région.
23: Les data centers, ce sont des infrastructures stratégiques qui doivent fonctionner 24 heures sur 24 et 7 jours sur 7, un peu comme des hôpitaux quand il y a des baisses de fréquence sur le réseau ou tout simplement des coupures d'électricité comme on peut en avoir en ce moment dans cette période de canicule. Ils ont des groupes électrogènes de secours qui fonctionnent majoritairement avec du fuel. Ça émet des gaz à effet de serre, des particules fines, etc.
21: Et aux États-Unis, pour alimenter les data centers, Donald Trump veut rouvrir des centrales à charbon et construire de nouvelles centrales à gaz.
1: Conséquence de cette vague de chaleur, la production des vaches laitières est en baisse. Comment est-ce que le secteur peut s'adapter? Nous en parlerons ce matin avec le directeur général de la Fédération nationale de l'industrie laitière. Il sera mon invité tout à l'heure à 7h15. Les salariés du groupe Stellantis sont appelés à cesser le travail aujourd'hui sur le site de Poissy en région parisienne. Le syndicat Sud a lancé un appel à la grève pour les 2000 salariés de l'usine. Ils protestent contre les températures trop élevées dans les ateliers. Mardi, les syndicats du site de Mulhouse avaient également appelé à cesser le travail en raison de la vague de chaleur. Le groupe Renault va supprimer 800 postes d'ingénieurs en France, soit environ 15% de ses effectifs. L'objectif est d'améliorer sa compétitivité face à la concurrence chinoise. Les réductions d'effectifs s'étaleront sur les 2 prochaines années. Renault précise qu'il n'y aura aucun licenciement ni aucun départ contraint. Éric Mauban.
24: Effectivement, c'est un plan de départ volontaire qui vise à faire des économies. Il s'agit de réduire les coûts afin de concentrer les efforts financiers sur le développement des voitures et affronter dans les meilleures conditions possibles la concurrence chinoise. Une concurrence chinoise redoutable, très agile, qui permet de sortir des modèles en environ 2 ans, alors que l'industrie européenne, elle, met 3 ou 4 ans pour le faire. Pour relever ce défi, signifie qu'il faut revoir l'organisation des effectifs. Ainsi, Renault veut réduire de 15 à 20% le nombre de ses ingénieurs dans le monde. Le groupe en compte aujourd'hui entre 11 et 12 000. La volonté de la direction est de déplacer les compétences vers les métiers jugés essentiels pour l'automobile de demain. Cela va passer par un plan de formation des mobilités internes et quelques embauches de spécialistes dans l'intelligence artificielle ou l'électrification.
0: Merci beaucoup. Éric Mauban, KNDS va faire son entrée en bourse dans les prochaines semaines. Le groupe d'armement, fabricant du char Léopard et du canon César, va introduire 20% de son capital sur les marchés financiers. L'opération sera réservée aux investisseurs institutionnels. Elle devrait être lancée le mois prochain. On ne connaît pas encore le prix d'introduction, mais KNDS pourrait être valorisé aux environs de 15 milliards d'euros. 900 euros pour une licence, 900 euros par an, 1300 euros pour un master. Un rapport vient d'être remis au gouvernement. Il préconise de multiplier par 5 les frais de scolarité dans les universités françaises. Les auteurs du rapport estiment que le modèle financier ne sera plus soutenable d'ici 2030. Aujourd'hui, les droits d'inscription ne représentent que 2% des ressources des facultés. Le texte propose d'augmenter cette participation à 10%. Les finances des universités sont dans le rouge. Celle de Lille, par exemple, accuse un déficit de 45 millions d'euros. Face à cette situation, nous n'avons plus le choix, estime Jean-Pascal Gaillan. Il est professeur d'économie à Rennes et directeur de l'IUT de Saint-Malo.
2: En France, on a des chiffres qui sont entre 10 et 12 000 euros par an, le coût de la formation des étudiants que supportent les universités. Donc, faire contribuer à hauteur de 900 euros, ce n'est que finalement faire contribuer à hauteur de moins de 10%. Donc, ça n'est pas particulièrement choquant. Quelqu'un qui paye des montants assez élevés va être évidemment, inciter à travailler plus pour avoir ses diplômes tout de suite, va les valoriser un peu plus. À l'étranger, on va aussi considérer que les formations dispensées, elles sont meilleures parce que le signal prix est donné, que voilà, vous avez des formations qui coûtent cher, donc qui sont d'un bon niveau. Tout ça concourt à l'idée qu'il faut augmenter les droits d'inscription.
0: Les assureurs viennent d'être rappelés à l'ordre par le comité consultatif du secteur financier. En cause, les exclusions qui sont imposées aux emprunteurs dans le cadre d'un prêt immobilier. Des exclusions contraires à l'esprit de la loi Lemoine, estime le comité, mise en place il y a 4 ans. La loi Lemoine permet de changer plus facilement d'assurance emprunteur. Elle supprime également le questionnaire médical qui auparavant était obligatoire pour les prêts inférieurs à 200 000 euros. C'est une première. Au Royaume-Uni, un avocat intelligence artificielle a gagné un procès. Une consultante indépendante a attaqué un client pour non-paiement d'une facture de 8000 euros. Elle s'est attachée les services de Garfield AI, une entreprise qui développe des intelligences artificielles pour les professionnels de la justice. Montant des honoraires, 460 euros. Ce sont des arguments avancés par l'intelligence artificielle qui ont permis à la plaignante d'être enfin payée, Eric Koch.
3: Dans cette affaire, c'est une intelligence artificielle qui s'est occupée de tout. Elle a compilé les textes juridiques en faveur de sa cliente. Elle a aussi préparé les arguments pour contredire la défense du mauvais payeur. Mais il reste une chose que l'IA ne peut pas faire, note Louis de Gosse, le bâtonnier de Paris.
7: On n'a pas pu totalement se passer de l'humain. C'est un avocat humain qui a présenté le cas devant le tribunal. Il y a quand même eu une plaidoirie de 2 ou 3 heures pour un simple paiement de créance.
3: Pour les juristes, l'intelligence artificielle permet surtout de gagner du temps. D'ailleurs, en France aussi, elle se démocratise dans les cabinets d'avocats et à terme, elle pourrait permettre de désengorger les tribunaux des dossiers les moins complexes.
7: Quand l'IA dit à l'avocat qu'il y a 90% de chances de perdre, l'avocat ne va pas conseiller à son client d'aller au procès. Donc, on va plutôt aller vers des négociations, vers des médiations pour régler ces litiges-là sans avoir besoin d'aller jusqu'au juge.
3: Mais l'IA n'est pas infaillible. Elle se repose sur des études de cas passés et indique ce qui a fonctionné dans la majorité des dossiers. Problème, la justice est faite de situations particulières et seuls des avocats et des magistrats humains peuvent en saisir les subtilités.
0: Les marchés financiers, les cours du pétrole continuent de baisser. $72.96 ce matin pour le baril de Brent. Hier soir à la Bourse de Paris, le CAC a terminé en progression de 0,54%, 8385 points. Le chiffre du jour, 31% des entreprises utilisent des agents IA et montrent une accélération. C'est un chiffre issu du baromètre Figital Workplace réalisé pour Juliette Sterwen. Bonjour David Gaudron.
8: Bonjour Stéphane.
0: Bienvenue sur Radio Classique. Vous êtes associé en charge de l'expérience collaborateur chez Juliette Sterwen. D'abord un petit mot d'explication pour ceux qui ne sont pas très à l'aise avec le sujet. Les agents IA, pour faire simple, permettent d'automatiser des processus et donc potentiellement potentiellement remplacer des salariés. 31% des entreprises qui utilisent des agents, c'est une adoption extrêmement rapide, sachant que ça n'existait pas il y a encore 2 ans.
6: Oui, c'est surtout par rapport aux 2 dernières années. Alors, on observe même 10% rien que sur la dernière année. Donc ça veut dire que tout collaborateur ou notamment les managers peuvent utiliser un assistant comme ça numérique intelligent sur une partie de leur process, notamment pour des gains d'efficacité et puis dans une approche peut-être plus de retour sur investissement pour pouvoir fluidifier les process métiers.
0: Alors c'est une adoption rapide mais qui est limitée, votre étude le souligne, par le manque de cadre et d'accompagnement.
6: Oui, sans doute que on voit déjà que les managers sont beaucoup plus mieux dotés là-dessus. Ils sont plus de 88% à l'utiliser, là où les collaborateurs, c'est plus des phases de test. Donc sans doute qu'il y a une adoption un petit peu à 2 vitesses qui s'opère encore. Ça mérite des plans d'adoption plutôt à l'échelle.
0: Comment est-ce que cette révolution est accueillie par les salariés? Près de 90% d'entre eux estiment par exemple qu'il leur faudrait beaucoup plus de formation.
6: Oui, sans doute le versionning des technologies qu'on utilise au quotidien est très très fort. Donc
0: qu'est-ce que vous entendez par versionning?
6: Ça veut dire qu'on peut changer d'une IA à une autre, on peut avoir des versions beaucoup plus compétitives d'un mois sur l'autre. Donc il faut être dans une logique presque d'apprenance en continu, donc avec des plans de formation beaucoup plus resserrés, plus cycliques, et avec des logiques de validation aussi d'acquis. Donc il y a tout un jeu aussi d'adapter les compétences aux IA demain et avoir le bon niveau d'agentivité.
0: Et est-ce que tous les salariés sont réellement demandeurs de formation?
6: Oui, alors là, souvent, il y a au moins pour que ce puisse être complémentaire avec leur activité. Et puis, effectivement, il y a la crainte de pouvoir être remplacé sur une partie significative. Donc, il vaut mieux pouvoir s'adapter et avoir un métier IA compatible, on va dire, sur les prochaines années.
0: Ouais. Donc, ils ont choisi, plutôt que de rejeter l'intelligence artificielle, ils ont choisi de se former pour travailler avec.
6: Tout à fait.
0: Ce qui est plutôt une bonne réaction. Vous l'avez dit, tout le monde n'est pas logé à la même enseigne. 85% des managers utilisent l'intelligence artificielle, 44% pour l'ensemble des collaborateurs. Comment expliquer cet écart?
6: Alors sans doute déjà les managers ont été dotés un peu en avance de phase. Peut-être qu'il y a une vision aussi plus forte de ce à quoi on peut s'en servir par rapport à un processus métier. Cet aspect retour sur investissement fait qu'on visualise peut-être mieux les gains aussi qu'on peut embarquer. Attention à une adoption à 2 vitesses encore une fois, donc c'est aussi leur rôle de pouvoir faire monter en compétences leurs équipes et bien réguler sur des usages les plus responsables.
0: Comment est-ce que vous travaillez, vous, avec les entreprises? Qu'est-ce que vous leur conseillez concrètement?
6: Alors il y a toujours une approche quand même par cas d'usage métier, de rentrer sur des spécificités, le juridique à ces cas, le marketing à ces cas, donc vraiment de bien comprendre. On le voit notamment avec l'agentique, les workflows métiers, comment s'enchaînent toutes les activités. Et là où l'IA a la plus valeur ajoutée, pour ensuite avoir des plans d'adoption les plus définis et précis en fonction de leurs besoins.
0: Mais est-ce que l'approche par métier est forcément la bonne approche? Le risque, c'est d'accumuler des briques qui ne fonctionnent pas forcément entre elles, ou en tout cas qui n'ont pas forcément de cohérence entre elles.
6: Alors l'approche métier n'exclut pas évidemment d'avoir une adhérence entre les métiers, mais c'est au moins de bien comprendre l'enchaînement de l'ensemble des activités pour avoir un passage à l'échelle le plus homogène possible.
0: Oui. L'accélération, on l'a dit, a été assez spectaculaire sur les agents IA. Est-ce qu'on a aujourd'hui des projections qui nous disent justement quel devrait être le pourcentage d'entreprises qui vont utiliser des agents IA dans quelques années?
6: Ouais, sans doute qu'on arrivera assez vite à la moitié si on est sur ce train dès l'année prochaine. Donc ce sera un chiffre à attendre pour le baromètre 11e édition. Ensuite, il faut quand même aussi se dire qu'il y a une phase de test en partie. Donc tous les tests, par définition, ne sont pas concluants. Donc faut aussi voir là où les agents apportent le plus de valeur. Il y a un grand enjeu quand même ROI qui vous échappe pas sur 2026.
0: Oui. ROI, retour sur investissement. Merci beaucoup David Gaudron d'être venu
6: Merci
0: ce matin
6: vous.
0: Nous présenter ce baromètre Figital Workplace qui a été réalisé pour Juliette Sterwen. Dans un instant, David Abiker avec nous pour la matinale jusqu'à 9h, tout à l'heure à 7h15. Nous parlerons de l'impact de la canicule sur la production de lait en France basée sur les précédents épisodes de chaleur. La production de lait avait chuté de 10% en France. Comment est-ce que les éleveurs peuvent adapter leur cheptel? Quelles sont les mesures et avec quel financement? Nous en parlerons avec François-Xavier Huard, le PDG de la Fédération nationale de l'industrie laitière, qui sera mon invité à 7h15.
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1: La météo de ce jeudi avec Lénaïque Monnier, le soleil domine et il va encore faire extrêmement chaud.
12: Oui, alors le vent d'ouest va se lever, favorisant une baisse des températures sur l'Atlantique, mais seulement dans la soirée. Et les températures, elles sont encore élevées. 25 à Rennes en ce moment, tout comme à Marseille et à Nice. 26 à La Rochelle, 27 à Angers. Et cet après-midi, les températures sont encore très hautes. 41 à Nantes, 40 à Orléans et Tours, 38 à Lyon et 30 à Cherbourg.
1: Jusqu'à 9h, David Abiker vous accompagne pour la matinale. Bonjour David.
13: Bonjour Stéphane, bonjour à tous.
1: Je vous souhaite bien du courage. Je vous laisse le studio avec une température absolument effroyable. David, ce matin, directeur d'EHPAD hors normes sera votre invité.
13: Alors que le souvenir de la canicule de 2003 ressurgit, une très large partie des EHPAD n'offre pas une pièce climatisée à leurs résidents. La prise en charge des personnes âgées fait donc elle aussi face aux défis climatiques qui s'ajoutent aux défis démographiques, financiers et au manque de main-d'œuvre qui va s'accentuer dans les années à venir. L'invité de la matinale a un parcours exceptionnel. Journaliste politique sur France 3 de longues années, il a laissé tomber les idées et les enquêtes pour devenir directeur d'EHPAD et maire d'un village en Normandie. Il publie « Papa, maman, que va-t-on faire de vous ?» aux éditions Le Lys Bleu. La chaleur, le manque de bras, le papy-boom, nous en parlerons avec Patrice Machuret à 8h15. Il sera l'invité donc de la matinale. Avant cela, nous évoquerons la politique dans les coulisses de la campagne à bas bruit de Bernard Cazeneuve avec Marcelo Westfred à 7h25. Et puis on parlera de la réunion d'appartements géante qu'expérimente Édouard Philippe ce soir en visioconférence depuis son domicile du Havre. Ce sera l'éditorial de Guillaume Tabar à 8h10. Et puis le Sénat a publié hier un rapport sur le masculinisme, idéologie hyper sexiste, qui sera l'occasion pour Marc Bourreau de vous présenter un spécimen étonnant dans son journal imprévisible, le mal Alpha. Lui n'est qu'un homme à l'esprit libre. Franz-Olivier Gisbert sera bien sûr dans ce studio à 8h40 pour repeindre à sa façon l'actualité des derniers jours. Bon réveil sur Radio Classique. Il est 7h dans 4 secondes.
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13: Et Lénaïque Monnier pour le journal. Bonjour Lénaïque.
12: Bonjour David, bonjour à tous. Plus de 50 millions de Français sous une chaleur intenable. L'exécutif renforce la protection des salariés, notamment sur les chantiers. Défense, nucléaire, spatiale, Emmanuel Macron et Giorgia Meloni réunis à Antibes pour un sommet bilatéral. Et puis le masculinisme se diffuse de manière insidieuse dans la société. Voilà ce que dit le rapport du Sénat publié hier sur le sujet.
13: Après votre journal Lénaïque, ce sera l'éditorial d'Étienne Lefebvre avec Les Échos. Étienne qui nous parlera d'un projet de fiscalité européenne et de simplification, suivi de l'invité de Stéphane Pedrazzi, aujourd'hui le président de la Fédération nationale des industries laitières, François-Xavier Huard. À la une ce matin, la France qui suffoque encore.
12: Oui, 72 départements placés en vigilance rouge par Météo France à partir de midi, 17 autres en orange. Hier, le pays a connu la journée la plus chaude depuis l'apparition des relevés avec des températures en moyenne à 30 degrés. Bonjour Antoine Galen.
25: Bonjour Lénaïque, bonjour à tous.
12: La France qui bat donc record sur record.
25: Et oui, ce matin au réveil, il fait déjà 28 degrés à Paris et à Bordeaux. Le thermomètre voit rouge comme hier où les températures maximales ont atteint 43,8 degrés. À Paluau, en Vendée ou à Pissot dans les Landes, 40,3 à Paris. C'est la quatrième fois en 150 ans de mesure que la capitale dépasse la barre des 40 degrés. Canicule historique, car jamais plus de 20 départements n'avaient été placés simultanément en vigilance rouge canicule.
12: Antoine, quand est-ce qu'on va en voir le bout ?
25: Eh bien, à partir de ce soir, 10 départements vont être rétrogradés en vigilance orange, notamment en Bretagne et dans le sud-ouest. Des rafales à plus de 100 km/h sont attendues dans ces territoires, ainsi que de fortes chutes de grêle. Une baisse des températures est donc annoncée sur la façade atlantique, mais la canicule se poursuivra ce week-end sur une grande partie de la France.
4: Antoine Gallen, et si la situation dans les hôpitaux reste sous contrôle à ce stade, la ministre de la Santé, Stéphanie Rist, a alerté face à une possible hausse des admissions aux urgences à cause de la chaleur. La canicule a une action retardée de 5 à 10 jours, notamment chez les personnes fragiles. Par personnes fragiles, on entend de prime abord personnes âgées, mais il y a ceux également dont le métier est risqué. Prenons par exemple le secteur de la construction. Des préfets interdisent désormais les chantiers en extérieur à partir de midi ou à l'inverse, autorisent les travaux en soirée pour protéger les salariés du bâtiment. La Fédération française du bâtiment qui demande d'ailleurs de la souplesse aux maîtres d'œuvre qui pourraient être tentés d'appliquer des pénalités en cas de retard de livraison de chantier. Marie-Ange Guéramos est la présidente de la FFB en Nouvelle-Aquitaine.
14: On ne peut évidemment pas travailler à 40 en pic du soleil, on doit avoir 50 degrés sur un chantier de gros œuvres. C'est juste pas possible. Pour tous les chantiers en extérieur, on a clairement arrêté de travailler à 12 heures ou 13 heures maximum. Et on a demandé aux différents préfets, en tout cas en Nouvelle-Aquitaine, d'avoir des dérogations pour que l'on puisse ouvrir nos chantiers à partir de 6 heures et pouvoir les maintenir jusqu'à 20 heures. Parce qu'on ne peut pas non plus être en perte d'activité de manière forte. Pour le moment, je pense pas que ça pose de problème. Et on montrera au créneau si toutefois des clients décidaient de mettre des pénalités aux entreprises pour 3 jours de retard.
4: Et la Confédération européenne des syndicats, elle, appelle l'Union européenne à instaurer des pauses fraîcheur obligatoires pour les travailleurs exposés à la canicule, à l'image des équipes de foot de la Coupe du Monde qui bénéficient d'interruptions de jeu liées à la chaleur. Dans le reste de l'actualité, le corps d'une femme découvert par les secours après l'effondrement d'un vaste pan de falaise à Biarritz près du phare. Un deuxième plongeur est toujours porté disparu, mais les recherches ont été suspendues du fait de la tombée de la nuit et que la falaise n'était pas encore stabilisée hier soir. Et puis au Venezuela, deux séismes coup sur coup ont frappé les alentours de Caracas où des immeubles se sont effondrés. 32 morts, 700 blessés, bilan provisoire, l'aéroport est fermé, l'état d'urgence est déclaré et les États-Unis sont prêts à aider. Voilà ce qu'a fait savoir Donald Trump il y a quelques instants.
13: Le président américain qui a lancé cette nuit les festivités pour les 250 ans des États-Unis.
4: Par un discours davantage politique qu'historique ou philosophique, sans oublier de mentionner longuement ses chantiers, le tout au son des Village People et de YMCA. Nous sommes le pays le plus passionnant du monde, a déclaré le président américain, alors que dans les sondages, les Américains se plaignent du coût de la vie trop élevé et rejettent en majorité l'opération militaire lancée contre l'Iran, dont Donald Trump a encore vanté les mérites cette nuit. Les négociations d'ailleurs, elles sont toujours en cours. Une réunion technique aura lieu en Suisse dans les prochains jours. Quant à l'évacuation du détroit d'Ormuz, l'Organisation Maritime Mondiale précise que 13 navires ont pu le franchir ces dernières 24 heures, mais le processus va prendre du temps, plusieurs semaines, selon le patron de l'OMI, Damien Chevalier, le directeur de la sécurité maritime de cette organisation, le confirme. Tout ne sera pas réglé tout de suite.
15: Il y a beaucoup d'impatience. Cette évacuation va prendre un certain temps. Nous avons environ 500-600 navires, ce qui représente environ 11 000 marins à évacuer. Nous avons constitué des listes de priorités au regard de la situation des marins, en particulier des critères humanitaires. Ça peut être des conditions sanitaires, ça peut être des problématiques aussi d'approvisionnement en eau, en énergie, en nourriture, des conditions médicales particulières à bord. Il n'y a pas de critères par rapport à la localisation des navires, non plus par rapport à la cargaison, ni au pavillon, aucun autre critère. Il faut encore être patient pour que l'on puisse évacuer tout le monde dans de bonnes conditions.
4: Des propos recueillis par Marc Tédé pour Radio Classique. Notez par ailleurs que le baril de Brent est retombé sous son niveau d'avant la guerre au Moyen-Orient pour la première fois. Il est à 72 $ ce matin. Et puis en France, en pleine préparation du budget 2027, la France va connaître dans la journée l'ampleur de sa dette. L'INSEE dit dans la journée, si elle dépasse les 3 400 milliards d'euros au premier trimestre.
13: Radio Classique, il est 7h06. Au même moment, Emmanuel Macron sera à Antibes, aux côtés de Giorgia Meloni.
4: Le chef de l'État retrouve la première ministre italienne 10 jours après le G7. Les deux dirigeants seront accompagnés chacun d'au moins 8 ministres. Il s'agit avant tout d'oublier les vieilles querelles et de ressusciter le couple franco-italien, ou du moins de souligner que la coopération entre les deux pays n'a jamais cessé. Les précisions pour Radio Classique de Marc Tédé.
16: Signe de cette entente, Paris et Rome signeront aujourd'hui une feuille de route sur la défense qui mettra notamment l'accent sur le système franco-italien de défense antiaérienne SAMPT. L'Élysée évoque des éléments marquants pour ce sommet à ce sujet. Explication avec Jean-Pierre Darnis, chercheur associé à la Fondation pour la recherche stratégique et spécialiste de l'Italie.
17: C'est un système de détection et d'interception de missiles. La nouvelle génération a été testée. Il y a eu des déploiements importants en Ukraine où Français et Italiens ont d'ailleurs fait utiliser leur propre batterie pour leur propre défense à la défense ukrainienne. Donc, c'est un programme dans lequel la France et l'Italie avaient été vertueuses mais un peu isolées, très relancées par le conflit en Ukraine et puis les demandes aussi d'équipements en provenance d'autres pays. On a là quand même quelque chose d'assez remarquable.
16: Au programme également de ce sommet, la coopération dans le domaine spatial avec une visite chez Thales Alenia Space à Cannes. C'est une co-entreprise franco-italienne de production de satellites. Enfin, Paris et Rome doivent s'engager sur une vision commune des enjeux stratégiques et de sécurité en Méditerranée.
12: Autre annonce importante, elle concerne la coopération dans le secteur nucléaire. Rome est intéressée par le projet des SMR, ces petits réacteurs modulaires. Renault annonce un plan de départ volontaire concernant 800 ingénieurs en France d'ici 2 ans. Le groupe automobile français avait déjà annoncé courant avril qu'il allait réduire de 15 à 20% le nombre de postes d'ingénierie dans ses effectifs. Ce plan vise aussi à revoir les compétences avec un plan de formation autour du software, de l'IA, également pour faire face à la concurrence chinoise.
13: Des propos sexistes, une misogynie décomplexée, le masculinisme gagne du terrain à l'école.
12: Oui, c'est un phénomène qui prend de l'ampleur chez les adolescents, en particulier les 13-15 ans. C'est ce qui ressort d'un rapport du Sénat qui parle même d'un poison qui se diffuse de manière insidieuse dans la société. Sur les réseaux sociaux, il ne faut que 26 minutes pour tomber sur ce type de contenu, Nina Droff.
18: Les femmes adorent qu'on leur parle comme si c'était des propriétés.
19: Des conseils pour garder le pouvoir dans son couple.
20: Personne ne veut d'une femme gorille qui crie à l'indépendance.
19: Mais aussi du coaching en virilité et des injonctions à la haine contre les femmes. Voilà le genre de contenu partagé par ces influenceurs masculinistes qui trouvent de plus en plus d'écho, selon Tristan Boursier, chercheur à l'Université de Montréal.
22: Les réseaux sociaux numériques ont réellement amplifié et rendu beaucoup plus populaire également sa vision du monde. Chez les moins de 25 et moins de 35 ans, l'adhésion aux idées masculinistes est de plus en plus forte.
19: Selon une étude irlandaise, un jeune homme qui s'inscrit sur une plateforme comme TikTok ou Instagram sera exposé à du contenu masculiniste au bout d'à peine 30 minutes, ce qui peut mener à un véritable processus de radicalisation, explique Alice Apostoli, co-directrice de l'Institut du genre en géopolitique.
26: Des contenus de développement personnel, de musculation, de sport, c'est avec ces premiers contenus-là qu'on va appâter l'internaute et ensuite proposer des contenus qui vont de plus en plus se centrer sur la culpabilité des femmes dans un soi-disant mal-être, et ensuite cette culpabilité va être changée en haine, et dans certains cas, cette haine va justifier un passage à l'acte.
19: Plusieurs attentats masculinistes ont déjà eu lieu en France et à l'étranger. Lundi dernier au Canada, un homme a tué 3 personnes après avoir publié un manifeste pour exprimer sa haine envers les femmes.
12: Voilà, et un peu plus délicat, Modigliani a été vendu 56 millions d'euros aux enchères. Il établit un nouveau record européen pour une œuvre du peintre italien. C'est le nu assis au collier. Un Pablo Picasso sera en vente aujourd'hui dans cette même vente aux enchères qui représente là l'artiste Doramar.
13: Merci Lénaïque. Rendez-vous à 8h oui, pour un autre jour. À suivre l'éditorial avec les échos, la Commission européenne veut faire de la simplification fiscale. Étienne Lefebvre nous explique ça dans un instant. Radio Classique, il est 7h10.
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13: 7h11, on retrouve Étienne Lefebvre pour l'éditorial de l'économie avec les Échos. Bonjour Étienne.
3: Bonjour David.
13: La Commission européenne a présenté hier un projet de loi sur la fiscalité des entreprises dans une nouvelle tentative de simplification des règles.
3: Oui, la Commission fait feu de tout bois pour relancer la compétitivité des entreprises qui, de l'aveu même de Bruxelles, sont confrontées à un millefeuille réglementaire ingérable. Après avoir empilé les directives, la Commission s'applique donc aujourd'hui à détricoter et alléger les normes. Agriculture, environnement, le fameux pacte vert, reporting des entreprises, numérique. On en est au 12e paquet dit Omnibus, le doux surnom de ces plans de simplification qui regroupent des lois différentes par thème. Et hier, c'est donc la fiscalité des entreprises qui était au menu, avec 8 milliards d'économies promises, en limitant les obligations déclaratives et en cherchant à harmoniser des législations qui fluctuent. Un casse-tête pour les entreprises européennes. Exemple, la directive contre l'évitement fiscal, tellement complexe qu'aucun État ne l'applique de la même façon et qui va subir une coupe sévère.
13: Est-ce que cet activisme est à la hauteur de la situation?
3: Alors la réponse doit être nuancée sur ce dossier fiscal. Par exemple, rien n'est acquis car il faut convaincre les 27 États membres. L'unanimité étant requise et de manière générale, simplifier c'est compliqué. Les omnibus prennent beaucoup de temps à arriver à destination car ils font l'objet de guerres de tranchées avec le Parlement européen et les États membres. Bref, la gouvernance de l'Europe n'aide pas et les industriels s'impatientent. Dans un rapport à paraître ce matin, l'Institut Montaigne fait néanmoins un constat encourageant. Un tiers des mesures du fameux rapport Draghi sur la compétitivité ont été mises en œuvre, notamment dans la défense européenne, tout en reconnaissant que le plus dur reste à faire et que depuis ce rapport remis en 2024, la Chine et les États-Unis ont accéléré sur la dérégulation. C'est tout le problème.
13: Les omnibus prennent beaucoup de temps à arriver à destination car ils font l'objet de guerres de tranchées. Voilà l'Europe résumée en une formule par Étienne Lefebvre pour l'éditorial avec les Échos. Les Échos qui titrent le canon César et le char Léopard à l'assaut de la bourse. David Barou nous en parlera tout à l'heure à 8h05. Pour le Figaro, la une, c'est économie. La une du Figaro économie, c'est les chefs d'entreprise qui veulent se faire entendre en 2027. Le Parisien aujourd'hui en France fait la une sur la clim qui s'impose. Et puis l'Opinion titre sur Édouard Philippe qui mène une campagne au coin de la rue, dont Guillaume Tabar vous parlera à 8h10. Radio Classique, il est 7h14, la canicule rend la loi d'urgence agricole encore plus urgente. On en parle maintenant avec l'invité des Voix de l'économie.
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0: aussi les garder plutôt à l'intérieur de l'étable, les garder aussi dans un environnement où on peut renouveler l'air. Donc on a investi avec les éleveurs dans des équipements qui permettent de renouveler l'air, faire circuler l'air et de pouvoir aussi abreuver plus longuement les vaches.
1: Les précédents épisodes de forte chaleur avaient montré une baisse de rendement de l'ordre de 10%.
0: C'est ça.
1: C'est le cas cette fois-ci également.
0: Alors pour l'instant, on n'est pas à ces chiffres-là, mais en septembre 2022, avec la sécheresse, on avait constaté sur les deux mois de sécheresse de juillet-août, à peu près 10% de baisse de rendement. Aujourd'hui, on est entre 3 à 5% à peu près. Si ça se poursuit et si on a un peu plus d'impact, notamment sur les naissances, sur la survivance aussi un peu des veaux, peut-être qu'on arrivera à ce niveau-là. Mais ce que je répète, c'est que voilà, l'objectif, c'est déjà d'avoir le bien-être, assurer le bien-être avec les éleveurs sur le cheptel laitier et d'éviter au maximum la baisse de rendement. Ouais.
1: Qu'est-ce qu'il est possible de faire en termes d'adaptation ?
0: On peut adapter les conditions de vie des vaches, ce que j'ai évoqué, le système de ventilation, un système aussi d'alimentation, d'abreuvement. Après, il faut aussi avoir une réflexion plus globale et structurante. En 2030, en 2040, en 2050, comment est-ce que demain l'élevage laitier va s'adapter au réchauffement climatique, qui est une réalité. On est aux premières loges pour constater les effets du réchauffement climatique. Et notamment, je pense qu'il faut qu'on travaille sur un sujet qui est éminemment important, qui est la gestion de l'eau. La gestion de l'eau dans les élevages, la gestion de l'eau également dans les laiteries. Cette ressource en eau est une ressource qui va devenir rare et donc il faut qu'on se soucie dès à présent. Et on a commencé à travailler sur le sujet, notamment sur la réutilisation des eaux dans les laiteries, pour faire en sorte que demain on puisse continuer à pouvoir nourrir et alimenter notre cheptel.
1: Le projet de loi d'urgence agricole est examiné en ce moment au Sénat. Qu'est-ce que vous en attendez ?
0: Alors c'est un projet de loi qui était attendu par les éleveurs, par les agriculteurs. Il y a toute une partie qui concerne l'eau justement, une partie qui concerne le foncier, une partie qui concerne les phytosanitaires, une partie qui concerne également la partie sur l'environnement global de l'élevage et des fermes. A été rajouté un peu au dernier moment un sujet autour de la contractualisation, une sorte de Egalim 4. Vous savez qu'on est au quatrième étage de la fusée Egalim.
1: C'est la loi qui régit les négociations annuelles entre producteurs et distributeurs.
0: Tout à fait, c'est ça. Et qui gère à la fois la contractualisation à l'amont entre un élevage laitier et sa laiterie, mais également la contractualisation à l'aval entre un distributeur et un industriel. Donc sur ces deux parties-là, on a vu arriver des propositions assez surprenantes, pour pas dire un petit peu déconnectées de la réalité des marchés. On a parlé de prix plancher, on a parlé de tunnel de prix, on a parlé de rigidification de la contractualisation. Nous, ça fait des années qu'on dit qu'il faut déjà faire en sorte que les règles, les lois Egalim qui ont été mises en place et qui ont permis la préservation de la rémunération des producteurs s'appliquent. Ce qui n'est pas vraiment le cas, on l'a vu notamment avec le rapport de la commission d'enquête au Sénat, plutôt que de mettre en place de nouvelles règles qui nous inquiètent beaucoup, parce qu'en fait, on se dit que se déconnecter d'un marché qui représente 40% nous de notre activité, l'export, c'est pas forcément une bonne nouvelle ni pour les éleveurs ni pour les industriels.
1: Les grandes enseignes de grande distribution viennent de lancer une campagne d'affichage pour dénoncer justement ce projet de loi d'urgence agricole. Selon elles, il va limiter leur marge de négociation. Et ces distributeurs affirment que le panier de course moyen pourrait coûter 37% plus cher si les distributeurs n'avaient pas la possibilité de négocier.
0: Alors déjà, je remarque sur les affiches qui ont été utilisées, il n'y a pas de produits laitiers, donc je pense que il n'y a pas forcément eu le courage d'afficher des produits qui ont des fortes composantes de matières agricoles françaises. Maintenant, une fois qu'on a dit ça, je pense que l'intervention est un peu décalée, et pour dire un peu grotesque. En fait, quand ça intervient un peu tard, on aurait aimé qu'ils nous apportent un certain nombre d'éclaircissements pendant la commission d'enquête et pendant le débat public qui a eu lieu à ce moment-là, pour nous expliquer pourquoi depuis 10 à 15 ans, la logique de prix bas a détruit de la valeur dans l'ensemble des filières, y compris dans la filière laitière. Et ce discours autour des prix bas, et je ne méconnais pas le fait qu'un certain nombre de Français ont des problématiques de pouvoir d'achat, mais on voit bien que derrière ce récit autour du pouvoir d'achat qui est poussé par les uns et par les autres, ça masque des reconstitution d'un certain nombre de marges, que ce soit dans des centrales d'achat ou des centrales de services, et sur lequel nous on souhaiterait que cette création de valeur qui se fait dans les territoires reste dans les territoires et ne parte pas dans une centrale d'achat.

0: aux Pays-Bas ou dans une centrale de service en Suisse.
1: Les enseignes de grande distribution se présentent comme les défenseurs du pouvoir d'achat. Est-ce qu'on peut à la fois revendiquer une rémunération juste des producteurs et se faire le chantre du pouvoir d'achat? Où est-ce qu'on place le curseur?
0: Le curseur, il doit se placer dans un bon équilibre entre les acteurs de l'amont, c'est-à-dire les éleveurs, les agriculteurs et les transformateurs qui sont interdépendants entre eux. Je veux dire, sans lait, on fait pas de produits laitiers. Sans produits laitiers, il n'y a pas de valorisation du lait pour les éleveurs. Et les acteurs de l'aval, chacun doit pouvoir vivre. Aujourd'hui, on se rend compte que tout ce qui a été mis en place, que ça soit la loi de modernisation de l'économie, la loi Galland, ont poussé le curseur plutôt vers une répartition de la valeur, vers la partie plutôt aval. Et on se rend compte que il faut qu'on change un petit peu le curseur, qu'on le ramène vers l'amont. C'est ce qu'Egalim a tenté de faire. Je pense qu'il faut aller un cran plus loin et je pense qu'il faut surtout que le débat, notamment dans les élections présidentielles et législatives à venir, se pose la question du choix de société qu'on veut. Est-ce qu'on veut privilégier le consommateur ou est-ce qu'on veut privilégier le monde de la production, l'emploi et l'activité économique dans les territoires? Je pense que les Français sont aussi sensibles à ces sujets-là.
1: Mais est-ce qu'on peut, est-ce qu'on doit traiter de la même façon le producteur indépendant, l'éleveur et des géants américains, notamment de l'agroalimentaire, dans ces négociations?
0: Il faut qu'il y ait des règles pour tous ceux qui commercialisent, qui achètent de la matière première agricole française, qui la transforment, qui la distribuent et qui la consomment sur le territoire français. Et 99,99% des entreprises que je représente sont des entreprises familiales ancrées dans les territoires, existantes depuis 3, 4, 5 générations, depuis des centaines d'années. Donc on est assez à l'aise sur le fait que cette création de valeur va rester sur le territoire et va continuer à créer de l'activité. Donc voilà, je voulais insister aussi sur un autre élément, Stéphane. J'étais un peu choqué des propos de Michel-Édouard Leclerc quand il y a eu une réaction sur la commission d'enquête. Des propos qui visaient notamment les représentants au Sénat, des sénatrices, des sénateurs. Je trouve que la discussion, le débat public autour de la création de valeur et le pouvoir d'achat et peut être libre, doit être libre, mais il ne doit pas virer vers un anti-parlementarisme ou un discours anti-élite qui, je pense, on a plus besoin de cohésion actuellement dans notre société, dans le débat public, plutôt que de diviser et d'alimenter un certain nombre de discours un petit peu qui opposent les uns aux autres.
1: Vous pensez que les propos de Michel-Édouard Leclerc alimentent le vote extrême?
0: Je dis que en fait, ça entretient un anti-parlementarisme qui, à mon avis, n'est pas nécessairement une bonne chose actuellement dans notre débat public. Il faut ramener un peu de raison. Et nous, on est ravis de pouvoir échanger avec les acteurs de la distribution et de construire demain, dans un débat présidentiel, une nouvelle répartition de valeur qui soit plus équitable vers les acteurs de l'amont.
1: Merci beaucoup, François-Xavier Huard, président de la PDG de la Fédération nationale des industries laitières. David, j'ai une question pour vous. Savez-vous?
2: Je crains le pire.
1: Combien de vaches est-ce qu'il y a en France?
2: À mon avis, des centaines de mille.
1: 17 millions de vaches, dont 3,4 millions de vaches laitières.
2: Eh ben écoutez, elles ont toutes très chaud en ce moment. On pense à elles. Merci à tous les deux, Stéphane. Rendez-vous demain matin pour la matinale de l'économie dès 6h. Je vous demanderai combien il y a de chèvres en France, puisque vous vouliez me coller. À suivre les coulisses d'une campagne qui ne dit pas son nom, celle de l'ancien Premier ministre Bernard Cazeneuve. Indiscrétion à suivre avec Marcelo Westfred, Radio Classique. Il est 7h23.
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2: Bonjour Karine.
4: Bonjour David.
2: Aujourd'hui, vous nous parlez des mots qui passent à table d'une certaine façon, puisqu'ils dressent notre table et permettent d'en parler. Vous aviez fait le salon. Voici donc les arts de la table.
4: Oui, et je vous promets que vous ne regarderez plus votre couvert de la même façon. Commençons par la fourchette. Ce mot est un diminutif de fourche, cet outil agricole qu'on utilisait pour retourner le foin. La fourchette a deux dents qui apparaît au Moyen-Âge et littéralement une petite fourche. Alain Rey rappelle dans son dictionnaire historique de la langue française qu'elle fut longtemps considérée comme un ustensile efféminé, voire scandaleux. L'Église la voyait d'un mauvais œil. Pourquoi ne pas manger avec les doigts comme Dieu l'avait prévu?
2: Et que peut-on dire de la cuillère?
4: Elle a une histoire plus paisible. Le mot cuillère vient du latin cochlea, qui désignait un escargot, et plus précisément sa coquille, creuses et spiralées dont on se servait pour puiser des liquides. Puis, par assimilation, l'ustensile creux s'est appelé cuillère.
2: Et le couteau ?
4: Alors, le couteau, il vient là aussi du latin, évidemment, cultellus, diminutif de coulter, le coutre, cette lame qu'on fixait à la charrue pour fendre la terre. Comme la fourchette avec la fourche, le couteau vient de l'outil agricole.
2: Et pour finir, place à l'assiette.
4: C'est la plus surprenante. Assiette vient du verbe « asseoir ». Au Moyen-Âge, l'assiette ne désignait pas l'objet, mais la manière dont on disposait les plats sur la table, leur agencement, leur assise. C'est par glissement que le mot a fini par désigner le contenant lui-même. C'est de là que vient aussi l'expression « ne pas être dans son assiette », c'est-à-dire ne pas être bien disposé ou bien installé dans ses humeurs.
2: Karine et Sion parlait français, Karine Dijoux, même qui viendra s'asseoir sur ce même siège demain.
4: À demain,
2: Karine.
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2: 7h27, les coulisses de la politique avec Marcelo Westfred. Bonjour Marcelo.
10: Bonjour David.
2: Il ne prépare pas de grands meetings, n'écrit pas de livres, ne participe pas à de grandes émissions de politique, mais l'ancien Premier ministre socialiste Bernard Cazeneuve continue, malgré des sondages moyens, à croire en son étoile pour 2027 avec une stratégie à bas bruit. Racontez-nous.
10: Alors ses proches le pressent d'accélérer, d'élever la voix, d'inonder les réseaux sociaux. Non. Bernard Cazeneuve refuse de céder aux décibels. Samedi, il sera au Mans dans le cadre d'un débat sérieux sur l'énergie avec François Hollande et Raphaël Glucksmann. Ces deux rivaux sur l'espace social-démocrate ont choisi d'ailleurs des approches différentes. Le premier espère finir par être le candidat du Parti Socialiste, quand le deuxième cherche une alliance avec le PS et les Verts. Quant à Cazeneuve, lui, il préfère rester en marge des appareils, faire du fond et surgir, si possible, au dernier moment, comme un recours, rassembler tous ceux qui ne veulent pas des extrêmes.
2: Encore faut-il qu'il soit audible pour surgir. S'il se fait discret, cela n'aidera pas à faire décoller sa candidature.
10: Vous avez raison, mais son calcul, c'est de ne pas perdre d'énergie dans cette pré-campagne. Il pense que ça se décantera plus tard, cet automne. En privé, il se gausse de ceux qui font des démonstrations, je cite, de bodybuilding politique avec des salles combles. Ce qu'il répète à ses troupes, c'est il faudra être prêt le moment venu. Ce qu'il faut démontrer, c'est une capacité à servir le pays. Des gens qui ont envie, mais pas les capacités de diriger. Il y en a plein. Fin de citation. Alors Bernard Cazeneuve travaille en coulisses, levée de fonds mardi dernier, déplacement au Mans, puis à Marseille, à Chartres dans les prochains jours et tournée des festivals cet été. Enfin, publication d'une lettre à tous les Français.
2: Alors, est-ce qu'il a une chance ?
10: Il vient de la gauche, n'effraie pas le centre. Il a d'excellentes relations avec François Bayrou et Édouard Philippe, qu'il a vu récemment. Face à des extrêmes très puissants, il pense être l'un des rares à avoir le profil pour rassembler l'arc républicain. Mais comme le dit un cadre du Parti Socialiste, c'est une équation parfaite pour être nommé à Matignon, pas pour se démarquer dans une présidentielle.
2: Marcelo Esfred du Parisien aujourd'hui en France. À demain, à suivre Charles Bonner pour la météo et les informations. Charles, bonjour.
11: Bonjour David.
2: La vigilance continue de s'étendre.
11: 72 départements en vigilance rouge avant une légère amélioration en fin de journée, accompagnée d'orages. 10 départements de l'Ouest en vigilance orange dès 18h. Le pic de canicule est probablement atteint aujourd'hui. La vague va se prolonger jusqu'à ce week-end. Les températures jusqu'à 37 à Strasbourg, 37 à Lyon, 35 à Toulouse et 40 à Paris.
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2: Et Charles Bonner à 7h30.
11: Avec à la une ce matin, un avocat IA remporte un procès au Royaume-Uni. C'est une première. Une plaignante s'est appuyée sur un logiciel spécialisé. Un jour sans fin, la canicule continue aujourd'hui jusqu'à ce week-end. Et avec cette chaleur, une explosion des noyades. Et puis un rapport du Sénat pointe la popularité du masculinisme, une idéologie qui consiste à détester les femmes.
2: Mais justement, dans le journal imprévisible, Marc Bourreau nous parlera du mâle alpha et avant cela, Christian Macarian de la Corée du Nord qui annonce des navires équipés d'armes nucléaires. Tout un programme. Un avocat IA, intelligence artificielle, a donc gagné un procès au Royaume-Uni.
11: On pourrait l'appeler maître intelligence artificielle. C'est en fait un outil développé par Garfield AI, spécialement conçu pour les professionnels de la justice. C'est une consultante qui l'a utilisé pour le non-paiement d'une facture de 7000 livres. Elle a gagné grâce aux arguments avancés par l'intelligence artificielle. Eric Hoche, montant des honoraires, 400 livres.
12: Dans cette affaire, c'est une intelligence artificielle qui s'est occupée de tout. Elle a compilé les textes juridiques en faveur de sa cliente. Elle a aussi préparé les arguments pour contredire la défense du mauvais payeur. Mais il reste une chose que l'IA ne peut pas faire, note Louis de Gosse, le bâtonnier de Paris.
13: On n'a pas pu totalement se passer de l'humain. C'est un avocat humain qui a présenté le cas devant le tribunal. Il y a quand même eu une plaidoirie de 2 ou 3 heures pour un simple paiement de créance.
12: Pour les juristes, l'intelligence artificielle permet surtout de gagner du temps. D'ailleurs, en France aussi, elle se démocratise dans les cabinets d'avocats et à terme, elle pourrait permettre de désengorger les tribunaux des dossiers les moins complexes.
13: Quand l'IA dit à l'avocat qu'il y a 90% de chances de perdre, l'avocat ne va pas conseiller à son client d'aller au procès. Donc, on va plutôt aller vers des négociations, vers des médiations pour régler ces litiges-là sans avoir besoin d'aller jusqu'au juge.
12: Mais l'IA n'est pas infaillible. Elle se repose sur des études de cas passés et indique ce qui a fonctionné dans la majorité des dossiers. Problème, la justice est faite de situations particulières et seuls des avocats et des magistrats humains peuvent en saisir les subtilités.
11: Les explications d'Éric Kioche.
2: La chaleur continue de dominer.
11: Avec 72 départements en vigilance rouge, c'est probablement la journée la plus chaude de la semaine. Alors forcément, pour chercher de la fraîcheur, nombreux sont ceux qui vont se baigner et parfois dans des endroits interdits. 40 personnes sont mortes de noyades en une semaine. En Seine-et-Marne, on en dénombre 6 depuis vendredi dernier. Alors sur place, les élus tentent de multiplier les contrôles, Lisa Morizon.
14: À Chelles, en Seine-et-Marne, c'est un homme de 25 ans qui s'est noyé ce mercredi après-midi alors que la baignade y était interdite. Malgré les nombreux messages de prévention, le maire, Brice Rabaste, est un peu désemparé.
15: On est très vigilant sur le sujet en faisant beaucoup de pédagogie avec les maires du secteur pour encourager les gens à être responsables. L'idée, dans un premier temps, c'est d'être quand même dans la prévention, même s'il y a beaucoup de panneaux, que c'est dangereux d'expliquer pourquoi. Mais on voit bien qu'il y a des gens qui se fichent totalement des interdictions et qui les bravent. Et donc là, ça mérite une sanction. Et on encourage les gens à aller plutôt sur les bases de loisirs ou aller dans les piscines dont on a étendu les horaires. C'est quand même plus facile de se baigner dans ces endroits-là. C'est plus sécurisé.
14: Avec des courants parfois violents et une profondeur variable, la Marne est imprévisible. Marianne, 23 ans, le sait. Elle habite sur les bords de la rivière et constate un renforcement des contrôles ces dernières semaines.
16: Que ce soit majeur ou mineur, les majeurs, à partir du moment où il y a un majeur qui rentre dans l'eau, ils se mangent une amende. Et les policiers, bon, bah, ils font des rondes maintenant tous les jours. Je les vois en plus venir devant la maison, là, je les vois faire des rondes tout le temps, quoi, pour surveiller, pas trop le choix. On m'a dit que de faire attention de ne pas se baigner là, parce que malheureusement, il y a eu un enfant de 17 ans qui est décédé, quoi.
14: Pour éviter les baignades sauvages, la mairie de Chelles dit travailler sur un futur projet de zone de baignade sécurisée.
11: Le reportage de Lisa Morizon, malgré la chaleur, les épreuves du brevet sont maintenues demain avec quelques aménagements. 2 pauses de 15 minutes notamment. Jean-Rémy Girard est le président du SNALC, le syndicat d'enseignants des collèges et lycées.
17: L'épreuve de français de demain, c'est une épreuve de 3 heures. Là, on va finir avec les deux pauses à 12h30. Et donc, il va faire encore plus chaud. Ça peut desservir les élèves, puisque nous, quand on va corriger, il n'y aura pas marqué sur la copie « il faisait 38 degrés dans la salle » ou « il faisait 28 degrés dans la salle » parce qu'il y avait un climatiseur. Et puis surtout, au-delà de la question de l'inéquité, nous, on a quand même peur qu'effectivement, il y ait des candidats qui fassent des malaises. On a eu quand même une augmentation très nette cette semaine du nombre d'élèves qui allaient à l'infirmerie. Ça nous inquiète. On pensait que c'était quand même beaucoup plus logique de repousser l'épreuve à mercredi prochain. On aurait eu le temps quand même de la corriger avec quasiment le même calendrier.
18: Et hier a été la journée la plus chaude jamais enregistrée en France, devant la journée de mardi. Le record, c'est à Palluau, en Vendée, 43,8 degrés. C'est le premier cas diagnostiqué en France, un premier cas d'Ebola. C'est d'ailleurs aussi le premier en dehors d'Afrique. Un médecin humanitaire de retour de République démocratique du Congo, pris en charge à la sortie de son avion, à bord d'un vol Air France qui a fourni la liste des passagers. 5 cas contacts sont placés à l'isolement, mais pour l'épidémiologiste Antoine Flau, le risque de transmission est très faible pour la population générale.
19: Ici, on n'a pas affaire à un virus respiratoire. C'est une transmission qui se fait par le contact avec les fluides, avec le sang, parfois avec la sueur. Et puis, au début des symptômes, la charge virale peut être faible. Bien entendu, on est beaucoup moins contagieux. Alors là, on applique le principe de précaution. C'est-à-dire que s'il y avait le moindre risque qu'une personne assise à côté de cette personne infectée pendant son voyage pouvait risquer d'être elle-même infectée à son tour, il faut vraiment la prévenir, il faut la retrouver et il faut qu'elle s'isole pendant ces 3 semaines. Si jamais le test devient positif, très précocement, on est capable d'intervenir et d'empêcher toute aggravation de l'infection par la suite.
18: Propos recueillis par Rémi Pfister. Le cours du baril de Brent de pétrole revient à son niveau d'avant-guerre. Le pétrole continue de baisser avec la reprise du trafic dans le détroit d'Ormuz et les négociations ouvertes entre les États-Unis et l'Iran. C'est le premier sommet bilatéral entre la France et l'Italie depuis l'arrivée au pouvoir de Giorgia Meloni. Il a lieu aujourd'hui à Antibes. Après des années de tensions, les deux pays tentent un rapprochement renforcé par les tensions récentes entre Giorgia Meloni et Donald Trump ces derniers jours.
2: 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Un rapport du Sénat alerte sur la mouvance masculiniste.
18: Une idéologie qui consiste à haïr les femmes et prône la suprématie des hommes, très populaire en ligne. Le rapport du Sénat parle d'un poison et estime qu'avec les algorithmes, il faut seulement 30 minutes pour un homme pour y être confronté. Mais au-delà du discours, il y a les passages à l'acte, plusieurs attentats. Le dernier, lundi dernier au Canada. La DGSI en France a mis en garde récemment contre cette mouvance. Tristan Boursier est chercheur à l'Université de Montréal.
20: Les services de renseignement sont un petit peu désemparés. Le processus de radicalisation est un peu différent de ce qu'ils ont l'habitude de voir, notamment dans les courants, par exemple, djihadistes. C'est qu'on ne va pas avoir forcément de recruteurs avec des circuits bien fléchés, discrets. Là, au contraire, c'est quelque chose qui se fait vraiment à la vue de tous. C'est qu'on a un contenu qui est disponible librement sur les grandes plateformes socio-numériques. Donc, c'est extrêmement facile de tomber dessus. Ça ne veut pas dire que toutes les personnes, évidemment, qui tombent sur ces contenus-là vont commettre des actes violents. Mais par contre, ça participe à la normalisation d'idées qui, elles, légitiment par la suite plus facilement le passage à l'acte.
18: Un propos recueilli par Nina Droff. À Biarritz, une falaise s'est écroulée dans la mer hier soir à proximité d'un groupe de plongeurs. Une femme est décédée, un autre est porté disparu. Les recherches suspendues cette nuit. C'est un éboulement de 2000 m² près du phare, donc en plein centre, en plein cœur de Biarritz. La raison est encore inconnue. Au Venezuela, 2 séismes importants cette nuit. Un premier de magnitude 7,2. Un autre, moins d'une minute après, de 7,5. Les deux à 200 km de la capitale Caracas. Fabien Albert, le premier bilan fait état de 32 morts et plus de 700 blessés.
21: Oui, premier bilan annoncé par la présidente par intérim, Delcy Rodriguez, qui a déclaré l'état d'urgence. Gravement endommagé, l'aéroport international de Caracas a été fermé. Par deux fois donc, à 39 secondes d'intervalle, la terre a tremblé à 18h04, heure locale, respectivement à 22 puis 10 km de profondeur, selon le service sismologique américain, l'USGS. Depuis, une vingtaine de répliques ont été observées, tout comme des scènes de chaos comme celle de l'effondrement d'un immeuble de 22 étages, sorti des décombres, des blessés sur brancard et des personnes à garde criant le nom de leurs proches disparus. Partout, des coupures d'électricité, une coupure générale de gaz aussi décidée par précaution par les autorités. Les États-Unis, par la voix de Donald Trump, se disent prêts et disposés à aider, je cite, leurs nouveaux et formidables amis. Ces secousses inédites depuis 50 ans au Venezuela ont été ressenties jusqu'à Bogota, en Colombie, à 1000 km de là, sans risque de tsunami sur les côtes, rassure l'unité de gestion et risque sismique colombien.
18: Fabien Albert. Et puis c'est une sortie attendue dans l'industrie du jeu vidéo, une industrie en constante progression, plus 9% l'an dernier. Et vous entendez la chanson de la bande-annonce de GTA 6, le dernier volet du jeu vidéo le plus populaire au monde. Les préventes sont ouvertes aujourd'hui. C'est 80€ en France. Son éditeur américain Rockstar Games s'attend au plus grand lancement jamais réalisé dans le domaine du divertissement. Le lancement est prévu le 19 novembre. Cette fois-ci, la boîte ne contiendra pas de disque, seulement un code de téléchargement, ce qui devrait donc l'exclure du marché lui aussi très lucratif de l'occasion.
2: Du Rock FM, pour terminer le journal de Charles Bonner, vous avez des choix musicaux tout à fait suspects pour notre radio.
18: Oh, suspect.
2: Vous en rendrez compte.
18: Vous utilisez le mot suspect.
2: Charles, vous revenez à 8h30 pour le rappel des titres. Bien sûr, vous êtes le bienvenu dans ce studio, il y fait à peu près 38 degrés. À suivre, Kim Jong-un annonce qu'il va équiper la Corée du Nord de navires dotés d'armes nucléaires. Explication à suivre de Christian Macarian. 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
2: Christian Macarian à 7h42 pour l'écho du monde. Christian, bonjour.
29: Bonjour David.
2: La Corée du Nord vient d'annoncer par la voix de son inimitable leader suprême, Kim Jong-un, qu'elle allait se doter de navires de surface équipés d'armes nucléaires. Comment interprétez-vous cette annonce dans le contexte actuel ? Pourquoi communiquer sur des affaires aussi sensibles ?
29: Il y a de très bonnes raisons à cela et on va essayer de les décrypter. Cette année, il semble bien qu'il n'y aurait, il n'y aura pas de répit du tout pour Donald Trump, hein, parce que Kim Jong-un a profité de la cérémonie d'entrée en service d'un navire de guerre de 5000 tonnes pour affirmer que la Corée du Nord allait construire chaque année, je dis bien chaque année, deux navires de surface d'une classe encore supérieure à 5000 tonnes, dont un navire de 10 000 tonnes. Un destroyer de 10 000 tonnes, c'est un navire comparable à ceux que les États-Unis possèdent par dizaines, ou encore comparable au Sejong le Grand, ça s'appelle comme ça, fabriqué en Corée du Sud. Donc on voit bien la compétition que lance Kim Jong-un. De surcroît, Kim Jong-un a ajouté que le programme qui visait à équiper la marine d'armes nucléaires suivait son cours sans dévier du cap prévu, nous voilà prévenus. Concrètement, les futurs navires de 10 000 tonnes sont des bâtiments qui mesurent généralement entre 150 et 170 mètres de long, soit environ un terrain de football et demi. Mais il faut voir dans cette barre symbolique des 10 000 tonnes que la Corée du Nord n'arrivait pas à franchir jusque-là, il faut voir cela comme un stade très symbolique qui affirme la détermination absolue de Pyongyang à ne pas se laisser distancer davantage par les capacités maritimes de la Corée du Sud.
2: Est-ce que c'est susceptible de permettre à Pyongyang d'égaliser la force navale de Séoul ?
29: Alors, pour l'instant, pas vraiment. La Corée du Sud dispose de plus de 10 bateaux de plus de 5000 tonnes. Plus de 10 bateaux de plus de 5000 tonnes. Elle a quand même largement de l'avance. Le Nord a seulement 2 bateaux de 5000 tonnes. Mais il est vrai que la marine, longtemps parent pauvre du régime de la dynastie des Kim, est en train de rattraper son retard. En réalité, l'inquiétude vient d'ailleurs.
2: Alors, qu'est-ce qui inquiète ?
29: D'une part, il faut voir dans ces nouveaux coups de menton de Pyongyang l'empreinte de Moscou. Depuis que, dans le cadre de la guerre qu'elle mène contre l'Ukraine, la Russie s'est tournée vers la Corée du Nord pour obtenir un appui actif, Pyongyang a très bien su monnayer son coup de main aux Russes par des transferts de technologies offerts par les Russes ou bien rémunérés, mais de toute façon transférés, et notamment en matière navale. Ensuite, et ça c'est sans doute le plus préoccupant, il faut voir les rodomontants actuels de Kim Jong-un comme un effet du fléchissement américain face à l'Iran, puisque Pyongyang voit les États-Unis faibles face à l'Iran.
2: Vous y voyez-vous une conséquence des déboires américains face à l'Iran ?
29: Alors, en tout cas, Pyongyang, oui. J'essaie de décrypter leur raisonnement. Depuis l'échec du sommet de 2019 entre Kim Jong-un et Donald Trump, sommet qui a buté sur des divergences concernant la dénucléarisation du pays et la levée des sanctions qui visent la Corée du Nord, eh bien, Pyongyang s'est à plusieurs reprises déclaré, alors ça c'est très significatif, état nucléaire irréversible. Ça rappelle quand même un peu l'attitude iranienne. Pyongyang a donc franchi un cran, et ça c'est significatif, depuis que Trump a serré la main de Kim Jong-un. Un cran qu'il n'avait pas franchi auparavant. En voyant aujourd'hui que les Iraniens imitent sur plusieurs points la même attitude que les Nord-Coréens, Pyongyang franchit aujourd'hui un autre cran, un nouveau cran. Car un des problèmes que soulève l'attitude finale de Donald Trump dans le dossier iranien, c'est que certains pays voyous y voient une incitation à poursuivre leur délire de puissance nucléaire. Avec ce raisonnement-là, puisque le régime iranien tient encore debout en donnant un tour de vis supplémentaire, alors tous les régimes de ce type-là peuvent en faire autant sans risquer de voir les Américains parvenir à les renverser. De nombreux experts avaient mis en garde contre cette extension possible psychologiquement de la guerre des États-Unis contre l'Iran. Eh bien, on y est.
2: L'Iran fait des émules. Christian Macarian pour l'Écho du Monde, chronique à retrouver sur l'application Radio Classique. Il est 7h47. Dans un instant, le journal imprévisible. Le Sénat a livré hier un rapport sur le masculinisme, l'occasion pour Marc Bourreau de nous parler de ce qu'on appelle le mâle alpha.
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2: Bonjour Marc Bourreau.
12: Bonjour David, bonjour à tous.
2: Votre journal imprévisible à 7h49 sur Radio Classique. Après la vigilance rouge, l'alerte sur le masculinisme. Trois sénatrices ont remis leur rapport sur une montée en puissance de cette idéologie qui prône la suprématie des hommes sur les femmes. Elles parlent même d'une radicalisation violente, l'exaltation du mal alpha. C'est un concept qui ne date pas d'hier et sur lequel vous revenez ce matin dans votre journal imprévisible.
12: Eh oui, depuis quelques temps, David, on a l'impression de se retrouver dans un documentaire animalier. Le mâle alpha, cette dénomination empruntée à l'espèce animale, en l'occurrence le loup.
13: Ils sont les premiers à se repaître d'une proie, et eux seuls ont le droit de se reproduire. Ce sont eux qui décident quand la meute mange, dort et se déplace.
12: Appliqué à l'homme, le mâle alpha, le chef de la meute, se résume dans une formule beaucoup plus efficace.
14: Tu vois, le monde se divise en deux catégories. Ceux qui ont un pistolet chargé... Et ceux qui creusent, toi tu creuses.
12: L'homme viril, c'est d'abord un ascendant physique indéniable, un corps bien sculpté, un certain goût pour la bagarre. Aujourd'hui, 53% des moins de 35 ans estiment qu'il faut justement se bagarrer.
15: J'aime me battre.
12: La puissance physique, mais aussi la puissance matérielle, exaltée déjà dans cette pub pour une voiture allemande, souvenez-vous.
16: Il a l'argent, il a le pouvoir, il a une Audi.
17: Il aura la femme.
12: Ça ne passerait plus aujourd'hui. Et pourtant, selon le journal imprévisible, s'il y a un domaine où le mâle dominant terrasse ses adversaires, c'est avec la gente féminine. Des standards qui transforment les autres mâles alpha en gros bêta.
19: Non, moi je vais vous paraître un peu vieux jeu, mais je les aime grands, exagérément musclés, et surtout le cheveu blanc et en brosse.
30: Eh ouais, le nazi quoi.
19: Il a un malaise, le peignoir.
12: Le mâle dominant, David, est un séducteur qui enchaînerait les conquêtes en prenant soin de ne pas montrer ses émotions. Tel Alain Delon, ténébreux et si romantique dans les années 70.
31: C'est drôle, ce soir c'est la première fois que nous ne serons pas ensemble. Je te manquerai ?
16: Non.
12: Les années 70, pourtant grande période de déstabilisation du mâle alpha avec l'émergence des mouvements féministes, à tel point que certains chefs de meute et de célibataires endurcis fondaient leur association pour la condition masculine.
32: Pendant longtemps, j'étais en accord avec les féministes, donc je m'écrasais. Je me suis castré.
33: Est-ce que vous ne croyez pas qu'en ce moment, avec la condition féminine, il y a certains jours où on se demande si les hommes existent encore ?
12: Et c'est ce qui se passe aujourd'hui avec le mouvement MeToo en France. Vous avez la version testostérone et muscle avec Thibaut InShape, la version malabar, traditionnaliste, radicale avec Papacito ou encore Hitchens et ses 370 000 abonnés sur YouTube.
34: Être une femme, c'est avoir déjà à la naissance un désavantage. C'est qu'au final, lui, être une femme à la base, ben c'est moins bien qu'être un homme.
12: Aux États-Unis, la mouvance masculiniste flirte même avec l'idéologie nazie, revendiquée par Andrew Tate, Nick Fuentes ou encore l'influenceur Claviculard, promoteur du look maxing, à savoir l'exaltation du corps à coups de stéroïdes et à coups de marteau pour gommer les imperfections du visage.
35: I believe in looks maxing.
36: Je crois au look maxing.
35: The idea of maximizing
36: l'optimisation de sa beauté par tous les moyens pour réussir sa vie.
35: If you're not
36: sans le look maxing, votre vie n'est pas optimisée et dans ce cas-là, vous ne servez à rien.
12: Claviculard, qui livre aussi ses recettes pour, je cite, « séduire le plus de femmes possible ». Claviculard, c'est une référence, Clark Gable.
37: Vous avez besoin d'être embrassé, et par un homme qui s'y connaisse.
38: Sans doute pensez-vous être cet homme providentiel ?
37: Ça se pourrait bien.
12: La technique lourdeau que Claviculard a expérimenté dimanche dernier à Paris, tenez, c'était pendant la fête de la musique.
39: Bonjour. I'm American, so I don't really speak English. No English.
12: Bon, voilà, vous l'avez compris, ça n'a pas marché. Une succession de râteaux pour Claviculard en direct sur sa plateforme. Claviculard se croyait irrésistible. Il repart la tête basse, malgré les consolations de ses amis.
2: La tête basse.
40: C'est la malédiction d'Apollon.
39: What is that?
2: C'est quoi?
39: It's like when you're that too good looking.
40: C'est quand t'es trop beau et ça effraie les filles.
2: Ça doit être ça, oui.
39: That's what happens to me, yeah.
12: Et le masculinisme, le culte du mâle alpha, ce n'est pas une plaisanterie désormais, mais c'est un fait de société qui dérape sérieusement. Pourtant, la virilité d'un homme, écrivait Malraux, c'est d'abord ce qu'il cache. Jacqueline Bisset et Jean-Paul Belmondo n'auraient pas dit mieux.
0: Bien sûr, j'aime vos muscles superbes, mais je sais que derrière ce masque se cache un homme, timide et pudique avec un cœur immense.
1: Et c'est cet homme-là qui vous plaît ?
0: Et bien sûr.
1: Ça ne m'étonne pas, ma chérie.
3: Je suis un homme, je suis un homme.
2: Marc Bourreau pour le journal imprévisible qui nous a épargné la scène de l'hélicoptère dans La Tendresse Bordel, oui. Qui en aurait renseigné plus d'un et plus d'une sur les capacités de mâle alpha dans les années 70. Je n'en dis pas plus. Marc Bourreau, à plus tard. Voici venir David Barou pour le décryptage. Il va nous parler d'une introduction en bourse du géant franco-allemand de l'armement. Ça arrive sur les marchés et c'est une bonne nouvelle. Radio Classique, 7h54.
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2: Et David Barou pour le décryptage.
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2: 7h55, on retrouve David Barou pour le décryptage de l'économie. Bonjour David.
18: Bonjour David.
2: KNDS, le géant franco-allemand de l'armement terrestre, va s'introduire en bourse et c'est une bonne nouvelle.
18: Oui, alors le nom n'est pas très connu, mais en fait c'est le fabricant du canon César et du char Léopard qui eux sont un peu plus connus. C'est quand même un de nos champions européens de l'armement. C'est en plus un de nos rares acteurs qui ne soit pas purement français ou allemand. C'est un groupe binational avec les États allemands et français à son capital. En fait, ce groupe est né de la fusion de l'ex-Nexter avec son homologue allemand KMW. Et même si tout n'a pas toujours été simple entre eux, c'est la preuve qu'il y a des coopérations qui peuvent fonctionner. Et c'est très important car, on le sait, on a besoin de dépenser plus pour notre défense, mais aussi de dépenser mieux. On ne peut pas tout faire chacun de notre côté en multipliant de façon inutile un peu les investissements. On doit mutualiser, additionner nos forces. KNDS, c'est ça. Et entrer en bourse, c'est une bonne nouvelle, déjà parce que ça symbolise une réussite industrielle, mais aussi parce que sur la durée, cela doit permettre de donner plus de moyens à l'entreprise pour qu'elle puisse se développer.
2: En quoi la bourse peut aider KNDS donc à grandir ?
18: En France, on défend la retraite par répartition, on n'aime pas la capitalisation, on traite les investisseurs de méchants spéculateurs et puis on pointe tout le temps du doigt les patrons actionnaires qui s'enrichiraient sur les marchés financiers. Du coup, on n'aime pas trop la bourse. C'est vrai, on peut voir le verre à moitié vide, reconnaître qu'une entreprise à l'actionnariat éclaté quand elle est cotée peut devenir victime d'une OPA ou qu'une autre qui traverse un trou d'air est la cible d'un activiste. On peut pas nier non plus que les marchés financiers sont souvent court-termistes et qu'il y a une forme de volatilité quand on est coté. Mais une IPO, comme on dit, ça permet déjà de rémunérer et d'offrir de la liquidité à ceux qui ont pris le risque de financer la naissance ou la croissance d'une entreprise. Et sans capitalisme, il n'y a pas d'économie. Une entreprise cotée peut aussi, sur la durée, distribuer des dividendes qui pourront être réinvestis dans d'autres activités. Mais aussi, ça peut motiver, retenir des salariés par des plans d'actionnariat ou des programmes de stock options. Et ça, c'est devenu des outils très importants dans l'économie et aussi une guerre des talents. Une introduction en bourse, ça donne plus de visibilité à une entreprise, ça l'oblige à être plus rigoureuse. Tout ça, ça peut faciliter les embauches, comme les partenariats ou les financements. Mais surtout, sur la durée, une entreprise cotée peut procéder à des augmentations de capital ou financer des acquisitions en payant en actions. On dit payer en papier. Cela permet de croître sans augmenter son endettement. Pour l'instant, l'opération KNDS va permettre aux États de vendre chacun 10% du capital et de ramasser un peu d'argent. Mais sur la durée, espérons que cela apportera surtout des munitions à notre champion européen, des chars et des canons.
2: David Barou, champion du décryptage de l'économie tous les matins à 7h55 sur Radio Classique. À demain, David.
18: À demain.
2: Il est 7h58. Voici le champion de l'histoire. C'est Franck Ferrand. Bonjour Franck.
12: Bonjour David, bonjour à tous.
2: Nous ouvrons vos grands dossiers de l'histoire. Qu'y a-t-il à l'intérieur?
12: Alors, pour tout vous dire, j'étais à Venise ce week-end. C'est toujours un ravissement, c'est toujours aussi extraordinaire.
2: Mais toujours en voyage.
12: Oui, un peu trop, diraient certains.
2: Je vous ai toujours en voyage.
12: En passant devant l'Ospedale Santa Maria, vous connaissez, ça vous dit quelque chose?
2: Bien sûr.
12: Eh bien, nous allons parler de Vivaldi, le crépuscule de Vivaldi, en référence évidemment au film que vous avez peut-être vu.
2: Tout à fait, qui vient de sortir et qui est un film qui se met à la place des pensionnaires,
12: voilà,
2: de cette orphelinat où l'on apprenait la musique ou à épouser des barbons. C'était au choix, n'est-ce pas? À tout à l'heure, Franck,
12: à tout à l'heure.
2: Pour les grands dossiers de l'histoire. Lénaïque, nouvelle nuit tropicale en perspective.
9: Oui, alors les températures ne baissent toujours quasiment pas. La journée démarre sous le soleil et ses températures très élevées. Mais la fraîcheur va revenir par l'ouest dans la soirée. En ce moment, vous avez déjà 25 degrés à Lille, 31 à Bordeaux, il fait 28 à Paris. Et cet après-midi, c'est du rouge partout. 41 à Nantes, 38 à Lyon et à Strasbourg, 39 à Bourges, 36 à Brest et à La Rochelle.
2: Et un grand soleil dans le studio de Radio Classique avec nos spots d'éclairage dignes d'un plateau de cinéma. Il fait à peu près 38 ou 39 degrés et il n'est que 8 heures exactement.
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2: Et Lénaïque Monnier pour les informations.
9: Le cap est passé, la France a connu sa journée la plus chaude jamais enregistrée avec une moyenne de 30 degrés, mais attention aux orages désormais. Les data centers dans le viseur, ces centres de données bien trop gourmands en eau, vous l'entendrez. Et puis un premier cas d'Ebola diagnostiqué sur le territoire français, 5 autres personnes cas contact et isolées, on verra s'il faut s'inquiéter.
2: Après ce journal, Guillaume Tabar évoquera la réunion d'appartements géante d'Edouard Philippe ce soir par visioconférence. Ensuite, on parlera des EHPAD face à la canicule et face au défi du vieillissement de la population avec un invité hors norme. Il était journaliste à France 3, il a tout quitté pour devenir directeur d'EHPAD et élu local. Patrice Machuret publie « Papa, maman, qu'est-ce qu'on va faire de vous ?» chez le Lys Bleu, il est l'invité de la matinale. Pour commencer ce journal, après la canicule, vient l'orage.
9: Oui, 10 départements de la façade atlantique seront placés en vigilance orange. On attend également des rafales à 110 km/h et de la grêle. Dès 16h, Côte d'Armor, Ille-et-Vilaine et Manche vont basculer en alerte orange et puis viendront à 18h Pyrénées-Atlantiques, Hautes-Pyrénées, Landes, Gers, Lot-et-Garonne, Gironde et Dordogne. Tous ces départements, parallèlement, restent placés en vigilance rouge pour la canicule. Une période qui, en tout cas, nous aura appris à regarder vers le futur. Comment nous adapter si ces phénomènes climatiques sont amenés à se répéter? On a beaucoup parlé de climatisation, de rénovation des logements, mais il faut tout repenser. Même chose dans l'industrie, même chose dans le domaine agricole. François-Xavier Huard est président de la Fédération nationale des industries laitières et il était ce matin l'invité des Voix de l'économie.
11: Comment est-ce que demain l'élevage laitier va s'adapter au réchauffement climatique est une réalité. On est aux premières loges pour constater les effets du réchauffement climatique. Et notamment, je pense qu'il faut qu'on travaille sur un sujet qui est éminemment important, qui est la gestion de l'eau. La gestion de l'eau dans les élevages, la gestion de l'eau également dans les laiteries. Cette ressource en eau est une ressource qui va devenir rare et donc il faut qu'on se soucie dès à présent. Et on a commencé à travailler sur le sujet, notamment sur la réutilisation des eaux dans les laiteries, pour faire en sorte que demain on puisse continuer à pouvoir nourrir et alimenter notre cheptel.
9: François-Xavier Huard, président de la FNIL. Cet entretien, vous le retrouvez sur le site et l'application de Radio Classique.
2: Et à l'échelle mondiale, le chef de l'ONU alerte sur le coût climatique de l'intelligence artificielle.
9: Antonio Guterres dénonce notamment l'empreinte écologique des centres de données, les data centers en anglais, qui se développent à toute vitesse à travers le monde, car ces infrastructures de plus en plus grandes et puissantes sont très gourmandes en eau, mais aussi en énergie, Zoé Pallier.
13: Pour alimenter les serveurs et refroidir les équipements des data centers, il faut de l'électricité, beaucoup d'électricité. Benoît Petit, cofondateur du bureau d'études Hublot.
14: On parle de data centers qui dépassent le gigawatt de puissance. Donc un gigawatt de puissance, en comparaison, c'est un réacteur nucléaire parmi les plus modernes. Et en termes de consommation d'électricité des data centers dans le monde, on est autour de 500 TWh, ce qui est supérieur à la consommation d'électricité de la France sur une année.
13: Et les besoins vont exploser. En 3 ans, la France France va passer de 300 à 500 data centers environ. Ces derniers sont raccordés au réseau électrique français qui repose largement sur le nucléaire, mais ils utilisent aussi à la marge des énergies fossiles. Thomas Emmerdinger, directeur environnement de l'Institut Paris Région.
16: Les data centers, ce sont des infrastructures stratégiques qui doivent fonctionner 24 heures sur 24 et 7 jours sur 7, un peu comme des hôpitaux quand il y a des baisses de fréquence sur le réseau ou tout simplement des coupures d'électricité comme on peut en avoir en ce moment dans cette période de canicule. Ils ont des groupes électrogènes de secours qui fonctionnent majoritairement avec du fuel, ça émet des gaz à effet de serre, des particules fines, etc.
13: Et aux États-Unis, pour alimenter les data centers, Donald Trump veut rouvrir des centrales à charbon et construire de nouvelles centrales à gaz.
9: Et c'est dans ce contexte que le Conseil régional d'Île-de-France décide d'ailleurs aujourd'hui de sa stratégie pour organiser et orienter le développement de nouveaux data centers dans les deux prochaines années.
2: À la une également, un médecin humanitaire a été diagnostiqué positif au virus Ebola en France, annonce du ministère de la Santé hier.
9: Et c'est une première, jamais aucun cas n'a été détecté dans le pays, ni même en dehors du continent africain. Ce médecin français de l'ONG Alima est revenu d'une mission en République démocratique du Congo, où l'épidémie est en cours. Il a voyagé à bord d'un vol commercial d'Air France entre Kinshasa et Paris, et à son arrivée, il a été pris en charge dans une unité spécialisée. Rémi Pfister.
17: Dès son arrivée à Paris, ce médecin a été placé à l'isolement, puis transféré dans une chambre à ventilation autonome, un espace très sécurisé où chaque entrée et sortie des soignants obéit à un protocole précis. Bruno Mégarban, chef de la réanimation de l'hôpital Lariboisière à Paris.
19: Ce sont des chambres qui sont dotées de deux sas d'entrée et de sortie, et dans lesquelles l'air est en dépression, ce qui entraîne l'impossibilité de l'air qui a circulé dans la chambre de sortir vers l'extérieur sans être passé par des filtres qui vont capter les particules virales et éventuellement en suspension. Et toute personne qui rentre dans la chambre devra porter une tenue de protection pour pouvoir approcher, faire des prélèvements à cette personne.
17: Le patient a commencé à ressentir de légers symptômes durant son vol Kinshasa à Paris, notamment des maux de tête. Mais pour Bruno Mégarban, le risque que les passagers autour aient été contaminés reste extrêmement faible.
19: Ce médecin était asymptomatique au moment de monter dans l'avion. Il faut savoir que la contagiosité se fait uniquement avec une personne symptomatique au travers de contacts proche avec les sécrétions biologiques, donc du sang, des vomissements, des selles.
17: Par précaution, les autorités françaises recherchent malgré tout les personnes qui ont voyagé à proximité du médecin infecté. Elles seront isolées et surveillées à domicile durant 21 jours.
9: Et justement, 5 personnes qui étaient dans l'avion sont considérées comme possibles cas contact. Elles ont été placées à l'isolement. À Biarritz, un pan de falaise s'est effondré, un éboulement d'environ 2000 mètres carrés de roche tout près du phare. 3 plongeurs étaient à proximité. L'un d'entre eux est toujours recherché. Un autre est sain et sauf mais très choqué et une femme a également péri dans cet éboulement. Et puis au Venezuela, 32 morts et plus de 700 blessés après que 2 séismes ont frappé les alentours de Caracas où plusieurs immeubles se sont effondrés. L'aéroport est fermé, l'état d'urgence est déclaré. Les États-Unis sont prêts à aider, a d'ailleurs fait savoir Donald Trump. Le président américain qui a lancé cette nuit les festivités pour les 250 ans des États-Unis. Un discours politique, plus qu'historique ou philosophique, sans oublier de mentionner longuement ses chantiers et ses succès et notamment l'opération militaire lancée contre l'Iran dont Donald Trump a encore vanté cette nuit les mérites.
2: D'ailleurs, l'évacuation du détroit d'Ormuz a commencé sous l'égide de l'OMI.
9: L'Organisation Maritime Mondiale qui précise que 13 navires ont pu franchir le détroit ces dernières 24 heures, mais le processus va prendre du temps. D'abord parce que l'Iran met en garde contre toute traversée sans son autorisation. Il faut donc y aller pas à pas par le processus fait partie des négociations. Damien Chevalier, le directeur de la sécurité maritime de cette organisation, le confirme, tout ne sera pas réglé tout de suite.
20: Il y a beaucoup d'impatience. Cette évacuation va prendre un certain temps. Nous avons environ 500-600 navires, ce qui représente environ 11 000 marins à évacuer. Nous avons constitué des listes de priorités au regard de la situation des marins, en particulier des critères humanitaires. Ça peut être des conditions sanitaires, ça peut être des problématiques aussi d'approvisionnement en eau, en énergie, en nourriture, des conditions médicales particulières à bord. Il n'y a pas de critères par rapport à la localisation des navires, non plus par rapport à la carte cargaison, ni au pavillon, aucun autre critère. Il faut encore être patient pour que l'on puisse évacuer tout le monde dans de bonnes conditions.
9: D'un mot, la Coupe du Monde de football pour terminer. Le Brésil qualifié pour les 16e après une balade 3-0 contre l'Écosse, doublé de Vinicius et grand retour de Neymar qui n'avait plus joué avec la Seleção depuis 2023. Le Maroc, la Suisse, le Canada et la Bosnie filent eux aussi en 16e de finale.
2: À demain les Naïcs. À demain. Pour d'autres informations, dans un instant, l'éditorial avec le Figaro. par Guillaume Tabar. Édouard Philippe organise ce soir une réunion d'appartements numériques et se connecte en visioconférence avec 1000 familles et groupes d'amis. Une expérimentation qui marque un pas important dans sa campagne. C'est ce que va nous expliquer Guillaume Tabar dans un instant. 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
2: Dans un instant, Guillaume Tabar nous parle de la réunion géante d'Édouard Philippe. C'est ce soir par visioconférence. Et puis juste après, je reçois l'auteur de Papa Maman, qu'est-ce qu'on va faire de vous ? C'est paru au Lys Bleu, Patrice Machuré, ancien journaliste, s'est lancé un défi. Il est devenu directeur d'EHPAD. Ça fait 9 ans qu'il fait ce métier. Et en plus, il est maire d'un petit village en Normandie. Il va nous raconter les défis des EHPAD et de la dépendance face au climat et face au choc démographique du papy-boom.
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2: Bonjour Guillaume.
31: Bonjour David.
2: Édouard Philippe organise ce soir des réunions d'appartements d'un genre nouveau. De quoi s'agit-il et est-ce une manière nouvelle de faire une campagne présidentielle ?
31: Idée révolutionnaire ou gadget, hein, on le verra. Mais Édouard Philippe et ses équipes font de cette soirée un événement important de leur campagne. Alors l'idée, c'est le croisement de la pratique la plus traditionnelle des campagnes électorales, la réunion d'appartements, symbole de proximité et de dialogue direct entre un candidat et les électeurs, et puis d'une pratique qui s'est beaucoup répandue depuis le Covid, la réunion en visio. Donc ce soir, Édouard Philippe sera devant son écran d'ordinateur, chez lui, connecté en direct à 1000 familles ou groupes d'amis réunis dans d'autres appartements. À tout le moins, c'est inédit, donc ça sera intéressant de voir ce que ça donne. Mais puisqu'on est dans le symbole, puisqu'on est dans la communication, on peut quand même s'interroger. Car une réunion d'appartement, c'est quoi ? C'est dire « je vais chez vous, je m'invite dans votre univers privé et je crée un lien personnelle avec vous. Là, dans ce multiplex géant, la logique, en fait, est inverse. C'est « je reste chez moi et je vous parle ». Et à part la poignée de personnes qui pourra lui poser des questions, eh bien, la plupart des participants seront de simples auditeurs et pas les acteurs d'un dialogue.
2: Alors, faut-il voir dans cette initiative une volonté d'Édouard Philippe de donner un coup de fouet à sa campagne?
31: La nécessité, en tout cas, s'en fait sentir. Bon, rien de dramatique pour lui, hein, mais autour de lui, Gabriel Attal et Bruno Retailleau accélèrent. Donc, s'il veut garder son avance sur eux dans les sondages, il faut qu'il monte davantage au créneau. Alors, il commence à le faire, hein. Il y a eu quelques interviews dans la presse écrite. Mais dans 15 jours, va ouvrir une parenthèse estivale et Édouard Philippe se doit de frapper les esprits avant. Et ce sont ses propres soutiens qui le disent et qui alertent sur le risque de revivre ce qu'a vécu Alain Juppé, à savoir un candidat trop longtemps dans le confort de sondages flatteurs et qui a dévissé quand on est entré dans le dur de la campagne.
2: Mais ce risque de juppéisation, est-ce qu'il est réel?
31: Il est potentiel et ça suffit à le prendre au sérieux. Un ministre qui a vécu les deux campagnes, celle de Juppé en 2016 et celle de Philippe aujourd'hui, le dit, je ne doute pas une seconde qu'il sache, Édouard Philippe, qu'il sache à la seconde de son élection exercer la fonction de président, mais il me tarde de le voir entrer dans les habits de candidat. Et on le sait bien, un bon candidat, ça n'est pas uniquement celui qui a de bonnes solutions pour la France, c'est celui qui sait comprendre les Français, leur parler, les entraîner. Vous connaissez cette phrase de Nicolas Sarkozy, « La France se donne à celui qui en a le plus envie ».

0: Normandie, à Bretteville-sur-Odon, commune dont il est maire. Patrice Machuret, bonjour.
1: Bonjour.
0: Bretteville-sur-Odon, c'est plus qu'un village, j'ai parlé d'un village, mais c'est une petite ville de 4000 habitants, c'est bien voilà, ça qui est dans l'agglomération de Caen.
1: C'est exactement
0: ça. En Normandie. Une canicule plus précoce et plus légère que celle de 2003 qui avait coûté la vie à 15 000 personnes âgées. Les EHPAD sont-ils aujourd'hui réellement prêts à faire face à un tel scénario? Je vous pose la question parce que vous dirigez deux établissements qui accueillent des personnes âgées, un EHPAD et une résidence autonomie. Après une expérience dont on reparlera, mais vous avez un parcours dingue puisque vous avez été journaliste à France 3, puis un jour vous avez tout laissé tomber et vous êtes devenu directeur d'établissement accueillant des anciens. Est-ce qu'on est prêt à faire mieux, en tout cas moins pire que 2003?
1: En tout cas, c'est mieux qu'avant, puisque vous savez qu'on a l'obligation d'avoir une salle climatisée. Donc nous, on a une grande salle de restaurant qui permet évidemment de réunir les résidents. Mais là où je vous rejoins totalement, c'est que lorsque on travaille en EHPAD, on déteste la chaleur. Et avant, ça se limitait au mois d'août. Mm-hmm. C'est-à-dire que le mois d'août, c'était le mois de tous les dangers. On a un petit peu moins de personnel, il y a les vacances, il y a les congés, il y a la chaleur. Et aujourd'hui, on se rend compte que les épisodes, on les vit finalement, comme tout le monde, plusieurs fois dans la saison. Et puis, les personnes âgées, elles n'ont pas la sensation de soif. La chaleur, elles sont capables de faire du summer body par 40 dans le jardin. Donc, il faut aller les chercher, leur dire attention, rentrez. Au niveau des traitements médicamenteux, ça pose aussi des problèmes, notamment les traitements diurétiques. C'est-à-dire qu'il faut les alléger, parce que ça peut entraîner aussi des agitations, des troubles du comportement. Donc,
0: et de la déshydratation.
1: La déshydratation, évidemment. Donc, vêtements légers, glace, menu allégé. Donc, on a toute une panoplie liée aux autorités et à nos propres groupes, qui font aussi des cellules de crise pour pouvoir combattre, en fait, ce phénomène. Et il faut penser aussi aux salariés. Et j'ai une pensée pour eux. Il n'y a pas qu'eux en ce moment.
0: Bien sûr.
1: Et vous savez que travailler en EHPAD par 30 ou 40 degrés et prendre soin de nos anciens, c'est quand même extrêmement compliqué.
0: Alors, vous évoquez le réfectoire qui est climatisé chez vous, puisque c'est une des obligations héritées de 2003, c'est que les EHPAD ou les établissements accueillant des personnes âgées aient une pièce climatisée au moins. Ça n'est pas le cas dans une très grande majorité d'EHPAD.
1: Alors, il y a des salles climatisées, ça c'est obligatoire, ouais. Il en faut au moins une. Là, on peut avoir des difficultés, c'est là il faut se repenser, mais comme je dirais tous les Français dans tous les domaines de la vie, c'est qu'effectivement, les étages sont pas forcément climatisés.
0: Les chambres
1: ne le sont
0: davantage.
1: Et puis, il faut savoir qu'avant, on était en plus inquiet de climatiser une chambre. Parce que si vous mettez une chambre à 17 ou 18 degrés, et si jamais la personne peut être oubliée un temps, ça inquiétait les climatisations. En tout cas, il y a 10, 15 ou 20 ans.
0: Mais aujourd'hui, ça se règle une climatisation.
1: Exactement. Mais je pense qu'aujourd'hui, mais c'est comme tous les bâtiments privés et publics, je pense qu'il va falloir se repenser totalement par rapport à ces épisodes qui ne sont plus exceptionnels.
0: Est-ce que vous pensez que par rapport à 2003, on a tiré toutes les leçons? Est-ce que il y aura évidemment toujours des morts parce que en EHPAD et à partir d'un certain âge,
1: on est fragile.
0: De toute façon, la mortalité est très très élevée. Mais est-ce qu'on fera mieux qu'en 2003?
1: Je pense que c'est la boule de cristal. Je pense que globalement, on le voit aussi pour les écoles, pour les crèches. Et là, je reprends ma casquette de maire. On ferme, on fait attention et on essaye d'anticiper au maximum. Et c'est vrai que je trouve que depuis 2003, on est extrêmement encadré, y compris par l'ARS, le département, qui sont nos autorités de tutelle, pour justement mettre en place des renforts, des tournées d'hydratation. On est quand même très très vigilant. Maintenant, vous savez, une personne qui est à 90, 95 ans, la moyenne d'entrée en EHPAD, elle est à plus de 90 ans aujourd'hui. Mmh. Nous, on a des dossiers de personnes de 101, 102 ans qui viennent du domicile et qui étaient encore très bien il y a 6 mois. Donc forcément, ils sont beaucoup plus dépendants, l'autonomie se perd, et donc, dès que vous les fatiguez, dès qu'il y a des épisodes un peu inquiétants, mais ça a été le cas pendant le Covid, ça peut être le cas pendant une épidémie de gastro, ça peut être le cas pendant, tout simplement, une infection ORL.
0: Vous êtes toujours, finalement, prêt à entrer dans un dispositif de crise, qu'elle soit climatique, qu'elle soit sanitaire. Racontez-nous votre quotidien depuis quelques jours, depuis qu'il fait chaud.
1: Alors, on a mis des renforts, on fait des petites cellules de crise le matin avec les personnes qui s'occupent de tout, avec le chef de cuisine, voir si les menus sont allégés, je vous le disais tout à l'heure. On fait attention, bien sûr, à l'hydratation. On a des brumisateurs, donc on passe, on asperge un peu tout le monde. Les sorties, ça, je vous le disais, c'est très important, parce qu'ils ont tendance à ne pas se rendre compte que tout simplement, il ne faut pas rester par 40 degrés au soleil.
0: Vous en avez qui vont bronzer
1: Ah oui,
0: à
1: aucun
0: 35.
1: Problème. Ah bah, c'est pas de problème. Ouais. En plus, ils ont la peau très fine, extrêmement fragile. Donc ça, vous savez, ça vient très, très vite. Il y a aussi une culture, j'irais, du passé. Quand on avait chaud, on ouvrait les fenêtres. On aérait. Là, il faut leur expliquer, non, on ferme les volets dès 8 heures du matin. Quand on peut, on

0: rafraîchit un petit peu la nuit, parce que même en Normandie, il fait très chaud la nuit. Donc voilà, donc on reprend des habitudes, on trace tout ça, parce que on est dans un secteur où, surtout depuis ces dernières années, on doit tout tracer pour aussi justifier qu'on fait ce qu'il faut pour nos anciens.
1: Comment, Patrice Machuret, directeur d'EHPAD, maire, comment dort-on à 95 ou 98 ans dans une chambre non climatisée aujourd'hui et où il fait 35 ou 36 degrés?
0: Alors, j'ai envie de vous dire, comme tout le monde, on dort pas bien.
1: Ouais.
0: Nos anciens, ça on le sait, dorment un petit peu moins que les autres la
1: nuit. Surtout sur des matelas qui sont en général entourés de plastique.
0: Alors ça, on est obligé, en termes d'hygiène.
1: Hein, bien savez sûr, mais c'est encore pire.
0: Il y a aussi l'incontinence, il y a aussi tout
1: ouais,
0: ça. Donc c'est pour ça que je vous disais tout à l'heure, je pense qu'il va falloir de toute façon se repenser. Mais on a la même chose pour les rails au plafond, pour les manipulations. Aujourd'hui, ils sont pas obligatoires. Moi, je vous le dis sincèrement, il va falloir un moment. Pour ça que je parle d'un plan Marshall dans le livre du grand âge.
1: Le rail au plafond pour manipulation, c'est une espèce de rampe qui permet de s'appuyer, d'élitreiller la personne.
0: Exactement, ça, voilà. Qui va permettre de soulager le soignant. Et de soulager la personne. Je pense que de toute façon, globalement, il va falloir qu'on s'adapte encore et encore, ça a déjà été le cas, pour prendre en charge correctement nos anciens, tout simplement.
1: Alors, vous avez tous les défis dans les EHPAD. Vous avez un défi de solidarité, vous avez un défi financier, vous avez un défi démographique. Est-ce que vous êtes prêt? Vous avez publié ce livre, Maman, Papa, qu'est-ce qu'on va faire de vous, qui est à la fois un récit d'expérience et en même temps, vous donnez des conseils aux lecteurs. C'est très très bien fait, très vivant, c'est même drôle parfois, et vous expliquez qu'on a quand même un Himalaya devant nous.
0: C'est exactement ça. Ce que j'ai souhaité, alors c'est un peu le pont entre mes deux vies.
1: Hein. Et encore dans l'Himalaya, il fait frais.
0: Exactement. C'est le pont entre mes deux vies, entre le journalisme politique et on est quand même à quelques mois d'une présidentielle. Mon modeste souhait, ce serait d'en faire un thème de campagne. Aujourd'hui, c'est un vrai débat de société. Vous avez 600 000 personnes qui sont en EHPAD aujourd'hui. Vous avez entre 150 et 200 000 entrées par an. Ça veut dire qu'aujourd'hui, ça touche 2 millions et demi de personnes parce qu'on a son grand-père, on a ses parents. Et puis, il y a la culpabilité aussi. Vous savez, il y a une rupture de confiance depuis l'affaire Orpea avec les EHPAD.
1: Quelle a été la conséquence? Ça a démobilisé tous les candidats à entrer dans ce secteur.
0: La conséquence, c'est que d'abord, on est surcontrôlé. D'abord, par les sièges, les groupes privés, associatifs ou publics qui s'inquiètent aussi de...
1: Mais les contrôles, c'est pas plus mal.
0: Alors, je vous dirais, c'est un petit peu comme un médecin généraliste qui vous dit, moi j'arrête parce que je passe le dimanche à faire des documents.
1: Ouais.
0: Donc la conséquence, ça a été une rupture de confiance, je vous dirais aussi, avec les familles. Et c'est ça que j'ai voulu rétablir un petit peu. C'est pas de l'angélisme, hein. On n'est pas dans un monde de bisounours. Mais je pense qu'aujourd'hui, il faut se dire que vous avez 95% des EHPAD, et d'ailleurs, les enquêtes déclenchées par le ministère au moment de l'affaire Orpea l'ont prouvé, qui sont bien traitants.
1: Oui.
0: Et vous avez des personnels qui sont extraordinaires. Moi, je vous le dis sincèrement, c'est pas de la démagogie. Quand vous occupez de quelqu'un de 102 ans par 38 degrés qui est en incontinence, moi, je dis chapeau quand vous avez 22 ans, 30 ans, 40 ans. Donc, c'est aussi...
1: Ce livre, il a été bénéfique ou au contraire, ça a été dévastateur? Dites la vérité.
0: Je pense que il a alerté sur un secteur où il y avait des personnes qui ont abusé, qui sont imaginées faire 20-30% de bénéfices nets. Ce qu'on appelait évidemment leur gris sur la dépendance. Ça, c'était pas acceptable. En revanche, on a quand même dérouté un certain nombre d'investisseurs sains, des personnels qui ont plus forcément envie de dire qu'ils travaillent en EHPAD, et surtout, on a accentué la culpabilité des familles. Parce qu'on se dit, je vais mettre maman dans un endroit, c'est sa dernière adresse, pourvu que ce soit pas un mouroir. Et c'est cette confiance qu'il faut rétablir, et c'est pour ça que modestement, j'ai essayé de fournir un mode d'emploi de l'EHPAD.
1: Vous avez le sentiment que les candidats à l'élection présidentielle vont aussi s'emparer de ce sujet, c'est-à-dire de la dépendance et de la préparation de nos structures d'accueil de personnes âgées aux enjeux démographiques qui nous attendent, parce que on a un problème de retraite, donc les gens vont devoir payer.
0: 1 500 euros en moyenne. Hein,
1: 1 500 euros en moyenne, mais ça peut monter à 3 000, 5 000. Donc ça coûte excessivement cher.
0: Là, je parlais du montant des retraites, mais effectivement, les EHPAD vont de 1 800 à plus de 5 000, plus de 6 000 euros
1: par mois.
0: Exactement.
1: Donc, est-ce que vous estimez qu'un État endetté qui montre des dysfonctionnements dans d'autres services publics,
0: bien
1: la
0: sûr.
1: Justice, suivez mon regard, ou la prise en charge du périscolaire, suivez mon regard encore, bref, tout est à revoir.
0: Alors, en tout cas, c'est un vrai débat de société, et je pense qu'il faut pas oublier que quand on a 90, 100 ou 101 ans, on a été aussi une personne, à un moment, on a été un adulte, et ils ont vraiment besoin qu'on prenne leurs difficultés du quotidien en charge. Donc, pour vous répondre par rapport à la campagne présidentielle, moi d'ailleurs, j'ai envoyé mon petit bâton de pèlerin à tous les leaders politiques.
1: Vous voulez dire votre livre ?
0: Voilà, exactement.
1: Papa, maman, j'ai eu des retours d'ailleurs. De vous,
0: ouais. J'ai eu des retours. Hein. Ce que j'espère juste, c'est que on sait qu'il y a des besoins partout. Ça, c'est pas nouveau. Et ça, je vous le dis aussi en tant qu'élu local, je le vois bien. Hein. Mais je pense que là, on peut plus reculer. Quand il manque 110 000 places en 2030, parce que qu'est-ce qui va se passer, David Abiker, au final? On va reprendre nos parents chez nous? Vous pensez qu'aujourd'hui, avec le niveau de dépendance, le niveau d'autonomie des personnes âgées, on peut les reprendre comme il y a 30 ou 40 ans à la maison? Quand vous aviez votre grand-père à la maison, et on a tous connu hein, cette culture, je dirais, de l'époque, vous les aviez, malheureusement, pour 6 mois, 1 an. Aujourd'hui, avec l'espérance de vie, vous n'allez pas avoir votre maman pendant 3 ou 4 ans à la maison. Des gens aidants merveilleux le font, mais on voit la limite au bout d'un moment.
1: Bah, ils deviennent fous.
0: Bah, c'est compliqué. Et avec les troubles cognitifs, faut pas l'oublier, qui touchent un tiers des personnes.
1: Patrice Machuret, directeur d'EHPAD et maire de cette ville, petite ville, Bretteville-sur-Redon, en Normandie. À quoi on repère qu'un EHPAD tourne rond? Ça peut se voir quand on est un visiteur. Oui. À quoi on voit qu'il est bien dirigé, que le personnel est bien dans ses baskets et que la maison est bien tenue?
0: Alors, c'est ce que j'essaye de décrire. Bon, déjà, il y a l'ambiance. Bon, c'est comme un achat immobilier. Hein. Il faut en faire plusieurs. La maison sourire. Est-ce que on sent tout de suite quand les personnels sont heureux? Comment ils vous accueillent? Il faut demander le taux d'encadrement. Est-ce qu'il y a un médecin coordonnateur qui est présent? Combien de temps? Combien on a d'infirmiers présents? Est-ce qu'ils sont là depuis longtemps? Combien il y a de soignants? Même s'il faut se méfier de l'arithmétique. Mais évidemment, si vous avez 8 ou 9 soignants pour 70 résidents, c'est pas la même chose que pour une centaine. Et puis, il faut être honnête, ça dépend aussi de ses moyens. Il est bien évident que si vous avez une retraite de 1500 euros, vous ne pouvez pas viser un établissement à 5000 euros qui va peut-être se permettre de renforcer l'animation, d'avoir une cuisine maison et peut-être un peu plus de personnel ou de remplaçants, tout simplement. Donc, chacun fait avec ses moyens, mais il y a des établissements publics, associatifs qui sont merveilleux. C'est comme l'école. Dans le privé aussi, et puis il y en a d'autres qui sont catastrophiques. Donc je pense qu'il faut faire confiance à son bon sens, il faut discuter, il faut échanger, et essayer de regarder autour de soi, tout simplement, et avec de la tolérance, j'ai envie de vous dire, et je remercie les familles et les aidants, parce que c'est pas simple de prendre en charge une personne âgée, parce qu'on chute en EHPAD, et oui, on meurt en EHPAD, malheureusement, c'est leur dernière adresse. Nous, notre boulot, c'est de les accompagner du mieux possible, mais le risque zéro... C'est pas possible, ça n'existe pas.
1: Un mot quand même sur ce parcours assez hors norme, Patrice Machuret. Vous étiez journaliste politique à France 3, donc des éditos, des enquêtes, des portraits d'hommes politiques. Et puis un jour, vous dites, je vais diriger un EHPAD. En général, les journalistes, ils disent, tiens, je vais ouvrir une chambre d'hôte dans le sud, ou je vais aller faire le tour du monde, ou je vais rentrer dans une agence de communication. Vous vous êtes dit, tiens, je vais aller diriger un EHPAD. Qu'est-ce qui vous a pris?
0: Bah écoutez, j'ai fait comme tout le monde, je me suis interrogé, j'étais heureux en Normandie. Je pense que j'ai été coélevé par une grand-mère franco-britannique qui m'a aimé. Donc je pense que tout simplement, j'avais aussi cette appétence pour les personnes âgées. Et puis j'avais envie de donner du sens, mais encore une fois, c'est une équipe. Hein. Moi, je suis rien tout seul, vous le savez bien. On donne le ton, et c'est ça qui est merveilleux dans un établissement à taille humaine. C'est vous qui donnez le ton, avec l'aide d'un groupe qui vous soutient, parce que tout seul, on peut rien faire, il faut un minimum de moyens. Mais c'est un métier qui est chronophage, mais qui est merveilleux, en termes de sens.
1: Patrice...
0: Et le journalisme l'était aussi, David Abiker.
1: J'imagine.
0: Vous en êtes le témoin.
1: Vous êtes gentil. Patrice Machuret,
0: papa. Et cette radio.
1: Papa, maman, qu'est-ce qu'on va faire de vous? C'est paru au Lys Bleu. Merci d'être venu éclairer nos auditeurs sur ce quotidien et sur ces enjeux, parce que vous parlez aussi bien du quotidien que des enjeux dans ce livre. Et nous saluons, évidemment, tous les salariés, tous les gens qui font du bon travail dans les maisons de retraite, dans les résidences seniors et dans les EHPAD, ainsi que leurs managers, parce que sans bon manager, ça ne tourne pas. Merci à vous. Radio Classique, merci. Il est 8h29 à suivre la revue de presse d'Ave Gattegno. Avant cela, le rappel des titres et évidemment, Franz-Olivier Gisbert, notre esprit libre du jeudi.
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13: Charles Bonner pour le rappel des titres à 8h30.
14: De la chaleur et des orages, la chaleur dans 72 départements, vigilance rouge, canicule aujourd'hui pour une nouvelle journée de canicule qui devrait se prolonger jusqu'à ce week-end. Les orages, c'est ce soir sur la façade atlantique, 10 départements, vigilance orange dès 18h. Hier a été la journée la plus chaude jamais enregistrée en France. Le premier sommet bilatéral entre la France et l'Italie depuis l'arrivée au pouvoir de Giorgia Meloni. Il a lieu aujourd'hui à Antibes avec Emmanuel Macron. Après des années de tensions, les deux pays tentent un rapprochement renforcé par les tensions récentes entre Giorgia Meloni et son allié Donald Trump. Et puis à Biarritz, une falaise s'est écroulée dans la mer hier soir à proximité d'un groupe de plongeurs. Une femme est décédée, un autre est porté disparu. C'est un éboulement de 2000 mètres carrés près du phare en plein cœur de Biarritz. La raison est inconnue.
13: Charles, merci, à demain. Voici la revue de presse d'Hervé Gattegno.
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13: Hervé, bonjour.
16: Bonjour.
13: Dans les journaux aujourd'hui, il ne suffit pas d'être deux pour former un couple.
16: Emmanuel Macron et Giorgia Meloni se retrouvent à Antibes pour un sommet franco-italien et les voilà déjà ensemble dans tous vos journaux, tout sourire, elle en tailleur rouge, lui en costume bleu, ses mains à elle, dans ses mains à lui, l'image prise en avril à l'Élysée et dans les Échos et le Figaro. Le Figaro qui célèbre le couple franco-italien ressuscité, car ces sommets n'avaient plus lieu depuis 6 ans, mais pas question de s'appesantir sur les querelles, car les intérêts économiques communs pèsent lourd, et parce que le désamour entre la présidente du Conseil italien et Donald Trump la jette dans les bras des Européens, si on peut dire. Macron, le libéral, et Meloni, la post-fasciste, jouent le jeu de la normalisation, écrit Libération, et mettent en scène leur convergence. Et pourtant, Macron représente tout ce que Meloni déteste, dit un familier de la dame, globalisé, pro-européen, cultivé, à la fois arrogant et séducteur. Quel portrait ! Pour les Échos, Emmanuel Macron et Giorgia Meloni veulent tourner la page des tensions. Les Échos soulignent que les échanges franco-italiens ont atteint 112 milliards d'euros l'an dernier. S'il y a un couple franco-italien, disons que c'est un mariage de raison.
13: Le Nouvel Obs annonce, lui, un divorce entre la France et Israël.
16: Depuis le 7 octobre, puis la reconnaissance d'un État palestinien par la France, les relations entre les deux pays se sont dégradées jusqu'à un niveau inédit, écrit l'hebdomadaire. Plus une semaine ne passe sans qu'un nouvel accroc vienne entretenir la brouille. Israël vient d'expulser une journaliste française. La France vient de bannir le stand israélien au salon de l'armement. Le Nouvel Obs rappelle que depuis la création de l'État d'Israël, les périodes d'entente cordiale et les dissensions alternent. Jadis, la France a aidé Israël à se doter de l'arme atomique et Paris est la seule capitale à avoir plus récemment organisé un hommage aux victimes du 7 octobre. Mais la France a été tenue à l'écart de la fameuse opération des beepers explosifs contre les chefs du Hezbollah. Et quand Emmanuel Macron a refusé le survol du territoire français par un avion américain après l'attaque de l'Iran, à Jérusalem, ils ont pété un plomb, confie un initié au Nouvel Observateur.
1: Aux États-Unis, un groupe de sénateurs démocrates réclame une enquête sur un accord financier qui lie Donald Trump à la famille royale des Émirats Arabes Unis.
16: C'est le Wall Street Journal qui l'annonce. On peut le lire en version française dans le journal L'Opinion ce matin. On est plus dans l'affaire de famille que dans les problèmes de couple. Selon les documents consultés par le quotidien américain, 500 millions de dollars ont été versés par un membre de la famille régnante d'Abu Dhabi. Le chèque Tanoun Bin Zayed à l'entreprise de crypto-monnaie fondée par Trump et ses fils, associé à Steve Witkoff, l'émissaire du président américain au Moyen-Orient. Le plus trouble, c'est que le virement du chèque, si on peut dire, a eu lieu en janvier 2025, 4 jours avant le retour de Donald Trump à la Maison-Blanche, et que 4 mois après, l'administration Trump a autorisé les Émirats Arabes Unis à accéder pour la première fois à des puces d'intelligence artificielle très recherché, les sénateurs démocrates y voient un problème de sécurité nationale. Quand on sait que le cheikh Tanoun Bin Zayed est le frère du roi et le chef des services secrets émiratis, on peut les comprendre.
1: En France, la campagne présidentielle démarre peu à peu, avant le duel final. La presse observe des duos.
16: Pas encore des binômes, car ce serait faire équipe, mais disons des pas de deux. À gauche, les échos observent que Jean-Luc Mélenchon et Raphaël Glucksmann forment un étau qui se resserre autour des autres prétendants, socialistes, écologistes ou communistes. Après les meetings du chef de la France insoumise et de l'eurodéputé social-démocrate, voilà Olivier Fort, Marine Tondelier et quelques autres sous pression, mais toujours réticents à se rallier. À droite, le Nouvel Obs scrute les relations entre Édouard Philippe et Bruno Retailleau, aujourd'hui rivaux, mais pourraient-ils se rejoindre demain ? Entre eux, écrit l'hebdomadaire, il semble y avoir un monde, ou plutôt deux cultures. Édouard Philippe aime les églises, respecte le sacré, mais ne croit pas en Dieu. Retailleau, lui, communie et prie à genoux. Mais ils viennent tous deux de ce qui fut l'UMP avant les Républicains et dans leurs entourages, relève le Nouvel Obs, personne n'alimente le récit de deux droites condamnées à s'affronter jusqu'au bout. Xavier Bertrand, qui connaît sa famille, estime qu'au fond de lui, Bruno ne serait pas si mal avec Édouard. On ne sait pas si l'inverse serait vrai également.
1: Pour terminer, une rencontre à lire dans le Point avec un acteur hollywoodien très connu mais finalement méconnu, c'est Kurt Russell.
16: Baroudeur et séducteur qui a souvent joué les cow-boys solitaires, mais forme un couple solide dans la vie avec l'actrice Goldie Hawn et un couple émouvant à l'écran avec Michelle Pfeiffer dans Madison, une série télé qui glorifie la nature, les grands espaces, la famille et la pêche à la mouche. Mmh. Un de mes rôles favoris, dit Kurt Russell, révélé enfant dans des productions Disney et qui a tourné 3 fois pour Tarantino. Sa gloire, il la doit à un film culte des années 80, New York 1997, où il devait sauver le président américain dont l'avion s'écrasait au milieu d'un Manhattan transformé en prison pour les pires crapules de l'Amérique. Dans Madison, il est aussi question d'un accident d'avion, mais surtout d'une femme qui découvre son mari en lisant son journal de bord et en découvrant son havre de paix dans une vallée du Montana. J'y incarne un type bien, bon mari, bon père, dit Kurt Russell. Ça change de tous ces mâles dysfonctionnels, dindons de la farce ou à côté de la plaque qu'on voit dans les séries actuelles. Il n'y a plus que ça, on en a marre. Kurt Russell décrit son parcours comme celui d'un 33 tonnes conduit par un mec bourré, mais il ne regrette rien. Oscar ou pas, dit-il, je suis le mec le plus chanceux du monde. Précision pour ceux qui n'ont jamais vu New York 1997 dans le film Kurt Kurt Russell ne réussissait pas à sauver le président des États-Unis, mais personne ne le regrettait.
13: Ben vous l'avez spoilé, le film, là, comme on dit.
16: Ça n'a aucun intérêt. Le film vaut pour le film.
13: Vous l'avez divulgâché.
16: Divulgâché, comme disent les Québécois.
13: Pour cela, conspué par les cinéphiles.
16: Hervé Gattegno, la revue de presse, tous les jours à 8h30, 32, 33,
13: et des
16: ça dépend. Et des, voilà, c'est des poussières d'étoiles. À suivre, Franz-Olivier Gisbert, pour Esprit Libre.
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1: Bon, on est toujours dans le débat, avant le débat avec Franz-Olivier Gisbert. Il est 8h43. Bonjour Franz.
29: Bonjour David, bonjour à tous.
1: On va commencer par, si j'ose dire, un débat ou une polémique. Vous avez été choqué par la cérémonie officielle marquant l'entrée au Panthéon de Marc et Simone Bloch. Qu'est-ce qui vous a gâché l'événement?
29: Bah, écoutez, c'est très simple. En fait, c'est l'état-major de LFI qui était le roi de la fête. Je vous ai souvent dit ici que Jean-Luc Mélenchon avait beaucoup de talent, que c'était un grand politique. Et je crois que là, dans cette affaire, il l'a encore prouvé. C'est-à-dire que qu'est-ce qui s'est passé? Bah, c'est de la récupération. Regardez là, ils étaient venus, ils étaient tous là, les patrons de LFI, les chapeaux à plumes. Ils étaient tous là sur la photo.
1: Mais ils avaient le droit.
29: Qui devait immortaliser l'événement en compagnie de Suzette Bloch,
1: et oui,
29: la petite fille de l'historien que la République honorait. Il y avait là donc autour de Mélenchon, Manuel Bompard, Mathilde Panot, Éric Coquerel, Daniel Obono et puis quelques autres. À la fin, les LFistes ont quasiment éclipsé le discours d'Emmanuel Macron, de très bonne tenue d'ailleurs, quoique lu d'une manière un peu emphatique, mais ça lui arrive souvent. Mais bon, nous avons assisté, en fait, en conclusion, à la mélenchonisation d'un événement qui aurait dû nous rassembler tous, la panthéonisation d'un grand Français d'origine juive, d'un grand résistant qui avait été assassiné par la Gestapo en 1944, d'un grand historien aussi, auteur d'un livre testament admirable, hein, qu'il faut vraiment avoir dans sa bibliothèque, l'étrange défaite, parce que vous savez, quand on a un petit coup de mou, qu'on a un peu de nostalgie, ou qu'on se dit quelque chose qui va pas aujourd'hui, bah, on lit, et ça donne du courage. C'est un livre admirable, l'étrange défaite, faut l'avoir chez soi. Moi, j'en ai au moins 4-5 exemplaires.
1: Est-ce que ça pouvait se dérouler autrement, puisque une cérémonie de panthéonisation est ouverte à tous les représentants de la République, les parlementaires, etc. Enfin, il n'y a pas d'exclusive partisane. Simplement, la famille a manifesté le souhait que le Rassemblement National n'y assiste pas. Le Rassemblement National a respecté le souhait de la famille et donc est venu qui voulait. Comment vous expliquer que la polarisation se soit faite autour des LFI ? Peut-être que la petite fille de Marc Bloch a des sympathies.
29: Mais peut-être, ça c'est absolument évident.
1: Je vous tends la perche.
29: C'est absolument évident.
1: Je vous tends la perche.
29: C'est évident. Et alors, non, mais ce qui est frappant dans cette affaire, c'est que quelques heures auparavant, Jean-Luc Mélenchon avait encore donné dans l'antisémitisme. C'est-à-dire à propos du Conseil représentatif des institutions juives de France, le CRIF, dont il avait dit que c'était un machin antisémite, il avait dit que les ministres allaient régulièrement là au déjeuner du CRIF pour prendre des ordres. Voilà, ça c'est oui parce que les
1: ministres Mélenchon a dit mais attendez, rafraîchissez-moi la mémoire. Mélenchon a dit que le CRIF était un machin antisémite.
29: Oui, non. Oui, d'extrême droite, pardon.
1: D'extrême droite.
29: Si j'ai dit ça, j'ai tort.
1: C'est un lapsus révélateur.
29: Oui, absolument. Et un machin d'extrême droite et que les ministres vont prendre des ordres. Non, mais c'est absolument incroyable.
1: C'est ce que disait le Front National à l'époque Le Pen.
29: Ben voilà. Et,
1: Jean-Marie.
29: Et donc, d'une certaine manière, la famille, enfin plutôt la petite fille, a mis son tampon là-dessus. C'est ça. Non, mais c'est... Et quand on voit bien Marc Bloch, d'abord, il ne s'enferme pas dans son identité juive, jamais. Il dit d'ailleurs, il ne se sent juif que devant les antisémites. Et je veux vous dire, évidemment, là, il s'est certainement senti juif.
1: Mais vous savez, on a le droit de se sentir juif même quand il n'y a pas d'antisémites.
29: Enfin, lui, c'est sa formule.
1: Ce serait peut-être même un confort.
29: Je me suis permis de reprendre sa formule.
1: Mais vous avez raison de le reprendre, sa formule. Mais c'est une formule que je trouve partiale, ou en tout cas limitée. Limitée, oui. Parce qu'on peut se sentir juif même quand il n'y a pas d'antisémites, ce qui est d'ailleurs une forme d'émancipation de l'antisémitisme que de se retrouver avec son identité.
29: Bon,
1: alors, mais ça n'engage que moi.
29: Évidemment, ça me donne envie de reprendre une vérité historique,
1: oui,
29: qui est régulièrement contestée d'ailleurs, mais qui gêne d'ailleurs les historiens et les fistes en vogue qu'on lit partout, parce que ils sont sur tous les écrans et ils expliquent toujours leur salade, mais c'est la chambre du Front Populaire qui a voté les pleins pouvoirs au maréchal Pétain, il faut bien le rappeler. Oui. 357 députés pour, 57 contre, je vais aggraver mon cas, les députés socialistes qui ont voté les pleins pouvoirs étaient très majoritaires. 87 députés socialistes pour, 29 contre. Et parmi ces 87, il y avait toute l'aile gauche du Parti Socialiste qui a présenté 64. Il y avait 64 députés dans cette aile gauche.
1: Hein. Il y avait d'autres
29: et
1: députés
29: les communistes,
1: dans cette assemblée.
29: Bien sûr, il n'y avait pas de communistes. Parce que les communistes, eux, avaient été dissous.
1: Oui.
29: Ils avaient été dissous puisque
1: parce
29: qu'ils étaient partisans du pacte germano-soviétique.
1: Ah bah oui, ils avaient pactisé avec
29: l'ennemi. Oui, bon, enfin avec les Russes et puis les Russes ayant pactisé avec Hitler d'une certaine manière. D'ailleurs, à ce moment-là, les communistes, enfin au moment des pleins pouvoirs du maréchal Pétain, ils étaient en négociation avec les nazis pour essayer de faire paraître leur journal. Hein, pour rappeler ça,
1: bon. Franz, qui disait le Parti communiste n'est ni à droite ni à gauche, il est à l'est. Qui disait ça?
29: C'est pas Guy Mollet. Guy Mollet a toujours eu des bonnes formules.
1: Très bonne formule,
29: c'est peut-être Guy Mollet, mais alors Guy Mollet qui était le patron du Parti socialiste, qui s'appelait SFIO à l'époque. Alors voilà une bonne leçon à retenir. Il faut toujours se méfier des extrêmes, surtout quand ils sont de gauche, parce que dans ce cas-là, ils avancent masqués.
1: Le suspense est grand avant la décision de la Cour d'appel qui, le 7 juillet, confirmera ou non la peine d'inéligibilité à laquelle Marine Le Pen avait été condamnée en première instance. Qu'est-ce qui, selon vous, doit retenir notre intérêt dans cette
29: C'est que la justice a pris un pouvoir considérable dans notre pays. Alors que l'affaire de la petite Liana a révélé nombre de dysfonctionnements dans la justice, celle-ci est en train d'imposer sa loi. Qu'est-ce que c'est que cette affaire, Le Pen? Franchement, en vérité, c'est la justice nous a fait encore une Fillon. Je m'explique. Elle intervient dans le débat présidentiel comme elle l'avait fait en 2017. Comme elle avait fait en 2017, vous vous souvenez, en mettant en examen François Fillon le 14 mars, donc très peu de temps avant le scrutin présidentiel, il a été mis en examen pour, je cite, détournement de fonds publics.
1: Et malgré ça, il a fait 20% au premier.
29: Voilà. Coup. Alors qu'on me comprenne bien, Marine Le Pen n'est pas au-dessus de la justice. Elle doit évidemment répondre de ses actes. Mais pourquoi là, maintenant, avant la présidentielle, alors que dans le même dossier, la justice ne s'est toujours pas intéressée au cas de Jean-Luc Mélenchon et de l'LFI qui avaient été épinglés au même moment, dans le même genre d'affaires, par l'Office européen antifraude. Eh ben, on n'entend pas parler de l'enquête. Non, mais c'est juste absolument incroyable. Ça s'appelle du deux poids, deux mesures. Et c'est une justice à la tête du client que nous avons aujourd'hui en France, comme celle d'ailleurs qui s'acharne sur Nicolas Sarkozy et qui, faute de preuves, parce qu'elle n'a aucun élément, l'accuse d'avoir échafaudé un pacte de corruption. Alors nous sommes là dans un système qui se rapproche d'une certaine manière des républiques bananières, hein, où l'on met, on jette en prison, où l'on proscrit les adversaires politiques à quelques jours des scrutins. Mais ça rappelle certains souvenirs. Hein. Regardez ce qui s'est passé naguère au Brésil, dans beaucoup de démocraties d'opérette.
1: Est-ce que vous avez le sentiment que la célérité de la justice est justement à deux vitesses? On voit dans le rapport qui a été pré-rapport qui a été rendu lundi sur l'affaire Liana, notamment sur les dysfonctionnements de l'enquête et de la justice, en fait que la justice avance sans se presser, même quand il y a urgence, même quand les clignotants sont au rouge. Et puis elle peut être très rapide dans le cas des politiques parce qu'elle sait que les projecteurs sont braqués sur ses décisions.
29: Je crois qu'en posant cette question, vous avez répondu.
1: Hein? Votre avis.
29: Vous savez, c'est tellement évident. C'est tellement évident. Enfin, faudrait comparer l'argent dépensé dans l'histoire Sarkozy qui, pour l'instant, a accouché d'une souris. Enfin, je veux dire, du point de vue du droit, il y a toujours rien dans le dossier. Je parle de l'affaire libyenne, hein, la soi-disant corruption libyenne. Il y a toujours rien dans le dossier. On n'a toujours rien trouvé. Enfin, ça n'empêche pas de le condamner d'ailleurs. Avec ce pacte de corruption qui est bien pratique, qui sert d'ailleurs en général, contre les narcotrafiquants.
1: L'association de malfaiteurs. Vous avez envie de parler de l'Ukraine, France, encore une guerre qui ne se déroule pas comme prévu.
29: L'Ukraine n'a pas encore gagné la guerre que lui a déclarée la Russie. Hein, ça, c'est absolument l'évidence. Mais vous vous souvenez qu'en 2022, quand la guerre a été déclenchée, on disait qu'elle durerait quelques jours, quelques semaines, disaient les plus optimistes. Eh bien, 4 ans et demi plus tard, l'Ukraine a infligé, on peut dire, de grosses humiliations à la Russie, comme une attaque contre une raffinerie de pétrole à Moscou, vous avez vu les images, et puis aussi contre les centres des installations énergétiques en Crimée. La réalité aujourd'hui, c'est qu'un petit pays d'une trentaine de millions d'habitants, sans ressources naturelles vraiment, à part le blé et l'agriculture, tient tête à une soi-disant superpuissance de 146 millions d'habitants, riches de gaz et de pétrole. Voilà, la guerre n'est pas finie, mais on plaint les poutinolâtres qui nous ont expliqué pendant des mois le génie de Poutine, qui aurait été obligé d'ailleurs de faire cette guerre, parce que c'est toujours la faute à l'Occident quand il y a une guerre. Bon, enfin bref, il arrive que David l'emporte contre Goliath.
1: Franz-Olivier Gisbert, chaque semaine sur Radio Classique à 8h40, le jeudi. Franz, vous savez qu'aujourd'hui, il y a un sommet à Antibes franco-italien. Et pour célébrer ce sommet et de retrouvailles entre Emmanuel Macron et Giorgia Meloni...
29: Il était temps.
1: Voilà, nous allons écouter un slow torride.

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6: Dans un instant, la météo et les informations avec Fabien Albert, suivi des grands dossiers de l'histoire de Franck Ferrand.
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6: Fabien Albert, bonjour.
10: Bonjour David.
6: Alors, est-ce qu'on continue à cuire ?
10: Oui, 72 départements, toujours en vigilance rouge, canicule. À partir de midi 17 en orange, hier a été la journée la plus chaude jamais enregistrée en France. Record qui pourrait être battu aujourd'hui. 10 départements repasseront en vigilance orange cet après-midi tout de même. Et ce soir, il fait encore 41 à Nantes cet après-midi, 40 à Paris, 38 à Lyon ou encore 39 à Bourges.
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6: Bonjour Franck Ferrand, ne vous laissez pas distraire par Franz-Olivier Gisbert.
16: Ça c'est difficile, vous savez.
6: Aujourd'hui, vous avez la tentation de Venise.
16: Oui, exactement, j'en arrive. Hein. Donc, pour tout vous dire, je reste dans l'atmosphère. Nous allons parler de Vivaldi, vous avez peut-être vu le film de...
6: Je l'ai vu et je l'ai trouvé pas mal. Et d'ailleurs, il montre bien la vie de ce pensionnat de jeunes filles qui apprennent la musique du point de vue des jeunes filles.
16: Voilà.
6: C'est un film presque féministe sur Vivaldi, professeur de musique.
16: Alors, c'est pas le film que je vais vous faire, c'est mieux.
6: Ah bah c'est toujours mieux.
16: Évidemment.
6: Bah on voit mieux toujours les choses avec les oreilles plutôt qu'avec les yeux, on est toujours distrait Franck Ferrand. On l'écoute. Je vous retrouve demain dès 7h pour la matinale. Je vous souhaite une excellente journée à l'écoute de Franck Ferrand et de Pauline Lambert et de tous ceux qui suivront. Et mon Dieu, prenez soin de vous. Il est 9h. Les informations avec Fabien Albert.
10: 50 millions de Françaises et Français concernés par la canicule, nouvelle journée suffocante aujourd'hui, avant un léger mieux sur la façade atlantique demain. Partout, les records sont battus, le thermomètre explose, tout comme les dangers, panne d'électricité, incendie, mortalité, la vigilance est de mise. À Paris, par exemple, ce matin, le maire Emmanuel Grégoire appelle solennellement à la prudence après une hausse constatée de la mortalité. Le Venezuela touché par deux séismes consécutifs près de Caracas, traverse la capitale cette nuit, de secousses de 7 à 7,2 et 7,5 de magnitude. Le premier bilan, encore très provisoire, fait état de 32 morts et 700 blessés. Endommagé, l'aéroport de Caracas a été fermé. De nombreux immeubles se sont effondrés. Les États-Unis, par la voix de Donald Trump, se disent prêts et disposés à aider le pays. Des secouristes vont être déployés immédiatement, annonce le secrétaire d'État Marco Rubio. L'Inde également se dit prête à venir en aide au Venezuela. En France, la dette publique augmente encore. Elle s'élève à plus de 3,536 milliards d'euros au premier trimestre, soit plus de 177% du PIB. En football, vainqueur 2-1 du Canada hier soir, la Suisse sort première du groupe B, est en troisième place et en ballotage favorable la Bosnie qui a battu 3-1 le Qatar. Cette nuit, le Maroc 4-2 face à Haïti et le Brésil 3-1 contre l'Écosse se sont également qualifiés pour les 16e de finale. Enfin, le Mexique à domicile reçu 3-3, 3 victoires en 3 matchs, 9 points et en 3-0 face à la Tchéquie. Dans ce groupe, l'Afrique du Sud termine deuxième et verra donc la phase finale, une première dans son histoire. À 9h02, la bourse ce matin, c'est avec vous Céline Pentex. Céline, bonjour. Quelle est la tendance à l'ouverture?
14: Bonjour Fabien. Eh bien, on est quasi stable à Paris ce matin. 8 393 points pour le CAC 40 au lendemain des résultats du géant américain des puces mémoire Micron. Il remet très clairement du baume au cœur à un secteur de l'intelligence artificielle malmené ces derniers jours. Écoutez bien, le groupe a multiplié par 15 son bénéfice net lors du trimestre écoulé, 28,2 milliards de dollars pour un chiffre d'affaires de 41,5 milliards en hausse de 345%. Les attentes du marché sont pulvérisées, les attentes pour le trimestre en cours sont également largement dépassées. La conséquence logique de tout cela, c'est que le titre est attendu en très forte hausse cet après-midi à Wall Street. 16% de progression à plus de 1200 dollars. Et en Asie, on a déjà salué ces très bons résultats. Le Kospi Asie Gheol gagne plus de 6%. Mais avant de sabler le champagne, on attendra quand même un petit peu le début d'après-midi et les statistiques américaines prévues à 14h30. Alors, pêle-mêle, on prendra connaissance des revenus et dépenses des ménages, des commandes de biens durables ou encore de l'inflation PCE. C'est l'indicateur préféré de la Réserve fédérale américaine pour mesurer l'inflation. Eh bien, cet indicateur devrait dépasser la barre des 4% en glissement annuel au mois de mai, tandis que le PCE de base, qui exclut les prix de l'alimentation et l'énergie, devrait ressortir à 3,4%. Dans les deux cas, vous le voyez, on est largement au-dessus de l'objectif de 2% de la Fed. Pour finir, un mot du pétrole. Sous les 73 dollars pour le Brent de la mer du Nord, le CAC 40, lui, est à 8 393 points.
10: Merci Céline Pentex. Et puis ce sommet à Antibes entre la France et l'Italie aujourd'hui, Emmanuel Macron et Giorgia Meloni sur la Côte d'Azur pour ce premier sommet bilatéral depuis 2020. Rendez-vous attendu pour donner un nouvel élan à une relation plutôt tendue ces dernières années. L'occasion d'évoquer, Franck, ces choses qui rassemblent Français et Italiens, quelque chose ou quelqu'un comme Vivaldi, oui, dont vous allez nous parler maintenant.
16: Exactement Fabien. Et Venise, vous savez que si l'on devait faire la liste de tous les auteurs, de tous les intellectuels français et d'une façon plus générale de tous les Français qui se sentent chez eux à Venise, ça ferait peut-être une population aussi nombreuse que la population actuelle qui est de 45 000 habitants seulement, je crois. Il faut dire que devant les flux de touristes, on a tendance à fuir. Bref, nous partons pour Venise au XVIIIe siècle sur les pas du grand Vivaldi.

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1: C'est quelque chose que Venise à la fin des années 1730. Alors c'est vrai que la Sérénissime ne connaît plus la gloire qui, des siècles durant, a fait d'elle la grande puissance marchande de l'Adriatique. Vous savez, c'était cette puissance tentaculaire qui avait des comptoirs jusqu'en Orient, qui faisait passer par sa lagune une partie des richesses du monde. Non, tout ça est derrière nous, mais la ville est toujours aussi belle, avec ses palais posés sur l'eau, ses églises pleines de musique, ses théâtres, ses casini, ce carnaval, qui n'en finit plus chaque année, et puis les visiteurs anglais, français, allemands, qu'on commence à nommer touristes parce qu'ils font le grand tour, et qui viennent chercher ici, au bord de la lagune, un mélange de luxe, de plaisir, de décadence et de liberté qu'on ne trouve nulle part ailleurs. Venise n'est plus au centre du monde, mais elle s'est encore donné l'illusion d'être le grand théâtre du monde. Sous les masques, il y a quand même quelque chose qui fatigue. Le public se lasse des vieilles formules, toutes ces scènes exigent du neuf, les chanteurs coûtent cher, de plus en plus cher, les modes passent l'une après l'autre, même la musique a changé, et ce qui faisait courir hier, aujourd'hui, donne un petit côté démodé, un peu vieillot. La nouvelle mode, désormais, c'est la mode napolitaine. La vieille manière baroque commence à passer de... Ah bah, son temps est passé, si vous voulez. On a aimé les contrastes violents, les ornements, les surprises, les mouvements rapides, les effets presque théâtraux. Seulement, l'Europe des années 1730 est déjà en train de regarder ailleurs. On veut un peu plus de clarté. On veut de la mélodie simple, ce style galant qui peu à peu s'impose et personnifié une génération plus tard par Jean-Christian Bach. Eh bien, dans cette ville magnifique et encore brillante, mais dont on sent déjà les ombres s'allonger, il y a quelque chose d'un peu crépusculaire dans cette Venise du XVIIIe siècle. Un homme comprend que ce qui a fait sa gloire est en train précisément à lui aussi de lui échapper. Et cet homme, c'est Antonio Vivaldi. À Venise, tout le monde connaît le prêtre Rosso, le prêtre roux, ce violoniste prodigieux, ce compositeur infatigable, créateur génial des quatre saisons, notamment. Seulement, aujourd'hui, disons les choses, sa gloire n'a plus tout à fait la même fraîcheur. Sa musique n'est plus tout à fait dans l'esprit du temps et lui-même, déjà, prend la mesure de l'amoindrissement de son temps. Il voit que la vie a passé. Il a plus de 60 ans maintenant, il est de santé fragile, il a toujours été ça. Mais il sent désormais ses forces s'épuiser. En 1739, le président de Brosse, et vous savez quel plaisir j'ai toujours à citer ce magistrat dijonnais qui voyage en Italie et qui nous raconte par le menu les éblouissements qui sont les siens, le président de Brosse va rencontrer Vivaldi. C'est, nous dit-il, un vieillard, je cite, qui a une furie de composition prodigieuse, mais, il ajoute, dont la musique n'est plus aussi estimée qu'autrefois. Je cite le président de Brosse. « J'ai trouvé à mon grand étonnement qu'il n'est pas aussi estimé qu'il a le mérite en ce pays-ci, où tout est de mode et où l'on entend ses ouvrages depuis trop longtemps, où la musique de l'année précédente n'est plus de recette. Le fameux Saxon est aujourd'hui l'homme fêté. » Le fameux Saxon, c'est Johann Adolf Asse. Vous voyez à quel point les choses sont relatives, parce qu'on a un peu oublié le second, alors que le premier, il est toujours présent, bien sûr, ne serait-ce que sur les antennes de Radio Classique. Les années sont passées pour Vivaldi, des années étincelantes, couvertes d'éloges et de succès, mais pour lesquelles il s'est démené jusqu'à l'épuisement. Et aujourd'hui, une forme de mélancolie a pris le dessus, une forme peut-être même de détresse, accentuée par les menaces de ses protecteurs, accentuée plus encore par le harcèlement de ses créanciers qui sont là toujours et qui lui donnent carrément des envies de fuite.
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1: Et au cœur de ce crépuscule, il y a une femme, Anna Giraud, Vivaldi l'avait fait entrer dans son théâtre en 1726 dans Doria in Tempe et elle va, avec le temps, devenir sa muse. Anna n'est pas une voix exceptionnelle. Carlo Goldoni, qui la rencontre chez Vivaldi, confirme cela. Tout en notant quand même qu'elle joue admirablement bien. C'est très important, ça. Et cette appréciation sur la qualité du jeu est confirmée par l'abbé Conti, qui, dans une lettre à Madame de Quélus à propos de l'opéra Farnace de Vivaldi, écrit « Son élève y fait des merveilles, quoique sa voix ne soit pas des plus belles ». Vous voyez, tout est dit. Elle a une présence scénique merveilleuse, un jeu extraordinaire, mais ça n'est pas la voix du siècle. Anna est faite pour l'opéra, pour ses héroïnes que Vivaldi va écrire sur mesure pour elle. Celle que bientôt on surnomme l'anima delle prêtre rosso, la petite Anne du prêtre roux, devient l'une de ses interprètes privilégiées. Et évidemment, on commence à ragoter. On leur prête une relation et... De fait, Anna va jouer dans la vie du compositeur un rôle qu'on doit pouvoir qualifier d'ambigu. Elle voyage avec lui, ça, évidemment, ça ne fait qu'en rajouter dans les racontars. N'oublions pas que Vivaldi est prêtre, encore une fois, de son état, même s'il ne dit plus la messe depuis longtemps. Donc, la rumeur enfle, fait scandale, Vivaldi est attaqué, l'affaire est même assez grave pour qu'en 1737, le cardinal Ruffo refuse que Vivaldi vienne à Ferrare monter son opéra. Vous imaginez un prêtre qui ne dit plus la messe, qui vit au milieu des chanteurs et qui maintenant voyage avec une cantatrice, on ne peut pas imaginer qu'il vienne conduire un opéra à Ferrare. Vivaldi se défend des accusations mensongères dont on l'accable, mais rien n'y fait. Anna, qui hélas, qui n'en peut plus de tout ça, décide de quitter la Sérénissime en 1740 pour aller rejoindre une troupe d'artistes installée en Autriche, à Graz. Et ça, pour Vivaldi, c'est le signal du départ. Lui aussi regarde vers le nord, vers Vienne. C'est pas un horizon tout à fait inconnu pour lui, puisqu'en 1728, il y avait rencontré l'empereur Charles VI, qui était un grand mélomane et qui lui avait parlé de musique, qui lui avait donné de l'argent, qui l'avait fait chevalier. On dit qu'il lui a plus parlé à lui seul en 15 jours qu'il ne parle à ses ministres en 2 ans, dira l'abbé Conti. C'est pas impossible qu'à cette occasion, l'empereur lui ait proposé une véritable charge à Vienne. Eh bien, 12 années plus tard, alors que les dettes lui rendent l'atmosphère de Venise irrespirable, alors que les pamphlets contre lui et la censure et la surveillance de l'État qui se méfie de ses séjours à l'étranger rendent tout ça pesant, alors qu'il regrette le départ de sa Giro et qu'il sent le vent tourner et la mode changer, le vieux maître peut croire que là-bas, dans la capitale des Habsbourg, il lui reste une carte à jouer. Eh bien oui, c'est décidé. Puisque d'une certaine manière, ce n'est pas qu'il ne veuille plus de Venise, c'est que Venise ne veut plus de lui. Eh bien, il ira à Vienne. Alors, il prépare son départ avec une certaine douleur. C'est indéniable, parce que Vivaldi est une émanation de Venise. Il aime la Venise des palais et des canaux. Ça fait partie de sa respiration. Il est né ici. Et s'il a, c'est vrai, beaucoup voyagé dans sa vie, il est toujours revenu à son port d'ancrage. Le départ de Venise n'est pas chose facile. Et au fond de lui, Vivaldi, déjà, peut-être, sait qu'il ne reverra plus la Sérénissime, cette ville qui l'a portée au fait de la gloire. Et on peut lui prêter, j'imagine, à l'instant où la gondole dans laquelle il embarque s'éloigne et lui laisse ce tableau inoubliable de la ville théâtrale posée sur sa lagune. On peut imaginer la mélancolie d'Ezra Pound dans ses Cantos Pisans. Je cite... Reverrai-je jamais la Giudecca ou les lumières qui la masquent, qu'à Foscari, qu'à Giustinian, ou la Ca, comme ils disent, de Desdémone, ou les deux tours qui n'ont plus leur cyprès, ou les bateaux amarrés devant le Zatere, ou le Quénor de la Sensaria. Tout ça s'éloigne, Venise s'estompe, et déjà le cœur de Vivaldi se serre.

0: Fabio Biondi, avec l'ensemble de l'Europe Galante, interprétait ce merveilleux Largo, extrait de l'hiver des quatre saisons d'Antonio Vivaldi.
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0: Le vieux maître arrive à Vienne en 1740. Vous avez bien compris qu'il a encore de l'espoir, sauf que rien ne va se passer comme prévu. À peine est-il arrivé que l'empereur vient à mourir. Il était déjà malade, Charles VI. Pour Vivaldi, ça, c'est un désastre. Il était venu à Vienne chercher la protection de celui qui lui avait témoigné tant d'admiration et tant d'affection par le passé. Et voilà qu'il trouve une cour en deuil, avec tous les théâtres fermés. La musique profane n'est pas la bienvenue dans une période comme celle-là. Vous imaginez que toute la ville est envahie de cérémonies funèbres. L'Empire tout entier retient son souffle, parce que la mort de Charles VI, ça veut dire, pense-t-on, et l'on n'a pas tort, ça veut dire le retour de la guerre. Charles VI n'a pas laissé d'héritier mâle, il a seulement une fille de 23 ans, vous me voyez venir, parce que vous la connaissez, qu'on a déjà eu souvent l'occasion d'en parler. C'est celle à qui il a transmis l'ensemble de ses possessions par un acte solennel qu'on appelle la pragmatique sanction, c'est bien sûr Marie-Thérèse. Les grandes puissances européennes ont signé, elles se sont engagées, évidemment, elles vont, sitôt la signature, l'encre à peine sèche, elles vont s'affranchir de tout ça. Et le premier à frapper, c'est le roi de Prusse, c'est le terrible, le jeune Frédéric II, qui est roi depuis seulement quelques mois et qui, sans déclaration de guerre, va envahir la Silésie, qui est la province au nord de l'Empire. C'est la guerre de succession, enfin quand je dis de l'Empire, des terres autrichiennes du Saint-Empire, pour être plus précis, c'est la guerre de succession d'Autriche qui va durer 8 ans. Autant dire qu'à Vienne, l'ambiance n'est plus à la fête, les opéras italiens, alors là c'est pas du tout le moment, on ne se soucie pas beaucoup de ce compositeur vénitien, même s'il s'appelle Vivaldi, il est là à vouloir dans les couloirs et les antichambres quémander une charge ou une bourse, vous imaginez bien que c'est pas exactement ce dont on a besoin. Et pendant plusieurs mois, on va voir Vivaldi traîner d'hôtel en palais, il attend, il n'a pas de prise sur les événements évidemment, et je vous avais dit qu'il était lui aussi déjà de santé fragile, eh bien on le voit qui décline. Lui qui avait vécu dans la fièvre des répétitions d'un bout à l'autre de l'Europe, qui avait tant voyagé, voilà que lorsqu'il se sait définitivement éloigné de Venise, c'est comme s'il avait perdu l'énergie profonde qui était la sienne. Il s'épuise, Vivaldi. Il s'étiole. Vienne, c'est le voyage de trop. Et il va mourir là, dans la nuit du 27 au 28 juillet 1741, à l'âge de 63 ans. Mourir pauvre et mourir seul. Et le jour même, ses obsèques sont célébrées à Vienne, dans la paroisse de Saint-Étienne. Et puis, Vivaldi est inhumé au cimetière de l'hôpital, près de la Karlskirche. Pas de tombe monumentale, pas de cortège, pas de musique digne de celui qui avait tant et tant et tant noirci de partitions, vous imaginez ça, non? Le prêtre roux, qui, au baroque italien, avait donné quelques-unes des pages les plus brillantes de son répertoire, le prêtre roux quitte le monde comme un musicien de second rang. Le cimetière, d'ailleurs, dans lequel il est inhumé, va, quelques décennies plus tard, disparaître lui-même, et ça veut dire qu'aujourd'hui, on n'a même pas de traces précises de la sépulture de Vivaldi. Je cite avec grand plaisir Alain Vircondelet dans son Vivaldi, le voyage d'hiver, qui très bientôt, là, juste après l'été, va paraître aux éditions du Rocher. Alain Vircondelet nous a envoyé son livre en avant-première. Voilà ce qu'il nous dit. « C'est ainsi que la nuit de l'oubli l'ensevelit. Quel vent vif et libre viendrait alors le réveiller de sa longue et obscure absence, qui lui rendrait... Qui lui rendrait la sève qui irriguait pourtant les partitions, toute cette énergie sauvage, toute cette insurrection musicale qui faisait trembler les salles de concert quand les violons s'emballaient et galopaient plus vite qu'un cheval fougueux? Cette musique qui, bien avant les romantiques, amorçait déjà le chant secret et profond des états de l'âme, les contradictions de l'homme, ses failles et ses abîmes. »
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0: Ce qu'il y a d'étonnant.

0: avec la disparition au sens propre d'Antonio Vivaldi, c'est qu'elle va durer pendant près de 2 siècles. C'est le silence. Au XIXe siècle, c'est tout juste si quelques érudits le redécouvrent en remontant la piste de Jean-Sébastien Bach, qui jadis avait étudié et transcrit plus d'œuvres de Vivaldi que n'importe quel autre maître. Alors on se dit que si Bach s'est intéressé à Vivaldi, il doit y avoir une raison. Mais à la vérité, on ne découvre Vivaldi que dans la lumière fanée de Jean-Sébastien Bach. Et puis arrive l'automne 1926, il y a donc 100 ans, près de Casale Monferrato, on est dans le Piémont, le collège salésien San Carlo de Borgo San Martino a besoin d'argent pour rénover ses bâtiments et il décide de vendre un certain nombre de vieux volumes de musique qu'il avait comme ça entreposés dans sa bibliothèque. Et pour en estimer la valeur, on consulte Luigi Tori, le directeur de la Bibliothèque nationale de Turin, qui confie lui-même cette expertise à un professeur d'histoire de la musique. Personnage très important, il s'appelle Alberto Gentili. Et là, parmi des dizaines de volumes de la collection, Gentili reconnaît l'écriture de Vivaldi. Parmi tous ces volumes, il y en a 14 qui contiennent les partitions originales de Vivaldi. Et pour ne pas voir disperser cette collection tout à fait exceptionnelle, Gentili va se mettre à la recherche d'un mécène. Ça va être en l'occurrence l'agent de change Roberto Foa, qui va acheter toute la collection et qui va en faire don à la bibliothèque, en mémoire de son petit garçon qui était mort en bas âge, qui s'appelait Mauro. Ça va être donc le fonds Mauro Foa que connaissent bien les musicologues. On pourrait dire que l'affaire est déjà bien avancée, elle pourrait s'arrêter là. Mais en examinant les manuscrits, Gentili comprend qu'il en manque même la moitié. Alors, il va remonter la trace jusqu'à Gênes, dans la grande famille génoise des Durazzo, qui sont les héritiers du comte Giacomo Durazzo, l'ancien ambassadeur d'Autriche à Venise, qui était un grand collectionneur et qui avait réuni tout cet ensemble de partitions au XVIIIe siècle. Il va falloir encore des années et l'entremise d'un autre mécène. Cette fois, c'est un industriel du textile qui s'appelle Filippo Giordano, qui lui aussi a perdu un fils et qui lui aussi veut lui rendre hommage. Il va falloir attendre encore toutes ces années et toutes ces interventions pour que la partie manquante rejoigne le fonds initial. Et quand on a réuni les deux parties de ce legs Vivaldi, si je puis dire, on est déjà en 1930. 450 œuvres, dont une vingtaine d'opéras, 30 cantates profanes, 42 pièces sacrées, 307 pièces instrumentales, et puis l'oratorio Judita Triomphans, tout ça est réuni à Turin. C'est un continent entier de musique qu'on avait cru perdu et qui d'un seul coup ressurgit comme s'il ressortait des flots. Et là, vous pouvez imaginer l'enthousiasme des érudits, des musiciens qui vont s'emparer du trésor. On catalogue tout ça, on publie des éditions critiques, on commence à rejouer cette musique qui avait été tellement oubliée. En 1939, autant dire 2 siècles après l'époque de l'efflorescence vivaldienne, à l'Accademia Chigiana de Sienne, on va monter une semaine Vivaldi. Et c'est Alfredo Casella en personne qui va diriger cette semaine Vivaldi. On va monter notamment l'Olympiade. Pour la première fois depuis 2 siècles, un opéra de Vivaldi est joué. C'est comme si d'un seul coup, on redécouvrait des harmonies, une énergie particulière avec des concerts qui se mettent à se multiplier, qui vont s'inscrire dans le grand mouvement de redécouverte de la musique baroque qui date justement de cette époque. Premier mouvement, il y en aura un autre, vous savez, au milieu des années 1980. Bref, alors, entre deux, il y a la Seconde Guerre mondiale, mais dès 1947, au Carnegie Hall de New York, c'est James Fassett, le directeur de la musique de la radio CBS, qui appelle le grand violoniste Louis Kaufman et qui lui propose d'enregistrer les 4 saisons de Vivaldi. Et là, ce qui est extraordinaire, c'est que ces 4 saisons de Vivaldi, cet enregistrement, il va coïncider avec une chose qui n'était pas prévisible, c'est l'explosion de l'industrie du disque. D'un seul coup, tout le monde a son micro-sillon, tout le monde a son appareil appareils pour écouter des disques. Et le succès des Quatre Saisons va être quelque chose de complètement extraordinaire, qui ne s'est jamais arrêté depuis, d'ailleurs. C'est la grande révolution du 33 tours, qui naît juste là, au début de l'année 48. Les Quatre Saisons vont faire le tour de la planète et le public tombe amoureux de la musique de Vivaldi et en redemande et en réclame encore et encore. Vivaldi va trouver là une popularité qui est celle qu'il avait au début du XVIIIe siècle. Je me demande même si cette popularité, parce qu'elle est devenue mondiale, n'est pas plus grande encore que celle qu'il avait connue étant jeune au bord des canaux de la Sérénissime. On peut dire que 2 siècles après sa mort, mort solitaire, mort crépusculaire dans une Vienne qui avait fait le choix de l'oublier ou en tout cas de le négliger, il prêtre Rosso a repris la place qui lui revient de droit, évidemment, au milieu, parmi les grands compositeurs de l'histoire. Il aura dormi pendant 2 siècles. On pourrait presque dire que ce sommeil aura eu pour effet de bonifier encore son étincelante musique.
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0: Ça me donne envie d'aller voir le film que j'ai toujours pas vu, pour tout vous dire. Merci beaucoup à Gaspard Le Marinier et bonjour à Pauline Lambert.
2: Bonjour Franck. Alors ce matin, nous allons célébrer un événement exceptionnel. Une naissance, la création d'une toute nouvelle salle de concert dans ce cadre idyllique à Évian, entre lac et montagne. Avec cette salle qui porte bien son nom, la Source Vive, juste à côté de cette grange au lac historique.
0: Magnifique.
2: C'est là qu'il va y avoir une programmation toute l'année qui s'intitule Les Mélèzes, du nom de ce grand parc des Mélèzes.
0: Formidable, on a très très envie d'y aller.
2: Et ben voilà, c'est parti, on y va dans quelques minutes.
0: C'est parti.
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2: Et pour changer d'air ensemble ce matin sur Radio Classique, je vous emmène dans un cadre idyllique au bord du lac Léman. Vous apercevez en toile de fond les montagnes du Jura d'un côté, les hauts sommets des Alpes aussi vous observent. Vous montez légèrement sur le flanc de la colline au-dessus d'Évian-les-Bains et vous voilà arrivé dans une grande forêt de mélèzes d'où coule la source si pure et fraîche d'Évian. Et c'est là, dans cette nature préservée, que se tient depuis 50 ans exactement un festival voulu par Antoine Riboud et créé en 1976. Il se tient dans une grange, idée à la fois toute simple et géniale, pensée par Patrick Bouchain, une grange toute en bois, avec sa forêt de bouleaux plantée en arrière-scène. Et cette acoustique si belle, comme si vous étiez à l'intérieur du violoncelle de Rostropovitch. Eh bien ça y est, depuis hier soir, vous pouvez découvrir la petite sœur de la grange au lac, la source vive qui brille au loin avec ses tuiles de cuivre. Et à l'intérieur, au bois de la grange au lac, répondent le béton et le plâtre brut qui sont éclairés de façon très douce et diffuse par la lumière naturelle. Vous vous asseyez sur les gradins disposés tout autour de la scène et la magie est là. Vous entendez les toutes premières notes qui résonnent dans cette toute nouvelle salle, Brahms à Évian.

Ils ont fait hier soir l'ouverture de cette toute nouvelle salle, La Source Vive. Et c'est tout logiquement qu'ils font l'ouverture ce matin de cette émission. Yo-Yo Ma au violoncelle, Emmanuel Ax au piano dans cette première sonate de Brahms. Ce deuxième mouvement, cet allegretto. Et ces artistes, si jamais vous n'avez pas pu entendre ce concert hier soir en direct sur Mezzo Live, vous pourrez le vivre ce soir à 20h30 sur Radio Classique. Il vous sera présenté par Laure Maison, que je salue. Brahms à Evian, c'est donc ce nouveau cycle, cette intégrale de musique de chambre. Mais il y a aussi bien d'autres concerts qui sont prévus dans cette toute nouvelle salle, la Source Vive, qui se prête à tous les répertoires, y compris à la musique baroque.

Magnifique air dans Rinaldo de Handel, que ce Lascia ch'io pianga, ici chanté par Anne Hallenberg avec les talents lyriques et Christophe Rousset, qui joueront dès demain à 17h à la Source Vive. L'occasion de voir à quel point cette salle est très versatile, qu'elle permet à la fois des récitals, de la musique de chambre ou de la musique baroque. Et demain, cet air sera chanté par le contre-ténor américain à découvrir absolument, Kemon Murrah, qui revient tout juste d'une grande tournée aux États-Unis avec Christophe Rousset et ses talents lyriques. Et puis, autre artiste qui lui se produira ce soir à la Grange au Lac, Sunwook Kim.

Quelques notes de cette pathétique 8e sonate pour piano de Beethoven par Sun-Wook Kim, qui jouera donc ce soir, alors non pas Beethoven, mais Mozart, son 20e concerto pour piano. Et puis il y a beaucoup de programmes aussi très originaux qui seront donnés à la Grange au Lac. La preuve en est avec ce concert de Tugan Sokiev, qui va diriger non pas un orchestre philharmonique classique, mais uniquement les cuivres et les percussions, 16 cuivres et 4 percussionnistes, issus des orchestres philharmoniques de Berlin et de Vienne. Projet très atypique autour d'ouvertures de danse, de nocturnes, d'intermèdes, de grandes scènes de fêtes.

Et ce concert très atypique de Touganso qui a fait des Philharmonic Brass, cuivre et percussions de Berlin et de Vienne. Si vous ne pouvez pas y assister ce dimanche 28 juin à la Grange au Lac, rendez-vous dans une semaine sur l'antenne de Radio Classique le samedi 4 juillet, car nos équipes sont sur place. Elles vous font vivre de l'intérieur le festival de la Grange au Lac. Et à l'instant, c'était donc Touganso Kiev avec son orchestre du Capitole de Toulouse dans l'Oiseau de Feu de Stravinsky. Autre projet là encore, très atypique, c'est une artiste qui sait tout faire en même temps et c'est toujours assez miraculeux de la voir ainsi chanter et diriger, Barbara Hannigan.

0: Et cette lambada était dirigée par Barbara Hannigan avec son orchestre de Ludwig Orchestra. Barbara Hannigan qui sera dans 2 jours, samedi prochain, à la Grange au Lac. Pour là encore, un programme très ouvert, très éclectique, comme elle sait si bien les faire, autour de Copland, Haydn, Offenbach et Weill. Un programme dans lequel elle va chanter et diriger en même temps. Vous ne bougez pas, nous marquons une pause sur Radio Classique, le flash de 10h, et puis nous allons retrouver le violoniste, chef d'orchestre et directeur artistique des Mélèzes, Renaud Capuçon.
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8: Merci d'avoir choisi Radio Classique, 10h. Et le Flash avec vous, Fabien Albert. Bonjour Fabien.
9: Bonjour Pauline, bonjour à toutes et à tous. La France suffoque toujours, 72 départements en vigilance rouge, canicule à partir de midi, 17 en orange, de nouveaux records de température devraient être battus. Hier a été la journée la plus chaude jamais enregistrée sur notre sol depuis le début des relevés de Météo France en 1947. Un léger mieux devrait intervenir demain sur la façade atlantique. 10 départements repassent en vigilance orange cet après-midi et ce soir. De fortes chaleurs qui rendent difficile toute activité à l'échelle européenne. Les températures devraient dépasser les 35 degrés pour plus de 100 millions de personnes. Aujourd'hui, la Confédération européenne des syndicats appelle l'Union européenne à instaurer des pauses fraîcheurs obligatoires pour les travailleurs exposés. Chaleur et faible humidité de l'air égale aussi risque de feux de forêt. Les départements de la Haute-Garonne et des Deux-Sèvres ont basculé au niveau de danger très élevé concernant ces feux de forêt. En Aquitaine, les TER vont rester à quai. 3500 écoles également en tout resteront fermées sur tout le territoire aujourd'hui. Une vague de canicule qui touche toute l'Europe. Donc, à l'instant, l'Espagne communique la vague de chaleur actuelle serait responsable d'au moins 212 morts attribuables à la vague de chaleur entre dimanche et mercredi, selon l'Institut public espagnol. La dette publique augmente encore en France. Elle s'élève à plus de 3,536 milliards d'euros au premier trimestre, soit plus de 177% du PIB. Les États-Unis, la Chine, l'Inde, prêts à apporter leur aide au Venezuela, pays touché par deux séismes hier soir à 7,2 et 7,5 de magnitude. Le premier bilan très provisoire fait état de 32 morts et 700 blessés. L'ambassade de France à Caracas a été endommagée. Un séisme au Venezuela le plus puissant dans le pays depuis 1900. Un sommet pour réchauffer les relations entre la France et l'Italie. Emmanuel Macron accueille à Antibes aujourd'hui Giorgia Meloni, une première du genre depuis 6 ans. France et Italie qui se sont affrontés sur de nombreux dossiers ces dernières années. Suisse, Canada, Brésil, Maroc, Mexique, Afrique du Sud. 6 pays officiellement qualifiés en 16e de finale de la Coupe du Monde. En ballotage favorable, la Bosnie également pour la Corée du Sud et surtout l'Écosse. Il va falloir patienter. Le risque de passer à la trappe est plus grand. Un œil sur la bourse à 10h03, CAC 40 en hausse de 0,16% à 8399 points.
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9: Et les 50 ans des rencontres musicales d'Évian à l'honneur complémentaire La Grange au Lac et La Source Vive forment donc les Mélèzes et joueront de concerts tout au long de l'année. Rencontre d'Évian, véritable lieu de musique où les arts, l'architecture, l'histoire et la nature se répondent. Écoutez le directeur artistique de l'événement, un certain Renaud Capuçon.
10: C'est très impressionnant et très émouvant de pouvoir jouer pour l'ouverture d'une nouvelle salle de concert. Brahms me semble être le compositeur idéal pour mettre en valeur cette nouvelle salle avec des opus qui vont de l'opus 8 à l'opus 120. Il couvre quasiment toute sa vie. Les œuvres de la sonate au sextuor mettent en valeur beaucoup d'instruments, notamment le cor, la clarinette, les cordes, bien sûr, et le piano. Et puis c'est un compositeur que tout le monde connaît et qui est d'un grand romantisme. Mon rôle de directeur artistique des rencontres musicales, c'est vraiment de mettre en musique les plus belles pages des plus grands compositeurs dans ces deux salles merveilleuses que sont la Grange au Lac et la Source Vive. Une salle de 1000 places pour la Grange au Lac, de 500 places pour la Source Vive, et d'amener dans ces deux salles des jeunes talents, des talents confirmés, des stars, des chanteurs, des artistes, interprètes, mais aussi des danseurs. Donc essayer de faire en sorte qu'il y ait un foisonnement de musique pendant ces rencontres musicales.
9: Voilà Pauline, rencontre musicale d'Évian avec le concert d'ouverture ce soir à 20h30, concert présenté par Laure Maison.
8: Merci beaucoup Fabien. Et bien justement, écoutons-le Renaud Capuçon, tout à la fois violoniste, chef d'orchestre et directeur artistique donc des Mélèzes. Le voici ici au violon dans ce premier concerto de Bach.
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Quelques notes de ce premier concerto pour violon de Jean-Sébastien Bach avec Renaud Capuçon qui dirigeait depuis son instrument l'Orchestre de Chambre d'Europe. Il y avait notamment Céline Friche au clavecin. Renaud Capuçon qui décidément est sur tous les fronts à Évian pour ce festival des rencontres musicales d'Évian. Il donnera plusieurs concerts en musique de chambre autour de Brahms en tant que chef d'orchestre et violoniste. Et puis c'est lui aussi qui chapeaute cette toute nouvelle saison de concerts qui s'intitule Les Mélèzes. Saison donc à l'année qui se tiendra dans ces deux salles, la Grange au Lac et la Source Vive. Et au programme donc de cette édition des Rencontres musicales d'Évian, Brahms en majesté.

Brahms, c'est les premières notes de ses variations sur un thème de Paganini, ici par Yuja Wang, qui jouera dès demain à la Grange au Lac. Dans ce programme Brahms, toujours cette grande intégrale de sa musique de chambre, elle reviendra aussi dans un an. Et puis plus généralement, je vous le disais tout à l'heure, la saison se déploie toute l'année au Mélèze, autour de ces deux foyers, de ces deux salles très différentes, très complémentaires, que sont la Source Vive et la Grange au Lac. L'une accueille les grands orchestres symphoniques, l'autre, la Source Vive, plutôt les récitals, la musique de chambre ou encore les enregistrements. Et puis, il y aura des temps forts au moment de l'Avent, des rencontres autour de jeunes talents au printemps, et puis, toute l'année, les grands orchestres symphoniques qui vont venir à la Grange au Lac.

0: Le scherzo de cette symphonie de jeunesse de Georges Bizet, sa symphonie en ut majeur, par l'Orchestre National du Capitole de Toulouse et par Michel Plasson. Vous ne bougez pas, nous marquons une pause et à suivre Charpentier, avant de suivre vos demandes, vos dédicaces en ce jeudi matin, à vous de choisir la musique que vous voulez écouter, tout simplement.
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0: Les premières notes de ce Tédéum de Marc-Antoine Charpentier. Et c'est bien d'autres Tédéum que vous pourrez découvrir dans un peu moins d'un an, toujours à la Grange au Lac à Évian, puisque c'est un programme entièrement consacré à cette forme musicale qu'a décidé de donner Jordi Savall. Tédéum signé Michel-Richard Delalande, Handel, mais aussi Arvo Pärt. Grand programme autour de jeunes artistes aussi, des jeunes chanteurs, dans le cadre de ce printemps des mélèzes, pour accueillir de jeunes talents et des artistes confirmés.
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0: Et pour commencer avec cette première demande de Laurence, vous qui nous écoutez tout près d'Évian à Annemasse. Bonjour Pauline, j'ai hâte d'aller écouter ce concert à Évian dont vous parliez tout à l'heure. Concert qui sera donné dimanche avec tous ces arrangements assez incroyables pour cuivre et percussionniste. Alors pour bien m'y préparer, est-ce que vous pourriez diffuser l'une des œuvres qui sera au programme? Mais bien sûr, chère Laurence, voici cette ouverture si célèbre de Guillaume Tell.

Il se termine avec cette grande chevauchée finale, cette ouverture de Guillaume Tell de Rossini. Nous écoutions ici l'original par Zubin Mehta et l'Orchestre Philharmonique d'Israël. Mais c'est donc la transcription pour cuivre et percussion qui sera au programme de ce dimanche à la Grange au Lac et dans une semaine sur Radio Classique. Autre demande d'Eliott, jeune auditeur qui écoute Radio Classique en même temps qu'il révise ses examens de fin d'année. Bonjour Pauline, j'ai besoin de concentration, peut-être du piano seul pourrait m'aider à m'isoler dans ma bulle.

Bon courage à vous, cher Elliot. Pour réviser vos examens de fin d'année, j'espère que ce largo de la troisième sonate pour piano de Frédéric Chopin vous a aidé à vous concentrer. Nous écoutions ici Raphaël Bléchaz au piano. Autre demande maintenant de Barbara. Bonjour Pauline, j'aimerais écouter ce jeudi matin une œuvre que je trouve toujours géniale, Moussorgski, ses tableaux d'une exposition.

Une œuvre écrite à quatre mains puisque Moussorgski a signé la version originale pour piano de ses tableaux d'une exposition. Et c'est Maurice Ravel qui a réalisé cette orchestration assez géniale de ses tableaux ici par l'Orchestre Philharmonique de Berlin et son précédent directeur musical, Sir Simon Rattle. Une dernière demande de Fanny. Moi aussi, Pauline, je passe des examens cette année. Alors en attendant les résultats, j'ai un peu l'impression d'être une lionne qui tourne dans sa cage. Pour me détendre, pourriez-vous passer une gnossienne d'Eric Satie ? La voici.

0: Une musique du temps qui s'étire et qui s'étale de façon indolente, cette gnossienne d'Éric Satie jouée sur Radio Classique par Anne Kefelec. Merci d'écouter Radio Classique en ce jeudi 25 juin, suite de vos dédicaces. Demain, même lieu, même heure.
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11: 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L'heure d'un point sur l'actualité avec Marc Tédé.
15: Bonjour Pauline et bonjour à tous. Au moins 101 millions de personnes en Europe, dont plus de 50 millions en France, seront exposées aujourd'hui à des températures supérieures à 35 degrés. En Espagne, les autorités estiment que depuis dimanche, cette vague de chaleur est à l'origine de 212 décès au minimum. En France, le maire de Paris, Emmanuel Grégoire, évoque ce matin une mortalité en hausse dans la capitale à cause de la canicule, mais sans donner de chiffres, il appelle solennellement à la prudence, y compris pour les plus jeunes. À l'échelon national, la journée d'hier a été, comme celle déjà de la veille, le jour le plus chaud en France depuis les premiers relevés météo. Ce sont 72 départements français, soit les trois quarts, qui sont désormais en vigilance rouge. Pour les EHPAD, ce n'est pas simple de s'adapter. Depuis 2003, ils sont obligés d'avoir au moins une salle climatisée, mais selon Patrice Machuré, directeur d'EHPAD, il faut peut-être aller plus loin. Il était sur Radio Classique ce matin, invité de David Abiker.
16: Là, on peut avoir des difficultés. C'est là qu'il faut se repenser. Mais comme je dirais tous les Français dans tous les domaines de la vie, c'est qu'effectivement, les étages sont pas forcément climatisés.
17: Les chambres
16: ne le sont
17: davantage.
16: Et puis, il faut savoir qu'avant, on était en plus inquiet de climatiser une chambre. Parce que si vous mettez une chambre à 17 ou 18 degrés, et si jamais la personne peut être oubliée un temps, ça inquiétait les climatisations. En tout cas, il y a 10, 15 ou 20 ans. Je pense qu'il va falloir se repenser totalement par rapport à ces épisodes qui ne sont plus exceptionnels.
15: Patrice Machuré, directeur d'EHPAD et auteur de Papa, Maman, qu'est-ce qu'on va faire de vous, au micro de David Abiker dans la matinale de Radio Classique. Et puis toujours au sujet de cette canicule, peut-être un espoir, l'issue de ce phénomène semble se dessiner avec un début d'amélioration attendu dans la soirée, du moins sur la façade atlantique. Les départements côtiers sortiront demain de la vigilance rouge. J'ajoute peut-être au sujet de cette canicule que les recherches ont repris ce matin pour retrouver un homme de 34 ans enseveli hier soir par l'effondrement soudain d'un pan de falaise à Biarritz, en plein épisode caniculaire donc, un effondrement qui a coûté la vie à une de ses partenaires de plongée. Également dans l'actualité ce matin, le Venezuela a frappé la nuit dernière par un double séisme, deux secousses de magnitude 7,2 et 7,5. C'est inédit dans le pays depuis plus de 125 ans, un bilan encore très provisoire fait état de 32 morts et plus de 700 blessés. Les propositions d'aide internationale adressées à Cuba se multiplient de la part des États-Unis, de la Chine, de l'Inde, l'Allemagne, la Commission européenne ou encore la France. L'ambassade de France à Caracas dit avoir subi des dégâts matériels. Le CAC 40, il est en ce moment en progression de 0,25% à 8406 points. 11h03 sur Radio Classique et vous retrouvez tout de suite Pauline Lambert.
11: Merci Marc Tédé. Vous le savez, c'est une journée spéciale sur Radio Classique consacrée à Évian-les-Bains et au Mélèze, cette programmation annuelle. Alors je vous propose de retourner boire à la source puisque nous y sommes si bien.

Le premier mouvement modéré de cette sonate pour flûte et piano de Prokofiev, qu'il a écrite sous les bombardements de la Seconde Guerre mondiale en 1943. Difficile d'ailleurs d'imaginer ce contexte dramatique à l'écoute de cette musique. Ici par Steven Kovacevic au piano et à la flûte, Emmanuel Pahu, lui qui jouera très exactement ce répertoire mercredi prochain, le 1er juillet, dans cette nouvelle salle de la Source Vive. Il jouera aussi d'autres sonates de Mozart et Reinecke. Et puis il reviendra aussi le lendemain, le 2 juillet, cette fois-ci avec Renaud Capuçon.

Grotchka, la jeune fille des neiges. C'est cette danse des gobelets que nous écoutions sur Radio Classique par Christian Hervy avec l'orchestre de la radio de Leipzig. Et revoici tout de suite le père de Christian, Néme Hervy, le patriarche même, devrais-je dire, tellement il est une figure imposante et presque autoritaire. Néme Hervy, cette très belle berceuse estonienne, signée Arvo Pärt.

Magnifique berceuse estonienne d'Arvo Pärt. Le chœur et l'orchestre du festival estonien étaient placés sous la direction d'Enneme Järvi. Arvo Pärt, l'un des immenses artistes, compositeurs du silence, compositeur des interstices. Revoici un compositeur né 50 ans après lui, 49 exactement en 1984, Adrien Beckermann.

0: Et c'est le compositeur lui-même, Adrien Beckermann, qui dirigeait l'Orchestre National de France pour cette bande originale, Les Enfants de la Chance. Une petite pause, et puis de la chance, il vous en faudra peut-être pour jouer au compositeur mystère aujourd'hui, et pour espérer emporter diverses invitations pour Évian, concert à la Source Vive, mais aussi deux invitations pour le tournoi de golf qui aura lieu à Évian en juillet prochain. Pour cela, il vous faut jouer et trouver la bonne réponse dans un instant.
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Les dernières notes du premier concerto pour piano d'Isaac Albéniz, joué par Jean-François Esser, avec Jesús López Cobos à la tête de l'Orchestre de Chambre de Lausanne, une formation qui se produira, comme bien d'autres, au Mélèze, pour cette nouvelle saison donc, qui va se déployer toute l'année, à la fois à la Grange au Lac et à la Source Vive, à Évian-les-Bains. Ils viendront eux aussi se produire à Évian, en voisin, comme d'autres acteurs de la région, l'Orchestre National de Lyon, encore la maîtrise de l'Opéra de Lyon.

0: Magnifique Moon River, si lyrique et romantique, Diamant sur canapé d'Aloy Mancini. Ici la version de Jan Fogler au violoncelle avec l'orchestre de Dresde et Helmut Brani. Écoutez bien, c'est l'heure de retrouver votre compositeur mystère.
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0: Et tout de suite, Haydn et cette sonate pour clavier.

0: C'était Joseph Haydn sur Radio Classique, l'une de ses sonates pour clavier, jouée par Denis Kozoukine, le pianiste qui a eu le grand honneur hier de faire l'inauguration. C'est grâce à lui que les toutes premières notes ont résonné à la Source Vive à Évian. Il jouera encore plusieurs concerts Brahms, avec notamment Emmanuel Pahut, et vous pourrez donc l'entendre ce soir sur notre antenne dans la troisième sonate pour violon et piano de Brahms, avec la jeune violoniste virtuose Maria Dueñas. Très beau catalogue de concerts à Évian, impossible de tous vous les citer.
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Et c'est dans ce grand air que Leporello dresse la liste des conquêtes de Don Giovanni, 1003 conquêtes. Air du catalogue chanté ici par Luca Pizzaroni en Leporello, avec le Mahler Chamber Orchestra et avec Yannick Nézet-Séguin, qui viendra lui aussi à Évian, décidément, qui ne sera pas présent cette année pour les rencontres musicales, je vous le demande. Yannick Nézet-Séguin jouera le mardi 30 juin, mais le voici tout de suite sur Radio Classique.

0: L'italienne, c'est la quatrième symphonie de Félix Mendelssohn, si rayonnante. Nous écoutions ici son Saltarello final par Yannick Nézet-Séguin avec l'Orchestre de Chambre d'Europe. Voilà, fin pour ce matin de cette journée spéciale consacrée à Évian, mais qui ne s'arrête pas là, évidemment, car j'imagine que l'on poursuit avec vous, Jean-Michel Duez, l'exploration de ce très beau festival et de cette saison de concerts au Mélèze.
1: Absolument, mais vous avez raison à 100%, ma chère Pauline. Nous allons continuer, évidemment, tout au long de cette émission harmonique qui commence dans un instant, 2 heures de musique à l'heure du déjeuner, donc à explorer, comme vous le dites si bien, effectivement, à la fois les rencontres musicales d'Évian qui sont en cours, qui battent leur plein, et puis également, évidemment, cette saison des Mélèzes qui s'ouvrira le samedi 10 octobre. Mais nous en reparlerons dans quelques minutes. À demain, Pauline.
0: Merci à vous, Jean-Michel. Très belle journée donc à l'écoute de Radio Classique. Rendez-vous ce soir à 20h30 pour ce concert enregistré hier soir à Évian dans cette salle, cette toute nouvelle salle de la Source Vive. Et à demain matin, 9h30.

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6: Merci d'avoir choisi Radio Classique, il est midi. Et c'est l'heure de faire un nouveau point sur l'actualité avec vous, Marc Tédé. Bonjour Marc.
7: Bonjour Jean-Michel, bonjour à tous. Le plus haut niveau de mobilisation du système de santé français est désormais activé. Il s'agit du niveau 3 du plan Orsan. C'est ce qu'indique à l'instant le Premier ministre Sébastien Lecornu. Cela permettra de renforcer les effectifs dans les hôpitaux grâce à la réserve sanitaire, mais aussi de renforcer la coordination entre les hôpitaux, la médecine de ville et les cliniques, ou encore adapter les activités hospitalières avec, par exemple, des déprogrammations ciblées d'interventions non urgentes. Les trois quarts des départements français sont désormais en vigilance rouge, 72 exactement. 50 millions de personnes en France seront exposées aujourd'hui à des températures supérieures à 35 degrés. Le maire de Paris, Emmanuel Grégoire, évoque une mortalité en hausse dans la capitale à cause de cette canicule. Le ministère de la Santé précise à l'instant que 25 arrêts cardiaques ont été enregistré hier dans la capitale, contre 10 en moyenne quotidienne, des fortes chaleurs qui provoquent également des perturbations sur le réseau électrique et les moyens de production d'électricité. EDF a mis deux réacteurs supplémentaires à l'arrêt aujourd'hui à Nogent-sur-Seine dans l'Aube et au Bugey dans l'Ain. Ce sont donc désormais trois réacteurs qui sont à l'arrêt en France. Mais cet épisode de canicule est peut-être en voie de régression. L'issue de ce phénomène semble se dessiner dans la soirée. Sur la façade atlantique, les départements du littoral ouest sortiront demain de la vigilance rouge. Également dans l'actualité aujourd'hui au Moyen-Orient, le secrétaire d'État américain Marco Rubio réaffirme que les États-Unis s'opposent à la mise en place de péages dans le détroit d'Ormuz. Des péages qui pourraient provoquer un chaos total, dit le chef de la diplomatie américaine. Et puis au Venezuela, un double séisme hier soir de magnitude 7,5 pour la secousse la plus sévère. C'est inédit dans le pays depuis plus de 125 ans. Emmanuel Macron propose que la France envoie 85 secouristes sur place. Le CAC 40, il est en hausse en ce moment de 0,45% à 8 423 points.
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7: Et les 50 ans des rencontres musicales d'Évian, la Grange au Lac et la Source Vive forment les Mélèzes et joueront deux concerts tout au long de l'année. Une salle dédiée aux grands ensembles, l'autre à des formes plus intimistes. L'occasion de découvrir les coulisses de la Source Vive aux côtés de Patrick Bouchain. L'architecte Philippe Chiambaretta a imaginé une salle pensée comme un véritable instrument acoustique. Il nous explique sa démarche.
8: On a travaillé avec deux acousticiens. Il y a une show qui était un monsieur assez âgé qui avait fait les plus grandes salles de concert dans l'histoire de la musique en Europe. Et ensuite, Meta, qui était un bureau d'études acoustiques un peu plus scientifique, un peu plus, je dirais, utilisant des outils digitaux. Et donc, on a mêlé un peu l'expérience de la tradition à ces calculs très scientifiques. Et ce réglage, on l'a fait en ayant une modélisation 3D qui a été actualisée au fur et à mesure de la construction. Ce qui a généré cette forme, c'est vraiment partie du son. C'est vraiment le son qui a dicté la forme architecturale. D'abord la nature, parce qu'on a dessiné en rond dans la clairière en disant voilà, ça ce sera la salle, on ne veut pas couper d'arbres. À partir de là, l'acoustique vous définit qu'il faut à peu près 10 à 11 mètres cubes par spectateur. Et donc, ça a dessiné un volume. Il faut mélanger la beauté avec le son, l'œil et l'oreille. Et donc, c'est vrai que c'est des projets passionnants parce que ils doivent être complètement expérientiels de tous nos sens.
7: L'architecte Philippe Chiambaretta, auteur avec son confrère Patrick Bouchain, de l'architecture comme instrument, publié chez Flammarion. Midi 4 sur Radio Classique, et vous retrouvez Jean-Michel Duez.
6: Absolument, merci Marc Tédé, rendez-vous tout à l'heure à 13h.
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6: Soyez les bienvenus dans Harmonique en ce jeudi 25 juin. Nous sommes ensemble jusqu'à 14h et vous le savez donc tout au long, on vient d'en parler il y a un instant, tout au long de la journée Radio Classique vous présente les rencontres musicales d'Évian qui se tiennent jusqu'au 5 juin, jusqu'au 5 juillet précisément, ainsi qu'une nouvelle saison qui commence en octobre prochain et qui s'appelle la saison des Mélèzes à Évian, à la Grange-au-Lac et dans ce nouveau lieu qu'est la Source Vive, une série de concerts tout au long de l'année, nouvelle saison des Mélèzes qui s'ouvrira le samedi 10 octobre avec l'orchestre de la Suisse romande, au programme notamment la symphonie numéro 6 de Tchaïkovski sous la direction de la chef finlandaise Eva Ollikainen.

Le deuxième mouvement de la symphonie numéro 6 de Tchaïkovski, symphonie pathétique par l'Orchestre Philharmonique de Los Angeles, dirigé par Carlo Maria Giulini. Symphonie qui sera donc au programme, je vous le disais tout à l'heure, du concert d'ouverture de la saison des Mélèzes, le samedi 10 octobre prochain à la Grange au Lac, à Évian, avec l'Orchestre de la Suisse romande qui sera placé sous la direction de la chef finlandaise Eva Ollikainen. La saison des Mélèzes, vous le savez, est à découvrir tout au long de cet après-midi sur Radio Classique, ainsi que sur le site lesmelaises-evian.com. Voici maintenant un autre rendez-vous au plus proche de nous, c'est cet après-midi à 17h, toujours à Évian, mais à la Source Vive, c'est la nouvelle salle qui a été inaugurée hier avec les rencontres musicales d'Évian, et à 17h, il y aura au programme notamment la sonate pour violon et piano numéro 1 de Brahms.

Renaud Capuçon et Martha Argerich dans le final de la sonate pour violon et piano numéro 1 de Brahms, sonate qui sera au programme du concert de cet après-midi à 17h aux rencontres musicales d'Évian avec Renaud Capuçon et Emmanuel Axe.

La Source Vive, cette nouvelle salle qui a été inaugurée hier soir, concert de cet après-midi que vous pourrez écouter samedi sur Radio Classique à 20h et ne manquez pas ce soir non plus à 20h30 cette fois, le concert d'ouverture justement d'hier soir des rencontres musicales d'Évian au programme deux œuvres de Brahms, la sonate pour violon et piano numéro 3 et également le quatuor avec piano numéro 2. Nous allons rester, si vous le voulez bien, en compagnie de Brahms. On est bien avec Brahms finalement. Voici l'une de ses œuvres les plus connue, la danse hongroise numéro 5.

0: La danse hongroise numéro 5 de Brahms par l'Orchestre Philharmonique de Vienne, placée sous la direction de Claudio Abbado. Merci d'avoir choisi Radio Classique pour vous accompagner en ce jeudi 25 juin. Excellent appétit si vous êtes à table. La suite d'Harmonix, c'est dans un instant avec la danse des chevaliers de Roméo et Juliette. Prokofiev, bien sûr, à tout de suite.
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La danse des chevaliers, extrait du ballet Roméo et Juliette de Prokofiev, l'orchestre philharmonique de Bruxelles, placé sous la direction de Stéphane Deneuve. Nous quittons la Russie pour la Finlande, où nous attend maintenant Jean Sibelius, avec la suite pour violon et orchestre. Elle est en trois mouvements, composée en 1929, et c'est le premier mouvement, scène de campagne, que je vous propose d'écouter.

Scène de campagne, c'est le nom du premier mouvement de la suite pour violon de Sibelius que nous écoutions à l'instant, Nicolas Dautricourt, avec l'orchestra Vigo 430 placé sous la direction d'Alejandro Garrido Porras. Nous retournons en Russie après la Finlande. Merci Camille Taver, ce n'est pas très bon pour le bilan carbone cette émission harmonique aujourd'hui, il faut bien le dire. La Russie avec Prokofiev, le concerto pour piano, et nous changeons d'instrument. Concerto pour piano numéro 2, voici le final.

Le final du concerto pour piano numéro 2 de Rachmaninov, Nikolaï Louganski et l'orchestre symphonique de la ville de Birmingham, dirigé par Zachary Ouramo. Vous le savez, concerto qui a marqué le retour à la vie musicale de Rachmaninov après une longue dépression due à l'échec de sa première symphonie. Direction les États-Unis maintenant avec Gershwin, Girl Crazy dans cet arrangement de Leroy Anderson.

Girl Crazy, comédie musicale de Gershwin, créée en 1930, arrangement Leroy Anderson et interprétation du Boston Pops Orchestra, dirigée par John Williams. Après la comédie musicale, le cinéma, le film Le Crime de l'Orient Express, Sidney Lumet pour la réalisation, musique de Richard Rodney Bennett avec Lorraine Bacall, Jacqueline Bisset ou encore Sean Connery.

0: La musique du film Le Crime de l'Orient Express, film de Sidney Lumet, et donc musique de Richard René Bennett, interprétée ici par le London Concert Orchestra, dirigé par Marcus Dodds. Dans un instant, les infos de 13h, et nous ouvrirons la seconde heure d'harmonique avec Mozart, la symphonie numéro 40.
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0: Il est 13h. Marc Tédé pour un nouveau point sur l'actualité.
11: Les services de santé français en ordre de bataille pour faire face aux conséquences de la canicule. Le niveau maximum du plan Orsan a été activé ce matin par le gouvernement. Le niveau 3, cela doit permettre de rappeler des soignants ou de déprogrammer des interventions non urgentes. Il faut dire que ce sont plus de 50 millions de personnes qui seront exposées ce jeudi en France à des températures supérieures à 35 degrés, avec parfois de lourdes conséquences sur la santé. Pour la seule ville de Paris, on a enregistré hier 25 arrêts cardiaques contre moins de 10 en moyenne quotidienne habituellement. Et qu'en sera-t-il dans les jours à venir? Peut-on espérer un peu de fraîcheur? Un début d'amélioration est attendu dans la soirée sur l'ouest du pays avec des orages. Demain, les départements du littoral atlantique et de la Manche seront rétrogradés en vigilance orange. En attendant que cette fraîcheur relative gagne le reste du pays, il va falloir faire preuve de patience et de prudence. Météo France annonce une température minimum à 31 degrés la nuit prochaine à Paris. À l'étranger, la marine française a intercepté cette semaine un cinquième pétrolier soupçonné d'appartenir à la flotte fantôme russe. Un navire qui transitait au large de la Sicile en infraction avec le droit de la mer, écrit le président Emmanuel Macron sur le réseau social X. Le chef de l'État qui annonce cet arraisonnement raisonnement. Emmanuel Macron qui propose et qui annonce par ailleurs l'envoi de 85 secouristes français au Venezuela. Le pays a été frappé hier soir par deux séismes successifs d'une magnitude maximum de 7,5 degrés. C'est inédit dans ce pays depuis près de 130 ans. Les autorités de Caracas revoient à l'instant le bilan de cette catastrophe à la hausse et évoquent désormais au moins 164 morts et près de 1000 blessés. On fait tout de suite le point sur les marchés à la mi-journée et on retrouve pour cela Cécile Lecause d'Investir. Bonjour Cécile.
12: Bonjour Marc.
11: Quelle est la tendance à 13h ?
12: Eh bien, le CAC 40 confirme sa hausse d'hier. Il progresse actuellement de 0,53% à 8430 points. Wall Street devrait repartir de l'avant alors que les doutes sur la rentabilité des investissements dans l'intelligence artificielle ont plombé ces derniers jours les valeurs technologiques. Mais ces inquiétudes sont balayées, du moins à court terme, par Micron, le fabricant de puces mémoire, dont les résultats trimestriels et les prévisions publiées la nuit dernière ont dépassé les attentes. Les chiffres de Micron profitent à Paris à STMicroelectronics en rebond de 4,5%. Peu riche globalement toutefois en composantes technologiques, le CAC 40 s'en tient à une hausse modérée, d'autant que l'on attend dans une heure et demie un nouvel indicateur d'inflation pour le mois de mai aux États-Unis. Cet indice PCE est très suivi par la Réserve fédérale pour le pilotage de sa politique monétaire. En attendant, Accor en hausse de 3,8% et L'Oréal qui gagne 1,5% profite d'avis d'analystes favorables. Et le CAC 40, je vous le rappelle Marc, s'apprécie actuellement de 0,54%.
11: Merci Cécile Lecause d'Investir. 13h03 sur Radio Classique pour retrouver tout de suite Jean-Michel Duez.
0: Merci Marc, et c'est Mozart que nous allons retrouver, le premier mouvement de la symphonie numéro 40. Quant à vous mon cher Marc, vous revenez évidemment tout à l'heure à 14h.
11: À tout à l'heure.
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L'avant-dernière symphonie de Mozart pour vous souhaiter la bienvenue si vous nous rejoignez. C'est Radio Classique et c'est Harmonique jusqu'à 14h. La symphonie numéro 40 dont nous écoutions le premier mouvement par l'orchestre symphonique de la radio bavaroise dirigé par Herbert Blomstedt. C'est avec Joseph Haydn que nous avons maintenant rendez-vous. Voici l'une de ses sonates pour clavier.

La musique pour clavier de Joseph Haydn, le deuxième mouvement de la sonate numéro 57 dans l'interprétation de Denis Kuzukin. Alors vous le savez très certainement, Joseph Haydn est un peu considéré comme le père du quatuor à cordes, titre paternité même, qu'il partage avec un certain Luigi Boccherini qui a composé environ 90 quatuors à cordes. Et bien voici justement Boccherini. On dit justement aussi que les deux hommes se vouaient une grande admiration réciproque. Boccherini a également composé des symphonies, et c'est l'une d'elles qui nous intéresse. La symphonie numéro 6, en l'occurrence, dont je vous propose d'écouter le final.

Radio Classique pour vous accompagner en ce début d'après-midi avec le final de la symphonie numéro 6 de Boccherini, l'Europa Galante dirigé par Fabio Biondi. C'est une symphonie qu'on appelle aussi la Casa del Diavolo. Et Boccherini avait noté que ce final représentait l'enfer. Il est inspiré en tout cas du festin de Pierre de Gluck. C'est vrai qu'on entend quelques accents gluckiens, pourrions-nous dire, dans ce final. Jean-Sébastien Bach maintenant pour la suite d'harmonique avec ce concerto pour hautbois, plus connu dans sa forme de concerto pour clavecin.

0: Jean-Sébastien Bach sur Radio Classique, le final du concerto pour hautbois BWV 1059 dans cet arrangement pour flûte à la flûte James Galway avec l'ensemble I Solisti de Zagreb. La suite d'Harmonix, c'est dans un instant avec Rossini, l'ouverture de son opéra le plus connu très certainement. Ce sera l'ouverture du Barbier de Séville.
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L'ouverture du Barbier de Séville de Rossini, l'Orchestre symphonique de Chicago, placé sous la direction de Sir Georg Scholti en 1972. Et lorsque le Barbier de Séville a été créé, eh bien, cette ouverture n'était pas tout à fait nouvelle puisque Rossini l'avait déjà utilisé à deux reprises, et oui, dans l'opéra Elisabeth, reine d'Angleterre, et une toute première fois dans un autre opéra, Aureliano in Palmyra. Alors, si vous avez l'occasion un jour d'écouter ces deux opéras, rarement donnés, il faut bien le dire, c'est vrai, notamment Elisabeth, reine d'Angleterre, qui est un chef-d'œuvre absolu, eh bien, si vous avez l'occasion d'écouter ces deux opéras, vous entendrez cette même ouverture. Schubert pour la suite d'harmonique avec l'un de ses tubes, c'est le quintet avec piano, la truite. Bon, ce qui est très connu, c'est le quatrième mouvement. Alors nous allons changer, voici le troisième.

La truite de Schubert, le troisième mouvement, Emmanuel Axe, au piano avec Julius Levin à la contrebasse et les quatuors Guarnieri pour ce quintet donc de Schubert. À noter qu'Emmanuel Axe jouera ce soir avec Renaud et Capuçon aux rencontres musicales d'Évian, jeudi ce soir, mais ce sera même à 17h évidemment, dans la nouvelle salle La Source Vive, et ils interpréteront la sonate pour violon et piano numéro 1 de Brahms, un concert que nous allons enregistrer et que vous pourrez écouter samedi sur Radio Classique à 20h. Robert Schumann maintenant pour la suite d'Harmonique avec la symphonie numéro 2, c'est le troisième mouvement que je vous propose d'écouter.

Robert Schumann sur Radio Classique avec le troisième mouvement de la symphonie numéro 2, l'orchestre des Champs-Élysées, placé sous la direction de Philippe Hervaigue dans cet enregistrement de 1996. Symphonie composée alors que se manifestaient justement les premiers signes, vous savez, de la maladie de Robert Schumann. Et à propos de l'écriture, de la composition de cette symphonie numéro 2, Robert Schumann a lui-même écrit « C'est la résistance de l'esprit qui est ici manifeste. J'ai cherché à lutter contre mon état. » C'est avec Alexandre Glazounov que nous allons refermer Harmonique. Voici son concerto pour violon et orchestre, composé en 1904. Nous allons en écouter le final aux accents de fanfare. C'est le moins que l'on puisse dire.

Le final du concerto pour violon d'Alexandre Glazounov avec, je vous le disais, ses accents de fanfare. Julia Fischer au violon avec l'Orchestre National de Russie placé sous la direction de Yakov Kreisberg pour refermer harmonique. Harmonique, c'est donc terminé pour aujourd'hui. Merci de votre fidélité. Merci à Camille Tavert pour la programmation et à Bertrand Dorigny pour la réalisation. Dans un instant, le flash de 14h, puis Franck Ferrand raconte aujourd'hui Franco dans la guerre du Rif, 14h30. Les heures légères d'Élodie Fondacci. Quant à moi, je vous donne rendez-vous demain midi pour Harmonique et je vous souhaite de passer d'ici là une excellente après-midi avec Radio Classique. À demain.

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3: Merci d'avoir choisi Radio Classique, il est 14h. Et c'est l'heure de faire un nouveau point sur l'actualité avec vous, Marc Tédé.
4: Les hôpitaux français sont désormais en capacité de rappeler du personnel soignant ou de déprogrammer des interventions non urgentes. C'est ce que permet le niveau 3 du plan Orsan. Il vient d'être activé par le gouvernement pour faire face à un afflux de patients en raison de la canicule qui frappe notre pays depuis plusieurs jours. Le pic de cet épisode de chaleur est attendu aujourd'hui. Ce sont plus de 50 millions de personnes qui seront exposées aujourd'hui en France à des températures supérieures à 35 degrés. À Paris, le maire Emmanuel Grégoire appelle solennellement à la prudence, y compris pour les plus jeunes, alors que la ministre de la Santé, Stéphanie Rist, précise que 25 arrêts cardiaques ont été recensés dans la capitale en 24 heures, contre moins de 10 habituellement. Cet épisode de chaleur pourrait toucher à sa fin. Un peu de fraîcheur est attendu en fin de journée sur le littoral atlantique. Les départements de la façade ouest seront rétrogradés demain en vigilance orange. Emmanuel Macron annonce l'envoi de 85 secouristes français au Venezuela. Le pays a été frappé hier par deux séismes d'une magnitude maximum de 7,5 degrés. Les autorités de Caracas estiment qu'il y aurait désormais 164 morts et près de 1000 blessés. Le président Emmanuel Macron qui annonce par ailleurs l'arraisonnement d'un pétrolier soupçonné d'appartenir à la flotte fantôme russe. Arraisonnement par la marine française, cela s'est passé mardi au large de la Sicile. C'est la cinquième fois que la France procède à une telle opération. Et puis les 27 pays membres de l'Union européenne ont donné leur feu vert formel à l'accord commercial négocié l'an dernier avec les États-Unis qui va donc pouvoir entrer en vigueur avant l'expiration de l'ultimatum fixé au 4 juillet par Donald Trump, le président américain. Le CAC 40, il est en hausse en ce moment de 0,58% à 8433 points.
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4: 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L'une dédiée aux grands ensembles, l'autre à des formations plus intimistes. Un nouveau pôle musical, son délégué général Alexandre Aymard-Dunker porte de grandes ambitions pour cette première saison.
5: L'ambition de ce lieu, c'est d'être un lieu de rencontre, rencontre entre les artistes, entre les générations, rencontre aussi entre les formes d'expression artistique. C'est un lieu de musique avant tout, mais c'est un lieu où on souhaite faire se rencontrer les arts au milieu de la nature. Et donc, c'est de parler à tous les publics, mais de réunir aussi tous les artistes et toutes les générations d'artistes et de trouver une forme de pluralité de disciplines en respectant la singularité et la complémentarité des deux salles, de faire de la création, de faire des enregistrements, de faire des résidences de travail, de permettre aux jeunes générations de travailler dans l'acoustique naturelle de ces lieux, de venir s'inspirer dans ces lieux magnifiques. Et donc l'ambition, c'est d'essayer de s'adresser à tous les publics et à tous les artistes en restant le plus fidèle possible à l'histoire de ce lieu qui a aujourd'hui 50 ans.
4: Alexandre Aymard-Dunker, le délégué général des Mélèzes, la billetterie pour la prochaine saison ouvrira le 19 septembre prochain, 14h, bientôt 4 sur Radio Classique. Et c'est le moment de retrouver Franck Ferrand. Bonjour Franck.
6: Bonjour Marc, bonjour à tous. Nous allons partir pour le Maroc, revivre la guerre du Rif de Franco.
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7: Españoles, Franco ha muerto. Espagnol, Franco est mort. Cette annonce est faite au matin du 20 novembre 1975 par le président du gouvernement espagnol, Carlos Arias Navarro. Cela faisait 35 jours que le caudillo était en agonie, sombre agonie. Francisco Franco, le chef de la dernière dictature d'Europe, rend donc son dernier souffle et la presse européenne va saluer la fin d'un régime asthénique qui reposait dans la grisaille sur une poignée d'hommes bornés en uniforme de militaires ou de prêtres. Tout au contraire, le journal franquiste Arriba rend hommage aux soldats légendaires, vainqueurs de la guerre civile qui a mis fin à la Deuxième République entre 36 et 39, artisans de la libéralisation de l'économie espagnole, restaurateurs de la monarchie, dont il aura été officiellement le régent. Pendant 39 ans, le caudillo aura dirigé l'Espagne d'une main de fer. Sa carrière inouïe militairement et politiquement, carrière assez disproportionnée sans aucun doute, était née au Maroc. Et c'est ça que nous allons essayer de revivre et de comprendre. Je vous donne le contexte. En 1898, je dis bien 1898, à toute fin du 19e siècle, l'Espagne perd Cuba. Vous savez que c'est cette guerre contre les États-Unis et l'empire colonial espagnol qui était né des grandes découvertes, n'est-ce pas, et de 1492, cet empire colonial est liquidé. Avec Cuba s'évanouit le mythe de l'Empire hérité de Charles Quint. En Espagne, c'est une nouvelle ère qui s'ouvre. L'Espagne était première puissance coloniale en 1800, puis première puissance du monde. Et elle n'est plus, en 1898, 100 ans plus tard, qu'une ancienne métropole. Et on s'interroge sur l'identité nationale, sur la définition de la nation espagnole, sur ce qu'elle doit être et ce qu'elle va devenir. Et là, il y a deux tendances qui s'affrontent forcément. D'un côté, vous avez les modernistes qui veulent européaniser l'Espagne, la faire entrer dans ce concert des nations d'Europe qui, à l'époque, en 1898, est extrêmement bouillonnant. Et puis de l'autre, vous avez les conservateurs espagnols qui, eux, veulent restaurer la grandeur passée de la couronne. Et pour eux, le salut se trouve plutôt de l'autre côté du détroit de Gibraltar, là où l'Espagne possède des enclaves depuis la fin du XVe siècle, à Ceuta et Melilla. À cette époque, le Maroc est en train de devenir une espèce d'obsession pour les militaires espagnols qui fantasment sur l'imaginaire d'un Eldorado marocain.
6: Seulement là, il va falloir se dépêcher, parce que l'Espagne n'est pas la seule à lorgner du côté de son voisin du Sud, évidemment. Les appétits d'autres puissances coloniales européennes se sont fait jour, et vous savez que notamment, au Maroc s'affrontent à cette époque-là précisément la France et l'Allemagne. Il va y avoir des différends de plus en plus forts entre la France et l'Allemagne sur le Maroc. En 1912, l'Espagne va réussir à établir un protectorat, alors pas sur le Maroc en entier, puisque c'est la France qui s'est arrogé le reste du pays, mais sur la partie nord du pays, sur ce que l'on appelle le Rif. Et de leur côté, les habitants autochtones du Rif, les Rifins, ne voient pas l'affaire du même œil. En 1909, à proximité de Melilla, ils vont se révolter, ils vont infliger de très lourdes pertes à l'armée espagnole, des pertes qui sont telles qu'est bientôt rendu nécessaire un renouvellement des cadres et l'appel à de jeunes officiers. Eh bien, parmi ces jeunes officiers, un lieutenant en garnison à l'époque à Ferrol et qui s'appelle Francisco Franco.
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6: Au moment de ses premières altercations dans le Rif, Franco vient de sortir de l'académie de Tolède. Il est donc affecté en Galice, dans la pointe nord-ouest de l'Espagne, à Ferrol. Et là, il s'ennuie. C'est vrai qu'il porte l'uniforme avec fierté et qu'il s'acquitte de son service avec beaucoup de conscience. Mais il se désespère en vérité de commander si peu d'hommes. Il se désespère aussi, disons-le, du montant de sa solde qu'il juge dérisoire. Et pour lui, c'est très important, cette affaire-là. Bref, Franco a la chance d'avoir des frais personnels réduits, parce que la vérité, c'est qu'il possède la maison familiale, la maison que son père a quittée depuis 3 ans pour aller vivre à Madrid avec une autre femme. Et ça, il l'a vécu comme un affront à sa mère, Franco. Sa mère, c'est Maria, très religieuse, à laquelle il s'identifie beaucoup. C'est d'elle qu'il a appris la modération, la dévotion, le respect total au catholicisme, tout le contraire de son père, qui est réputé anticlérical, libéral, hostile à la guerre au Maroc. Bref, tout oppose le jeune Franco à son père, en vérité. Mais il a au moins récupéré la maison familiale. Sa vie de garnison à Ferrol, disons-le, Franco la déteste. Il faut voir qui est ce jeune homme qui fait 1m66 de haut, qui a constamment tendance à vouloir se hausser du col, comme ça. Jeune soldat qui rêve de gloire, qui n'a pas du tout l'intention de se satisfaire de cette vie où chaque jour est le même. Et pour lui, comme pour d'autres de ses camarades de promotion, le Maroc, c'est le rêve. Le rêve quotidien, c'est un moyen de se distinguer. Il veut son épreuve du feu, Franco, et il va l'obtenir, puisqu'à la fin de l'année 1911, la carence d'officiers subalternes devient telle au Maroc que les jeunes promus, désormais, peuvent être affectés. Il suffit de le demander. D'ailleurs, l'année suivante, le colonel Villalba va lui donner une réponse positive. Il arrive donc le 17 février 1912 à Melilla. Il est affecté au régiment d'Afrique numéro 8. Il reçoit son baptême du feu tout de suite, dès le mois suivant. Il va multiplier d'ailleurs les actions militaires. Il sera bientôt capitaine du régiment des réguliers indigènes. C'est la Légion étrangère espagnole. Il a 22 ans seulement. Alors, disons les choses, les risques sont réels sur place. En 30 mois, sur 46 officiers du régiment, il y en a 35 qui vont être soit tués, soit grièvement blessés. Et pendant 3 ans, Franco va, si j'ose dire, passer à travers les gouttes. D'ailleurs, il va se forger la réputation de l'homme auquel rien n'arrive jamais, même dans les moments les plus terribles. Il est l'invulnérable d'une certaine manière, ce qui va lui permettre d'être populaire dans tous ses régiments. C'est ce petit homme maigre, à la voix fluette, qui fait beaucoup parler de lui parce qu'il n'est jamais blessé. Si, quand même, en 1916, entre parenthèses, on était en plein milieu de la Première Guerre mondiale, mais c'est pas tellement le sujet sur place. Il est blessé, il est sérieusement blessé, Franco, donc il n'est plus l'invulnérable, mais en attendant, il a été nommé commandant. À 24 ans, il est le plus jeune commandant de l'armée espagnole. Il va pouvoir être renvoyé en garnison dans la péninsule, tout auréolé de ses exploits rifins. Il est satisfait de son aventure marocaine, Franco. On peut dire que pour lui, le Rif a rempli toutes ses attentes.

0: Quelques mesures du concerto pour piano et orchestre numéro 1 d'Albéniz. L'orchestre de chambre de Lausanne était sous la direction de Jesús López Cobos.
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0: Alors, pendant ce temps-là, dans les montagnes du Rif, les combats continuent, bien sûr. Au début des années 20, on commence à parler d'une union des tribus rifaines contre le colonisateur espagnol. Et derrière ce rêve rifain, il y a un homme que vous connaissez, c'est Mohamed Ben Abdelkrim. Abdelkrim, c'est celui qui va essayer de créer une indépendance marocaine, une lutte anticoloniale. Il est issu de la tribu des Beni Ouriaghel, qui est une des plus puissantes, des plus belliqueuses du Rif. Cet Abdelkrim a commencé dans un premier temps à travailler avec les autorités espagnoles. Il a même été rédacteur du journal Telegrama del Rif. Ça, c'était en 1906. Et puis après, il est devenu secrétaire du bureau des affaires indigènes. Et puis, cadi en chef en 1914. C'est un lettré parfaitement intégré à l'administration coloniale espagnole, cet Abdelkrim. Sauf qu'en 1919, il est retourné chez lui et il a commencé à soulever sa tribu contre l'Espagne. Et évidemment, il y a eu toute une répression espagnol qui n'a fait que multiplier les ralliements au chef rifain. Et pendant ce temps, là-haut à l'école de tir de Valdemoro, où il accomplit un stage de perfectionnement, le commandant Franco va rencontrer, et ça va être très important pour lui, il va rencontrer le lieutenant-colonel Millán Astray, avec lequel il sympathise. Les deux hommes ont en commun une croyance fondamentale dans la supériorité de la société militaire sur la société civile. Ça, c'est tout un programme, si je puis dire. Et à ce moment-là, Astray travaille sur la création d'une légion étrangère selon le modèle français. Il a même fait un voyage en Algérie pour observer l'unité célèbre de cette légion étrangère créée en 1831 par Louis-Philippe, vous savez, au moment de la conquête de l'Algérie. En 1920, son projet à lui est accepté par le gouvernement espagnol, et c'est comme ça qu'Astray va proposer à son jeune ami, là, ce commandant du 1er bataillon, il va lui proposer de diriger la nouvelle légion espagnole. Et Franco, qui vient de se fiancer avec Carmen Polo Martinez Valdés, c'est la femme qui partagera sa vie, Franco voit dans cette proposition l'occasion de relancer sa carrière et peut-être enfin d'accomplir les exploits dont il rêve depuis toujours. En octobre 1920, le voilà donc qui remet le pied au Maroc, avec 200 volontaires de cette nouvelle légion, et pour ces légionnaires, Astray a composé un credo qui est inspiré des traditions des tercios espagnols du XVIe siècle, autant vous dire les bataillons qui terrorisaient l'Europe à l'époque. On était dans la grande époque de la puissance du siècle d'or espagnol, et c'est vrai que les tercios étaient extraordinaires. Astray s'est également inspiré des ordonnances militaires de Charles III, et puis il s'est inspiré aussi du code moral des samouraïs japonais, vous savez, ce qu'on appelle le Bushido. Vous voyez un peu l'ambiance dans le bataillon, dans cette bandera que dirige maintenant Franco, qui impose donc à ses hommes une discipline de fer, ce qui ne veut pas dire qu'il se ménage personnellement d'ailleurs. Le jeune commandant sait se faire respecter et craindre, il sait se faire aimer aussi, parce que il connaît chacun de ses soldats, il s'efforce d'être le plus juste. La vérité, c'est que sur le terrain, Franco fait preuve d'une grande cruauté. Il a vu des soldats espagnols mutilés. Eh bien, il va permettre à ses hommes d'en faire autant sur les Marocains qui tombent entre leurs mains. Et ce sont, à partir de là, des pillages, des incendies, des viols qui ne se comptent plus. Franco ne montre aucune pitié pour les rifains. Il fait tuer les prisonniers. Il fait même décapiter les morts. C'est un moyen de terroriser les musulmans en leur interdisant l'accès au paradis d'Allah. Bref, c'est un homme cruel. L'écrivain Arturo Barea raconte qu'il suffit parfois d'un regard de Franco pour que le légionnaire le plus endurci devienne livide. Voyez un peu l'ambiance. En juillet 21, le gouvernement espagnol envoie Franco à Melilla, puisque le 21 du même mois, Abdelkrim a écrasé l'armée espagnole à Anual. Et dans une retraite calamiteuse qui a été ordonnée par le général espagnol qui dirigeait ses troupes, Silvestre, qui va d'ailleurs se suicider, 14 000 soldats espagnols ont été tués, blessés, portés disparus, presque la totalité des troupes du contingent. Et sur le terrain, les rifains récupèrent tout le matériel abandonné par les Espagnols, ce qui fait que maintenant ils ont non seulement des fusils, mais des canons, toutes sortes de munitions, des médicaments. humiliation totale pour l'Espagne où on parle du désastre d'Anual. Et Franco lui-même raconte, c'est lui que je cite, l'armée est en déroute, la place est ouverte, la ville est folle et prise de panique, la douleur voile nos yeux, mais il faut rire, chanter, les chansons jaillissent, montent les vivas à l'Espagne, le peuple applaudit en folie frénétique notre arrivée, les légionnaires chantent et dans le peuple renaît l'espérance morte, les balcons se remplissent, les applaudissements crépitent et les femmes sanglotent en embrassant nos légionnaires. De son côté, Abdelkrim a proclamé la République du Rif, sa réputée

0: Les Guerriers, c'est le deuxième mouvement de L'Oyantai d'Alberto Rinastera. L'orchestre philharmonique de la BBC était sous la direction de Juan Romenia.
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0: C'est en 1923 que Franco revient donc au Maroc. Il est promu lieutenant-colonel. C'est maintenant l'homme fort de la guerre du Rif. Les positions espagnoles sont très fragiles, vous l'avez compris. Elles sont réduites en fait aux enclaves qui sont sur la côte. Et à Madrid, le régime parlementaire a été renversé par Primo de Rivera. C'est ce que je vous racontais il y a quelque temps. C'est cette dictature de Rivera. Et pour Franco, qui soutient évidemment le dictateur, le temps des demi-mesures est révolu. Maintenant, il faut mener la guerre totale à Abdelkrim. Il est partisan d'une opération de très grande envergure, Franco. D'ailleurs, il va exposer ses plans au roi Alphonse XIII en personne. Et ses positions sont donc légitimées par l'entrée en guerre de la France dans cette guerre du Rif. En 1925, dans le protectorat français, Lyautey a été remplacé par le maréchal Pétain, qui est le héros de Verdun à l'époque, bien entendu. Et contrairement à Lyautey, Pétain est un partisan de l'alliance avec Madrid. Et il va rencontrer Franco au Maroc. Et les deux hommes s'apprécient. D'ailleurs, plus tard, Pétain sera ambassadeur à Madrid quand Franco sera devenu le dictateur qu'on connaît. Le plan défendu par Franco est donc retenu. Débarquement de grande ampleur dans la baie d'Aliouthemas, où Franco est chargé d'établir la tête de pont. Le 8 septembre 25, 13 000 hommes se lancent au combat et pendant ce temps, au sud, les forces françaises contournent les Rifains, les enveloppent. Les Rifains ne peuvent rien faire contre la puissance de feu des Espagnols, des Français, puissance croisée, vous imaginez. Ni les Espagnols, ni les Français n'hésitent à utiliser le gaz moutarde qui avait été si terriblement expérimenté dans les tranchées de la Flandre une décennie plus tôt. À peine un mois plus tard, Agedir, qui est le cœur de la rébellion rifaine, est repris. Abdelkrim a beau poursuivre la résistance, ça va encore durer des mois, l'affaire est close. Le chef rifain sera obligé de se rendre aux Français en mai 1926, et vous savez qu'on l'exilera dans l'île de la Réunion. Et Franco, me direz-vous? Eh bien, la même année 1926, il est élevé au grade de général de brigade, il est fait par la France officier de la Légion d'honneur. Ce sont des années heureuses pour lui, il a 33 ans, c'est le plus jeune général d'Europe, il est gentilhomme de la Chambre du Roi et directeur de l'Académie militaire, il a épousé cette belle jeune femme issue d'un meilleur milieu que lui, il est d'ailleurs le père d'une petite Maria. À la naissance de l'enfant, j'ai cru devenir fou de joie, dira-t-il plus tard. Bref, Franco va connaître à ce moment-là des années heureuses. D'ailleurs, tous ceux qui l'ont connu à l'époque disent qu'il était plutôt extraverti, souriant. Pas du tout l'image qu'on en aura par la suite. Mais, disons-le, déjà à cette époque-là, le poids des morts ne semble pas trop agiter sa conscience.
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0: Franco rentre donc à Madrid. Il peut prendre à l'époque le temps de se faire un réseau, de rencontrer du beau monde, les notables de la politique, de l'économie, un certain nombre d'autres officiers, qu'il l'apprécie beaucoup. Il faut comprendre ça, parce que ça va expliquer ce qui se passera plus tard pendant la guerre civile, bien sûr. Et c'est là qu'il va commencer la rédaction de ses réflexions politiques. Il élabore tout un projet de développement du Maroc espagnol, avec la création de fermes modèles, le choix par l'Espagne des officiers des affaires indigènes, le désarmement total des tribus

0: Berbère avec des contrôles permanents, etc. Bref, la création de ce qui est un modèle de colonisation, ça va être l'une des œuvres de jeunesse de Franco, cette histoire-là. Et le RIF, on peut le dire, a été pour lui l'occasion de tester ses aptitudes à diriger des soldats et à mener des hommes d'une façon plus générale. Ça lui a aussi, disons-le, et vous l'aurez compris, ça lui a permis d'aiguiser ses appétits politiques. Franco est proche de la dictature de Primo de Rivera, il est auréolé de la gloire acquise dans le RIF, il devient le chef des officiers africanistes qui acceptent difficilement l'établissement de la Seconde République en 1931, et encore moins la victoire du Front Populaire Espagnol en 1936. Et vous savez que c'est Franco qui va donc organiser ce putsch contre le gouvernement républicain le 17 juillet 1936. C'est pas un hasard si c'est depuis sa fameuse garnison espagnole de Melilla au Maroc que Franco lancera son coup d'État. Le mouvement militaire, qu'il qualifiera lui-même de glorieux mouvement, a été préparé de longue date. Franco débarquera avec ses troupes africaines et ses légionnaires en Andalousie, et ce sera le début de cette guerre d'Espagne qui, après 3 ans et plus d'un million de victimes, ce qu'on oublie parfois, aboutira à cette dictature de 39 ans jusqu'à la mort de Franco en 1975.
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2: Bonjour à tous, bonjour à toutes, soyez les bienvenus sur Radio Classique. J'espère que vous allez bien malgré cette chaleur accablante. Je suis ravie de vous retrouver et de vous accompagner jusqu'à 18h ce soir. Nous sommes le 25 juin. Eh bien, le 25 juin 1910, à Paris, l'Oiseau de Feu fut créé à l'Opéra de Paris par les ballets russes de Serge Diaghilev. Après le succès de la première saison des ballets russes en 1909, l'impresario Sergueï Diaghilev voulait absolument continuer sur sa lancée, c'est-à-dire proposer au public parisien avide d'exotisme, des œuvres que le public ne connaissait pas. Il demande donc à son chorégraphe, qui en l'occurrence est Michel Fokine, de puiser directement dans les contes traditionnels russes pour créer un ballet. Et Fokine va s'inspirer du mythique Oiseau de Feu, qui est présent dans plusieurs contes russes, pour construire son argument. Quant à la musique, eh bien Diaghilev a une idée bien précise. Il a remarqué un tout jeune compositeur, peu de temps auparavant, en entendant sa première œuvre, Feu d'artifice, un certain Igor Stravinsky. Et en écoutant Stravinsky, eh bien, il a su que sa musique bondissante serait parfaite pour donner de l'élan à ses danseurs. C'est à lui donc que Diaghilev va confier le soin d'écrire la partition. Diaghilev a du flair, bien sûr. Le succès est absolument éclatant. L'Oiseau de Feu est le phénix qui renaît de ses cendres, écrira Stravinsky, l'oiseau de vie et de joie immortel, dont la splendeur et la force restent indestructibles. Et si nous mettions le phénix, l'oiseau de feu, et tous les oiseaux du ciel d'ailleurs, au cœur de nos heures légères?

L'oiseau de lumière parvient à terrasser le sorcier Katchey par sa berceuse et par sa danse. Et Katchey meurt et Ivan peut épouser la princesse. Nous écoutions le final de L'oiseau de feu d'Igor Stravinsky avec l'Orchestre Philharmonique de Vienne et avec Christophe Eschenbach. Quel culot, n'est-ce pas, de la part de Diaghilev de confier sa musique à un compositeur complètement inconnu qui était tout de même l'élève de Nikolaï Rimsky-Korsakov, Igor Stravinsky, qui fait donc des débuts triomphaux à l'Opéra de Paris avec ses ballets russes et cet oiseau de feu. Alors, je vous remercie Edith pour votre message. Vous avez écrit quasiment directement en entendant le début de cette émission. Le thème du phénix me fait penser à Harry Potter que je regarde avec mes petits-enfants. C'est vrai, il y a évidemment un phénix propriété de Dumbledore dans Harry Potter. Et nous écoutons donc la musique de Harry Potter 2 composée par John Williams.

Le phénix d'Albus Dumbledore, à la taille d'un cygne, il est rouge. Rouge et or, il s'appelle Fumesec. Il s'embrase de temps en temps et se consume avant de renaître de ses cendres. Et il va aider Harry à combattre le basilic. Nous écoutions à l'instant John Williams et l'Orchestre Symphonique de Londres. John Williams, le compositeur lui-même d'ailleurs, qui a composé ces thèmes inoubliables pour Harry Potter. Je vous propose d'écouter le compositeur Michel Corrette. Michel Corrette, c'est un compositeur français qui est vraiment à la lisière de la musique baroque et de la musique classique. Et il a composé cette pièce qui s'appelle Le Phénix, justement.

Le mot phénix vient du grec ancien et il a probablement le sens de rouge sang. C'est donc un oiseau qui est doté d'une immense longévité et qui a le pouvoir de renaître soit de son propre cadavre, soit des flammes de son bûcher. Il symbolise un cycle de mort et de résurrection, le phénix, et nous écoutions les voix humaines dans le concerto en ré majeur, le phénix, de Michel Corrette, l'adagio. Alors justement, Johann Strauss a aussi composé une valse qui s'intitule « Phénix » et il l'aurait composé cette valse une fois remis d'une longue maladie. Maladie qu'il avait terrassée et qui lui avait donné l'impression d'être un phénix, justement, renaissant de ses cendres.

La valse, Phoenix Schwingen, les ailes du phénix de Johann Strauss fils. Et nous écoutions Daniel Barenboim et l'orchestre philharmonique de Vienne qui avait choisi de jouer cette valse le 1er janvier de l'année 2022. Un message de Sophie sur radioclassique.fr. Phoenix, c'est aussi le nom de l'opéra de Venise, la Fenice. Je ne sais pas si ça a un rapport, mais si ça a un rapport, bien sûr, parce que en 1789, le théâtre de Venise dans le quartier de San Marco brûle. Et la noblesse de la ville va décider de faire reconstruire un nouveau théâtre, une nouvelle salle, celle que l'on connaît avec ses 5 étages et ses loges dorées superposées. Cette salle renaît littéralement de ses cendres. D'ailleurs, la Fenice a été à nouveau détruite en janvier 1996 et pour la troisième fois, eh bien, le théâtre renaît de ses cendres avec le même luxe qu'à l'origine. Je vous propose d'écouter La Fenice et Jean Tuberi tout de suite dans la sonate La Foscarina de Biagio Marini.

0: L'ensemble La Fenice, dirigé par Jean Tuberi, avec cette sonate de Biagio Marini qui s'intitule La Foscarina. Voilà, le thème des oiseaux et du phénix est le nôtre aujourd'hui sur Radio Classique à partir de 17h. Vous pouvez donc m'adresser vos demandes par le biais d'internet radioclassique.fr. Il suffit de cliquer sur l'onglet « Écrire à votre animateur ».
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0: Merci d'avoir choisi Radio Classique, il est 15h. Tout de suite, le flash avec Marc Tédé que nous accueillons. Bonjour Marc.
4: Bonjour Elodie, bonjour à tous. Des orages attendus ce soir sur la façade atlantique. Espoir d'un peu de fraîcheur peut-être, alors que ce jeudi est une nouvelle journée de canicule en France avec des températures au-delà de 35 degrés pour 50 millions dans les zones où vivent plus de 50 millions de Français. Le gouvernement a déclenché ce matin le niveau 3 du plan Orsan qui permet aux hôpitaux de mobiliser davantage de moyens en rappelant par exemple des soignants en congé ou en repos ou en reportant des opérations jugées non urgentes. À Paris, le ministère de la Santé alerte, il y a eu 25 arrêts cardiaques hier dans la capitale. C'est plus du double de la moyenne quotidienne et cela ne concernait pas seulement des personnes fragiles, ajoute la ministre de la Santé Stéphanie Rist. Une canicule qui provoque par ailleurs des perturbations dans la production électrique. EDF a mis à l'arrêt deux nouveaux réacteurs nucléaire aujourd'hui au Bugey et à Nogent-sur-Seine, voilà qui porte à 3 le nombre de réacteurs à l'arrêt en France en raison des fortes chaleurs. La dette de la France a dépassé les 3 500 milliards d'euros au premier trimestre pour s'établir à 117,5% du PIB. Selon les derniers chiffres de l'INSEE, la Cour des comptes de son côté souligne que tous les voyants sont au rouge et que le ratio de la dette de la France est le seul de la zone euro à avoir dépassé le pic de la crise sanitaire de 2020. À l'étranger, 85 secouristes français s'apprêtent à rejoindre le Venezuela où l'on compte aujourd'hui 164 morts et plus de 1000 blessés. Le pays a été frappé hier par 2 séismes successifs dans la région de Caracas, des séismes d'une magnitude maximum de 7,5 degrés. C'est inédit pour ce pays depuis quasiment 130 ans. Et puis les médias libanais évoque aujourd'hui la mort de 3 personnes tuées dans une frappe israélienne contre une voiture dans le sud du pays. Le CAC 40, il est en ce moment en hausse de 0,65% à 8 439 points. 15h02 sur Radio Classique et vous retrouvez Elodie Fondacci.
0: Merci beaucoup Marc. Rendez-vous 16h. À tout à l'heure.
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Comme elle est belle, cette idylle pour orchestre de Zdeněk Fibich. Elle s'intitule Poème et nous l'écoutions grâce à l'Orchestre Philharmonique Tchèque et à Václav Neumann à la baguette. On écoute Max Bruch, une de ses pièces pour clarinette, corde basset et piano, qui est interprétée par Sabine Meyer, Rainer Welle et Kalle Randalou.

Une pièce pour clarinette, corde basset et piano de Max Bruch, jouée par Sabine Meyer, Rainer Welle et Kalle Randalou. On écoute tout de suite Yann Tiersen sur Radio Classique avec cette pièce qui s'intitule Ker Yegu. Voici Michael von Krücker qui est au piano.

Quelle poésie dans la musique de Jan Tiersen. Nous écoutions Michael van Krieker au piano dans cette pièce intitulée « Kerjegou ». On écoute tout de suite un nouveau disque qui est celui de Mischa Rujdi-Mommen au piano et Dover Griffiths avec l'Orchestre Symphonique de la Radio de Vienne. Le 15e volume de cette collection parue chez Alpha, Next Generation Soloists, qui nous présente justement des jeunes musiciens pleins d'avenir, si j'ose dire. Eh bien, Mischa Rujdi-Mommen vient d'enregistrer le concerto pour piano numéro 27 de Mozart. Le voici tout de suite, c'est le final que je vous propose d'entendre.

0: Le final du 27e concerto pour piano de Mozart, interprété par Mischka Rushdie-Momen et par Howard Griffiths, qui était à la tête du symphonique de la radio de Vienne. On marque une pause avant d'écouter la musique de Mendelssohn.
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Toute sa vie, Felix Mendelssohn a composé des romances sans parole, mettant son âme sur sa partition. Nous écoutions Chanson de printemps à l'instant. Christophe Eschenbach était au piano. Voici Franz Krommer pour nous accompagner à présent. Nous écouterons le deuxième mouvement de son quatuor avec flûte opus 90, avec Andreas Blau, Christoph Strelli, Ulrich Knerzer et David Reniker.

Le quatuor avec flûte opus 90 de Franz Krommer sur Radio Classique. On écoute tout de suite Franz Schubert, l'entracte numéro 3 de la musique qu'il a composée pour la scène, pour une pièce intitulée Rosamonde. Voici Günter Wand et l'Orchestre symphonique de la Radio de Cologne.

Le scherzo pour piano numéro 1 de Clara Wieck Schumann sur Radio Classique, qui était joué par la pianiste Mara Dobresko. Nous avons écouté juste avant Rosamonde de Franz Schubert, l'entracte numéro 3 de cette musique de scène avec l'orchestre symphonique de la radio de Cologne et Günther Wand. Après Clara Schumann, eh bien, nous allons écouter celui qui fut peut-être son grand ami, son amant, qui sait. En tout cas, voici Johannes Brahms, une de ses danses hongroises.

écoutions Bernard Haitink et l'orchestre du Concertgebouw d'Amsterdam dans la troisième danse hongroise de Johannes Brahms. Tout de suite, voici la musique de Tron Legacy, le film de science-fiction qui est la suite du film culte de 1982, Tron. Eh bien, ce sont les Daft Punk qui ont composé la musique que nous allons entendre. Voici Gavin Greenaway à la baguette.

0: musique composée par les Daft Punk pour le film Tron Legacy avec Gavin Greenaway à la baguette. On marque une pause. Dans quelques minutes, il sera 16h sur Radio Classique.
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7: 16h sur Radio Classique. Excellente journée à tous. Le retour de l'actualité avec Marc Télé.
8: La mobilisation est générale dans les hôpitaux français, affirme cet après-midi la ministre de la Santé, Stéphanie Rist. Ces hôpitaux, dont les urgences, doivent connaître un nouvel afflux de patients, connaissent en ce moment un afflux de nouveaux patients, et cela devrait se maintenir dans les jours à venir en raison de la canicule qui entraîne une mortalité en hausse, comme à Paris, avec 4 fois plus d'arrêts cardiaques en 24 heures. C'est ce que dit la ministre. Le niveau 3 du plan Orsan a été déclenché aujourd'hui. C'est le plus élevé. Il permet de rappeler du personnel soignant ou de déprogrammer des opérations non urgentes. Il faut dire que 50 millions de Français vivent dans des zones où les températures dépassent aujourd'hui les 35 degrés, même si de la fraîcheur est attendue sur l'ouest du pays ce soir avec des orages. La température nocturne restera très élevée pour une partie des Français à Paris. Elle se maintiendra à 31 degrés, donc cette nuit. C'est dans ce contexte que la SNCF annonce la suppression d'un train de voyageurs sur 10. Près de 14 000 restent en circulation, annonce le PDG de la SNCF Voyageurs, qui précise que le système tient, même si certaines des plus vieilles rames dotées de climatisation inadéquates ont été sorties du réseau. La SNCF qui propose également l'échange ou l'annulation gratuite des billets TGV et Ouigo pendant la période de la canicule. Plusieurs syndicats de l'éducation nationale appellent quant à eux les enseignants à se mettre en grève pour protester contre leurs conditions de travail, des conditions qui mettent en danger la santé des enseignants tout comme celle de leurs élèves, soulignent ces organisations comme la FSU, le SNALC ou SUD. Il dénonce une impréparation du ministre de l'Éducation nationale, du gouvernement et de tous leurs prédécesseurs. Le groupe touristique Pierre et Vacances annonce la mort de son fondateur Gérard Brémond à l'âge de 88 ans. Gérard Brémond qui avait conçu la station de ski à Vauriaz et imaginé un modèle nouveau de résidence où des particuliers achètent à prix réduit des appartements confiés ensuite à la location à Pierre et Vacances justement. Le CAC 40, il est en hausse en ce moment de 0,44% à 8 422 points.
6: Toute la journée, Radio Classique célèbre la première saison des Mélèzes.
8: Mais aussi les 50 ans des rencontres musicales d'Évian. La Grand Jola, qui est la source vive, forme désormais les Mélèzes. Une programmation tout au long de l'année dans ces deux salles, l'une dédiée aux grands ensembles, l'autre à des formations plus restreintes. L'occasion de revenir sur la naissance de cette aventure artistique et architecturale des rencontres musicales d'Évian à la création des Mélèzes. Laurent Sacchi, président de l'Évian Resort et cofondateur du projet, raconte comment cette histoire a commencé.
1: La spécificité d'Elmélès dans le monde de la musique, c'est que s'agit de la transformation d'une magnifique aventure, un festival, les rencontres musicales des Viandes il y a 50 ans. Transformation en un lieu de musique qui va sonner toute l'année, ou presque, grâce à deux salles extrêmement différentes, mais parfaitement complémentaires. Deux salles extrêmement différentes, deux joyaux d'architecture qui sont tous les deux au service de la musique, au service de la rencontre musicale, au service de la diffusion du plaisir de la musique. La spécificité des Mélèzes, c'est aussi d'être une structure privée, mais qui se donne par valeur, par conviction, et par conviction que la culture, c'est un service public. Une mission de sensibilisation des plus jeunes à la musique, de transmission entre figures tutélaires et jeunes talents, de soutien à la création, de soutien aussi à la musique sur le territoire d'Évian, qui est un petit peu à un angle de la France, coincé entre les montagnes et le lac Léman.
8: Laurent Sacchi, cofondateur des Mélèzes, 16h04 sur Radio Classique. Je vous laisse tout de suite en compagnie d'Élodie Fondacci.
7: Merci beaucoup Marc. Évidemment, nous aussi, nous allons parler pendant une heure des rencontres musicales d'Évian. À tout à l'heure, 17h. 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

La Waldstein de Beethoven, jouée au piano par Sun Wook Kim, qui sera invité justement aux rencontres musicales d'Évian qui fêtent cette année leurs 50 ans. Moitié de siècle pour ces rencontres qui sont toujours aussi prestigieuses, toujours aussi alléchantes. Renaud Capuçon nous a concocté pour cette année un programme absolument exceptionnel autour de Johannes Brahms et de sa musique de chambre. Eh bien, il a pris soin, comme un cuisinier qui prendrait les meilleurs ingrédients du monde pour faire sa recette, il a pris soin de réunir les plus grands interprètes. Il y a des extraordinaires musiciens qui seront à Évian cette année, des très connus et puis des moins connus. On peut par exemple prévoir d'écouter Yo-Yo Ma, Gauthier Capuçon, Yuja Wang, mais encore Yamen Saadi, Paul Ziantara ou Clara Yumi Kang. Et puis on pourrait écouter Sun Wook Kim en concert le 25 juin prochain avec la Camerata Salzbourg sous la direction de Guillaume Schillem pour un programme Mozart et Krauss. Ce sera à la Grange au Lac. On écoute tout de suite Jean-Sébastien Bach sur Radio Classique. Déborah Nemtanou est au violon dans ce concerto numéro 1. Sacha Goetzel dirige l'orchestre de chambre de Paris.

Sacha Goetzel et l'Orchestre de Chambre de Paris, Déborah Nemtanou au violon, magnifique Déborah Nemtanou. Nous écoutions le concerto pour violon et cordes numéro 1 de Jean-Sébastien Bach. Voici tout de suite Barbara Hannigan. Non seulement elle est chanteuse, mais elle est aussi chef d'orchestre. La voici à la tête du symphonique de Göteborg dans la fin de Porgy and Bess de George Gershwin.

0: Un extrait du nouvel album de l'Orchestre Symphonique de Göteborg, placé sous la direction de Barbara Hennigan. Un album qui s'appelle An American Dream, paru chez Alpha. On y retrouve des pièces de Bennett, de Copland, de Gershwin, comme cet extrait de Porgy and Bess que nous partagions à l'instant. Barbara Hennigan, que l'on va retrouver elle aussi aux Rencontres Musicales d'Évian. Elle sera le 27 juin en concert à la Grange au Lac, à la tête du München Philharmoniker, pour un programme Haydn, Copland, Offenbach, Weill aussi. Décidément, je vous le disais, il y a des artistes infiniment talentueux qui se donnent rendez-vous à la Grange au Lac et à la Source Vive, puisque désormais il y a deux salles à Évian. N'hésitez pas à vous rendre sur le site. Ce festival dure entre le 24 juin et le 5 juillet prochain. On marque une petite pause. Dans un instant, la musique revient.
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Nous écoutions le premier mouvement du concerto pour flûte et cordes RV 440 d'Antonio Vivaldi avec l'Australian Chamber Orchestra dirigé par Richard Tognetti et avec à la flûte Emmanuel Pahu. Voici encore un musicien qui viendra aux rencontres musicales d'Evian pour nous enchanter à l'occasion donc de cet anniversaire 50 ans des rencontres musicales d'Evian. Et alors, il faut savoir que les rencontres se sont offertes un cadeau extraordinaire pour cet anniversaire. Une nouvelle salle que l'on attendait depuis des mois et des mois. Elle s'appelle La Source Vive et c'est justement là que jouera Emmanuel Pahu avec le pianiste de Nico Dzoukin le mercredi 1er juillet à 17h. C'est une salle extraordinaire, tout en rondeur, une sorte de conque qui semble émerger du sol, s'y enraciner pour être plus juste. Son acoustique est soyeuse, ce sont des gradins asymétriques qui attendent les visiteurs, et puis une lumière très particulière parce que tout au sommet de cette salle, il y a ce qu'on appelle un oculus, c'est-à-dire un puits de lumière qui fait tomber des rayons de soleil directement sur les musiciens comme s'ils étaient liés au ciel par leur musique. Cette salle va être spécialisée dans les concerts de musique de chambre et Dieu sait s'il y en aura cette année dans cette édition des rencontres musicales d'Evian. Ce sera notamment la musique de chambre de Brahms que l'on pourra entendre, c'est-à-dire des sonates, des trios, quatuors, quintettes, des sextuors, joués magnifiquement par des musiciens très jeunes ou très anciens, 3 ou 4 générations de musiciens qui se mélangent cette année lors de cette programmation. Alors je vous propose d'écouter Haydn tout de suite, la symphonie 99, avec Eugen Jorum et le Philharmonique de Londres.

Le final du concerto pour harpe de François-Adrien Boieldieu, joué par Catherine Michel, Antonio de Almeida et l'Orchestre National de l'Opéra de Monte-Carlo. Nous avons entendu le troisième mouvement de la 99e symphonie de Haydn, juste avant, avec Eugen Jorum et avec l'Orchestre Philharmonique de Londres. On va écouter Franz Schubert tout de suite, avec Denis Pascal qui est au piano. Voici la sonate Deutsch 784.

Le deuxième mouvement de la sonate pour piano Deutsch 784 de Franz Schubert, sous les doigts de Denis Pascal. Et si vous aimez Schubert, eh bien sachez que vous serez très gâtés cette année à Évian, puisque l'immense Andra Schiff sera à Évian, aux rencontres musicales, le samedi 4 juillet, dans un récital qui sera entièrement dédié au compositeur. Je vous rappelle donc les dates des rencontres musicales d'Évian, 24 juin jusqu'au 5 juillet. Le festival s'est enrichi d'une nouvelle salle, la Grange Ola, a désormais sa petite sœur qui s'appelle la Source Vive. Ensemble, ces deux salles forment les Mélèzes et elles joueront de concert tout au long de l'année. Et puis évidemment, pendant les rencontres, des très très grands musiciens sont attendus. Allez-y, c'est un véritable bol d'air, ces rencontres musicales d'Évian. Vous pouvez bien sûr vous renseigner sur le site lesmélèzes-évian.fr.

0: La musique de La Strada, le film de Fellini, composé par Nino Rota, avec l'Orchestre Métropolitain de Montréal, dirigé par Yannick Nézet-Séguin. Yannick Nézet-Séguin qui viendra pour la première fois aux rencontres musicales d'Évian avec le Chamber Orchestra of Europa, le mardi 30 juin à la Grange au Lac, un programme Mendelssohn, Schubert. Renaud.
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0: 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Il est 17h. Nouveau flash avec Marc Tédé.
6: Des dizaines d'immeubles effondrés, des routes coupées. Difficile d'avoir un bilan exact, mais c'est un double séisme d'une puissance inédite depuis 1900 qui a frappé le Venezuela hier soir dans la région de Caracas. Deux secousses d'une magnitude de 7,2 et 7,5. Le bilan humain est toujours provisoire. Il est de 164 morts, ainsi que des milliers de blessés. Plusieurs pays, dont la France, annoncent l'envoi d'aide sur place. 85 secouristes français seront envoyés sur place dans les heures à venir. Les Nations Unies, quant à elles, se disent pleinement mobilisées et elles réclament un effort collectif massif pour aider ce pays. En France, le système de soins est en gestion de crise avec l'activation du niveau 3 du plan Orsec, le niveau le plus élevé qui permet de reporter par exemple des opérations non urgentes ou de rappeler des personnels soignants en congé ou en repos. Les arrivées aux urgences sont en forte augmentation depuis hier, dit la ministre de la Santé Stéphanie Rist. Le nombre de ces arrivées devrait encore augmenter dans les jours à venir, malgré une baisse du nombre de départements en vigilance rouge dès demain, 61 contre 72 aujourd'hui. Une baisse qui s'explique notamment par l'arrivée d'orages sur la façade ouest du pays. La canicule qui conduit par ailleurs une intersyndicale de l'éducation nationale à lancer un appel à la grève. Les enseignants devraient avoir la possibilité d'user de leur droit de grève quand c'est nécessaire, indiquent les organisations qui ont lancé cet appel et qui parlent de conditions de travail inacceptables. Et puis du côté de la SNCF, un train sur 10 a été annulé. La SNCF qui annonce que les échanges ou les annulations de billets se feront gratuitement pendant toute la période de la canicule. La dette de la France a dépassé la barre des 3 500 milliards d'euros au premier trimestre pour s'établir désormais à 117,5% du PIB. C'est ce qu'indique aujourd'hui l'INSEE. La Cour des comptes, de son côté, souligne que tous les signaux sont au rouge et que le ratio de la dette de la France est le seul de la zone euro à avoir dépassé le pic atteint pendant la crise sanitaire de 2020. Le CAC 40, il est en ce moment en hausse de 0,65% à 8 440 points. 17h02 sur Radio Classique et vous êtes en compagnie d'Élodie Fondacci jusqu'à 18h.
0: Merci Marc, on vous retrouve dans une heure. À tout à l'heure.
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15: Le 25 juin 1910 à Paris, L'Oiseau de Feu est créé à l'Opéra de Paris par les ballets russes de Sergueï Diaghilev. Après le succès de la première saison des ballets russes en 1909, l'impresario Sergueï Diaghilev veut absolument continuer sur sa lancée. Il compte bien continuer à proposer au public parisien avide d'exotisme des œuvres que le public n'a jamais vues ni même imaginées. Et il demande donc à son chorégraphe, Michel Fokine, d'aller puiser directement dans les contes traditionnels russes pour créer son prochain ballet. Fokine va s'inspirer du mythique oiseau de feu que l'on retrouve dans plusieurs contes russes, notamment dans ceux d'Afnassiev, et c'est à partir de cette histoire qu'il va construire son argument. Quant à la musique, eh bien, Diaghilev a une idée. Il a entendu un tout jeune compositeur, un certain Igor Stravinsky, et il a été impressionné par sa musique pleine d'allant, sa musique bondissante. C'est à lui qu'il va confier le soin d'écrire sa partition. Diaghilev a beaucoup de flair, on le sait. Le succès est absolument éclatant. L'oiseau de feu est le phénix qui renaît de ses cendres, écrira Stravinsky, l'oiseau de vie, l'oiseau de joie, immortel, dont la splendeur et la force restent indestructibles. Et si nous mettions le phénix, l'oiseau de feu, et avec lui tous les oiseaux du ciel, au cœur de nos heures légères ?

Nous écoutions un extrait terrible de L'Oiseau de Feu, donc d'Igor Stravinsky. C'était la danse de l'immortel Katchey avec Maris Janssens et avec l'orchestre symphonique de la radio bavaroise. Mais rassurez-vous, Katchey, l'horrible sorcier, n'aura pas gain de cause car L'Oiseau de Feu, le phénix, va le bercer de sa danse et va réussir à le vaincre. Alors justement, les oiseaux sont au programme de nos heures légères, en tout cas de la dernière. Et donc, vous avez envoyé déjà beaucoup de messages, à commencer par celui de Marie-Laure qui veut écouter Le Cygne de Camille Saint-Saëns.

Il passe, le cygne, et sa grande aile froisse l'eau du lac. Nous écoutions Camille Saint-Saëns, un extrait de son Carnaval des animaux, Le cygne, arrangé par Léopold Godowski pour le piano seul et joué par Benjamin Grosvenor. Autre idée, alors là nous sommes à la basse-cour. Cher Antoine, vous avez pensé à la poule des oiseaux d'Otorino Respighi, la poule. La voici avec l'orchestre de chambre de Saint-Paul et Hugh Wolf.

Nous écoutions un extrait des oiseaux d'Ottorino Respighi, la poule. Et comme Ottorino Respighi était non seulement un compositeur, mais aussi un grand musicologue qui connaissait très très bien la musique baroque, la musique ancienne, eh bien cette poule, que nous écoutions avec Hugh Wolf et l'orchestre de chambre de Saint-Paul, est complètement inspirée de la poule de Rameau. Et cela tombe bien parce que Henri, vous aviez très envie de l'écouter. Alors voici Alexandre Tarot.

Nous écoutions un extrait de cette suite en sol de Jean-Philippe Rameau, un extrait très célèbre, La Poule. C'est une pièce originellement composée pour clavecin, mais que nous jouait à l'instant le pianiste Alexandre Tarot. Merci Marine pour votre message. Vous regardez avec vos deux filles, Leïla et Anouk, Le Roi et l'Oiseau. Eh bien, en voici la musique. Elle a été composée par Wojciech Kilar.

0: Dans le dessin animé de Paul Grimaud, eh bien, l'oiseau est plus que jamais un symbole de liberté. La musique du roi et l'oiseau, dessin animé tellement poétique. Nous écoutions Stanislaw Wysocki à la tête de l'orchestre symphonique de la radio polonaise dans cette bande originale donc composée par Wojciech Kilar. Une petite pause et d'autres oiseaux en plein ciel dans quelques instants sur Radio Classique.
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Nous écoutions un extrait du ballet La Belle au bois dormant de Piotr Tchaïkovski avec l'Orchestre National Royal d'Écosse dirigé par Néeme Järvi. Il y a effectivement un oiseau bleu qui se déguise et qui passe dans La Belle au bois dormant. Merci beaucoup Charlotte d'avoir pensé à ce détail. Un coucou tout de suite. Le coucou de Louis-Claude Daquin avec le pianiste Philippe Entremont.

Philippe Entremont au piano dans Le Coucou de Louis-Claude Daquin. Alors tout de suite, eh bien, c'est une alouette que nous allons contempler et écouter, surtout s'envoler. L'alouette de Ralph Vaughan Williams. Voici cette romance absolument sublime pour violon et orchestre qui s'appelle The Lark Ascending. Et je vous le dis tout de suite, c'est un choix très personnel. Je crois que c'est une de mes romances préférées. Sarah Chang est au violon.

plane dans le pur azur et elle vole si haut, cette alouette de Ralph Vaughan Williams, qu'elle finit par disparaître dans le ciel. Nous écoutions Bernard Haitink et l'Orchestre Philharmonique de Londres avec la violoniste Sarah Cheng. Tout de suite, un tout petit colibri par le guitariste Emmanuel Rosfelder. C'est le colibri de Julio Salvador Sagreras.

Le colibri, c'est ce tout petit oiseau minuscule qui butine comme un papillon, de fleur en fleur, sans jamais s'arrêter de battre des ailes. Et nous écoutions donc El Colibri, une pièce du compositeur argentin Julio Salvador Sagreras, qui est né à Buenos Aires. C'est un peu cette pièce, le vol du bourdon de l'Amérique du Sud, de l'Argentine en tout cas. Emmanuel Rosfelder était à la guitare. Le colibri, c'est aussi le héros de ce conte amérindien popularisé par Pierre Rabhi, ce conte écologique qui raconte que chacun peut prendre sa part pour essayer d'éteindre le grand incendie. Voilà, nous écoutions donc ce tout petit colibri. On va finir avec The Birds of Aristophanes du compositeur victorien Sir Hubert Parry. Aristophanes fait dans une pièce qui s'appelle Les Oiseaux une utopie politique. Ce sont deux Athéniens qui fondent une cité pour les oiseaux et cela permet à Aristophanes d'être très critique. Voici Néeme Yervi que nous retrouvons cette fois-ci à la tête du symphonique de la BBC des Pays de Galles.

0: Parade nuptiale des oiseaux, c'était un extrait des oiseaux d'Aristophane du compositeur anglais Sir Hubert Parry avec Néeme Järvi et avec l'orchestre symphonique de la BBC des Pays de Galles. Et bien voilà, c'est sur cette dernière musique que s'achève notre émission du jour. J'étais ravie de partager toute cette après-midi avec vous. Merci pour toutes vos idées, merci pour tous ces oiseaux qui se sont envolés en un tourbillon de couleurs. Laetitia Montanari était aux manettes aujourd'hui, merci à elle. Clémence Serrano aussi, comme toujours, la belle programmation de ces heures légères. Je vous propose de le remercier avec moi parce que c'est toujours tellement joli. On se retrouve demain. Passez une excellente soirée à l'écoute de Radio Classique.
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6: Le pic de la canicule a probablement été atteint aujourd'hui en France. La fin de l'épisode de canicule extrême, comme l'appelle Météo France, semble se décider avec demain tout de même encore 61 départements en alerte rouge contre 72 aujourd'hui. C'est sur l'ouest du pays que l'on devrait commencer à respirer un peu. Les départements du littoral de la Manche et du littoral atlantique seront rétrogradés en vigilance orange pour la journée de demain. Pas de quoi néanmoins soulager les urgences des hôpitaux où le nombre d'admissions est en nette augmentation depuis hier, dit la ministre de la Santé Stéphanie Rist. Elle affirme que le pire est même à venir dans les prochains jours. Pour faire face à cette affluence, le gouvernement a déclenché le niveau 3 du plan Orsan, le plus élevé, de quoi mobiliser davantage de moyens humains en rappelant par exemple du personnel soignant ou en décalant des opérations non urgentes. La Cour des comptes alerte sur l'état des finances publiques françaises et met en garde face au niveau de cette dette. Elle appelle à des mesures fortes, une dette qui a dépassé la barre des 3 500 milliards d'euros au premier trimestre, soit 117,5% du PIB, nous dit l'INSEE. Tous les voyants sont au rouge, insiste la Cour des comptes, qui doute des prévisions du gouvernement pour réduire le déficit en 2026, en raison notamment des incertitudes lié à la guerre au Moyen-Orient. À l'étranger, justement, 48 heures après le début des évacuations des navires bloqués dans le détroit d'Ormuz, un cargo a été touché aujourd'hui par un projectile d'origine inconnue. C'est ce qu'indique une agence de sécurité maritime sans plus de précision pour le moment. Et puis le monde entier propose aujourd'hui son aide au Venezuela, victime du plus fort séisme en plus d'un siècle. Il a fait au moins 164 morts et un millier de blessés. Selon un bilan toujours provisoire, les États-Unis annoncent le déploiement de secouristes, tout comme la France, qui enverra sur place 85 spécialistes des fouilles et des recherches. Le CAC 40, il est en termine la séance en hausse de 0,55% à 8431 points.
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6: Ainsi que les 50 ans des rencontres musicales d'Évian, la Grand Jolac et la Source Vive forment désormais les Mélèzes, une programmation tout au long de l'année dans ces deux salles, l'une dédié aux grands ensembles, l'autre à des formations plus restreintes. Radio Classique vous ouvre donc les portes de cette dernière, la Source Vive. Elle a été inaugurée hier, imaginée par les architectes Patrick Bouchain et Philippe Chiambaretta. Cette salle sphérique dialogue avec la Grange au Lac, autre lieu donc emblématique, conçu il y a 30 ans. Patrick Bouchain revient sur les choix qui ont guidé cette architecture singulière.
7: Il fallait faire une salle différente de la Grange au Lac en traitant les formes à l'opposé. Je voulais opposer le cercle et le carré. Comme la Grange au Lac est un carré, je voulais que cette salle soit un cercle. Et c'est une forme de réunir les contraires pour atteindre peut-être l'excellence. Parce que je suis pour opposer les contraires. Et donc, le rectangle n'est pas obligatoirement la meilleure forme. Et peut-être que la sphère non plus. Et je voulais donc une salle qui soit unique. La Grange au Lac est une boîte à chaussures et je voulais donc avoir une salle qui réunisse encore plus intimement, peut-être une salle spirituelle. Je voulais tenter de faire une salle comme l'on fait une assemblée simple, se réunir autour d'eux. Et je voulais donc que le cercle soit la forme géométrique de cet autour.
6: L'architecte Patrick Bouchain, architecte donc et conseiller artistique de la Source Vive. 18h04 sur Radio Classique, tout de suite, Inspiration Classique.
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17: Le nombre de départements en vigilance rouge canicule réduit à 61 demain contre 72 aujourd'hui. Le pic de chaleur a donc été atteint ce jeudi en France, mais cet épisode de canicule extrême, comme le désigne Météo France, a fragilisé nos organismes. À Paris, les interventions des pompiers ont doublé selon la préfecture de police. Le nombre de passages aux urgences est en hausse depuis hier et cela devrait se poursuivre, dit la ministre de la Santé. Stéphanie Rist. Le gouvernement a donc déclenché le niveau le plus élevé du plan Orsan, le niveau 3, pour décaler, entre autres, des interventions non urgentes ou rappeler du personnel soignant. Ce soir, le Premier ministre Sébastien Lecornu annonce le doublement de l'enveloppe pour la rénovation énergétique des hôpitaux. Elle est portée à 600 millions d'euros. Et puis, du côté de l'éducation nationale, 3500 établissements sont restés fermés. Aujourd'hui, 10 000 ont aménagé leurs horaires, essentiellement des écoles primaires. Les syndicats d'enseignants appellent à la grève face à des conditions de travail inacceptables. Enfin, la SNCF annonce la gratuité pour le changement ou l'annulation des billets TGV et Ouigo pendant la période de canicule. Elle indique aussi que 10% des trains ont été annulés. À l'étranger, la France et l'Italie veulent mettre en place une coalition multinationale pour succéder à la FINUL, la Force des Nations Unies au Liban. C'est ce qu'annoncent à l'instant les dirigeants français et italiens depuis Antibes lors d'un sommet réunissant Emmanuel Macron et la première ministre italienne Giorgia Meloni. Toujours au Moyen-Orient, dans le détroit d'Ormuz, un cargo a été frappé cet après-midi par un projectile d'origine inconnue, alors que ce passage stratégique est un point de contention important dans les négociations irano-américaines. L'incident n'a pas fait de victimes, mais provoqué des dégâts sur la passerelle de ce navire. Enfin, au Venezuela, la population de la région de Caracas s'active pour tenter de secourir des proches toujours pris au piège sous les décombres des dizaines, peut-être centaines d'immeubles effondrés au lendemain d'un double séisme d'une puissance inégalée depuis plus d'un siècle dans le pays, d'une magnitude 7,5. Le premier bilan fait état de 164 morts et un millier de blessés. Le CAC 40, il a terminé tout à l'heure la séance en hausse de 0,55% à 8431 points. À 20h, dans le journal du classique, L'Or Maison reçoit ce soir le violoncelliste Yo-Yo Ma et le violoniste Renaud Capuçon depuis les rencontres musicales d'Évian, suivi de la diffusion du concert inaugural de ce festival enregistré hier soir. Mais tout de suite, 19h02 sur Radio Classique, voici le jazz.
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7: Bonsoir à tous. Depuis 50 ans, la musique se déploie à Évian et depuis un peu plus de 30 ans, elle a pour écrin l'une des salles les plus singulières et chaleureuses qui soit, la Grange au Lac. Cette tente en bois telle que l'avait rêvé Mstislav Rostropovitch. Alors la Grange au Lac a aujourd'hui une petite sœur, la Source Vive, qui vient à peine de naître et qui accueille ses premiers musiciens. Elle forme avec la Grange au Lac un duo qui porte le nom des Mélèzes. Nous en vivrons ce soir le concert inaugural marquant le lancement de la nouvelle édition des Rencontres musicales d'Évian. Mais avant de profiter de ce concert, nous passerons un petit moment dans ce studio installé dans le foyer de la Source Vive en excellente compagnie avec Renaud Capuçon, le directeur artistique des Mélèzes, Alexandre Aymardinker, son délégué général, mais aussi Yo-Yo Ma qui participe à ce concert exceptionnel. Bonsoir à tous les trois.
8: Bonsoir.
9: Bonsoir.
10: Bonsoir, Laure.
7: Alors, ce n'est pas tous les ans, tous les jours, qu'on inaugure une nouvelle salle. Qu'avez-vous ressenti? Quelle émotion vous ont traversé, Renaud, lorsque vous avez entendu ces premières notes résonner dans cette salle?
8: C'est beaucoup d'émotions. C'est plus de 5 ans de réflexion. On est parti d'une feuille blanche et on arrive avec cette salle qui est réelle et qui procure, bien sûr, au travers des sons, des émotions. Donc de savoir que maintenant le public va pouvoir entendre beaucoup de concerts dans cet endroit magique, c'est très émouvant. Et en même temps, c'était une grande responsabilité pour nous, ne serait-ce que pour l'acoustique, savoir comment ça allait sonner, tout le processus de construction. Mais c'est une vraie récompense. Et de pouvoir partager la musique à ce moment précis avec Yo-Yo Ma, qui est juste à côté de moi, c'est un grand bonheur.
7: Inaugurer une nouvelle salle, Yo-Yo Ma, c'est l'un des grands moments de la vie d'un artiste. Vous en avez inauguré certaines avant la Source Vive.
11: Oui, je suis tellement vieux que...
9: Mais c'est vraiment...
7: Renaud aussi en a inauguré certaines.
9: Ah oui, bien sûr, mais il n'est pas tellement vieux. Mais je dois dire que c'est une grande occasion. Et ce que j'admire dans la programmatique de ce que Renaud a fait, c'est les premiers sons qu'on a écoutés pendant le premier concert. C'était pas le son de son violon, mais c'était le son d'un violoniste plus jeune, Maria Duenas. Et ça, je trouve, dans une sorte de pensée philosophique, c'est très, très... c'est vraiment ça, c'est une bonne réflexion de la philosophie de cette salle. La source vive pour le futur des jeunes, des écouteurs, des musiciens. Et ça, je suis tellement inspiré par ces pensées.
7: Oui, cette idée de rencontre entre les générations, de mélange des générations qui est essentielle aussi au projet Renaud de cette source vive.
8: Oui, c'est normal. Alors, cette salle, comme le dit Yo-Yo, elle est faite pour l'avenir, elle est faite pour la jeunesse qui vient aujourd'hui, pour un public qui va être de plus en plus nombreux, on espère, et qui va venir aussi, parce que une œuvre architecturale, parce que c'est une œuvre architecturale avant tout, elle attire aussi des gens, pas forcément pour la musique aussi, il y a des gens qui viennent voir un objet architectural et qui vont acheter des places de concert en se disant on va écouter comment sonne cette salle. Donc je pense qu'il y a aussi une dimension de transmission via l'architecture aussi pour les jeunes générations. Comment cet objet naît au milieu de la nature à côté d'une autre salle qui a été faite par le même architecte il y a 30 ans et qui s'intègre parfaitement dans le décor. On a l'impression que cette salle est absolument neuve, on a l'impression qu'elle a été qu'elle est là depuis longtemps, puisque les arbres sont partout, la nature a été respectée, et ça a été sur la feuille de route, ça a été extrêmement important de respecter même l'environnement. On a respecté les oiseaux, on a passé toutes les commissions, Alexandre pourra en reparler tout à l'heure, mais il y avait énormément d'épreuves avant d'avoir l'acceptation du lieu, de la construction. C'est très complexe tout ça. Et moi j'ai été fasciné de voir à quel point on avait, il y avait l'environnement, les oiseaux, les animaux, la nature, les arbres, quels arbres on avait le droit d'enlever et pas enlever. Et on a vraiment respecté tout ça. Et je pense qu'à la fin, l'idée même que d'autres morceaux de bois que sont nos instruments qui datent de 1700 et quelques puissent eux-mêmes transmettre du son dans une salle qui a préservé l'environnement, je trouve que c'est une belle image de comment on peut voir la vie musicale.
7: Et qu'est-ce qu'elle vous inspire justement, Yo-Yoma, visuellement, cette salle, cet environnement de la nature, d'autant que vous jouez la musique de Brahms, c'est une musique qui a été composée dans un environnement qui ressemble un peu à celui-là d'ailleurs.
9: Oui, je pense que de ce que Renaud disait, que la salle est construite presque au bord du lac, et la musique de Brahms est inspirée par la culture des lacs, de l'eau. Et même l'architecte nous a montré que la salle n'est pas une boîte enfermée. Il a pu ouvrir le toit, comment dit-on, et la lumière est de dehors, est entrée. Et on est vraiment inspiré par tout cela. Et je pense, bless you. Et dans une salle, je pense aussi, comme dit Renaud, n'est pas seulement une salle, mais c'est aussi un instrument. Et c'est un instrument qu'on doit apprendre à non seulement à écouter, mais d'utiliser. Et même le placement des gens dans la salle, c'est comme l'âme dans l'instrument. Exactement. On le place, et puis à un point, ça peut tout résonner, éclater et chanter.
7: Et vous avez commencé, Renaud, à l'apprivoiser, l'acoustique, le son de cette salle. Vous avez donné plusieurs concerts privés, dont un concert devant les plus grandes de la planète à l'occasion du G7. Donc vous avez eu plusieurs occasions pour apprendre à connaître et donc à apprivoiser cette acoustique et cet environnement.
8: Oui, et notamment là dans cette intégrale Brahms, ce qui est passionnant aussi, c'est qu'il y a plusieurs instruments. Il y a notamment le trio avec cor qu'on a répété ce matin. Et c'était pour moi une vraie curiosité de voir comment le corps associé au piano et au violon allait sonner dans cette salle. Comment les instruments avant vont sonner. On va avoir un récital de chant, on va pouvoir... Donc au fur et à mesure, on va comme ça... Bien sûr qu'on a fait des tests acoustiques, bien sûr qu'on a, on a joué, mais on n'a pas testé tous les instruments, on n'a pas testé toutes les formations. On a enregistré un disque avec l'Orchestre de Chambre de Lausanne en février, consacré à Brahms. Donc on sait qu'on peut enregistrer avec un orchestre de 40 musiciens, 45 musiciens, sans public, et que ça fonctionne merveilleusement. Donc c'est quand même une multitude de choses qu'on peut faire, et ça c'est très réjouissant pour l'avenir.
7: C'est donc la musique de Brahms, l'intégrale de la musique de chambre de Brahms, qui résonnera ces jours-ci ici à la Source Vive. Vous participez à certains de ces concerts, Yo-Yo Ma. Vous jouerez entre autres la première sonate pour violoncelle et piano, pas ce soir, hein, mais sur un autre concert.
8: D'accord.
7: Je vous propose qu'on vous écoute, qu'on écoute quelques notes de cette sonate que vous avez enregistrée avec un fidèle partenaire, Emmanuel Axe.

0: Le deuxième mouvement de la première sonate pour violoncelle et piano de Johannes Brahms avec Yo-Yo Ma et Emmanuel Axe. Yo-Yo Ma qui est avec nous ce soir sur Radio Classique dans notre studio installé dans le hall, dans le foyer de la Source Vive à Évian en compagnie de Renaud Capuçon et d'Alexandre Hébard-Dunker. On vous écoutait ici Yo-Yo Ma jouer avec Emmanuel Axe. Je crois que c'est avec Yu-Jia Wang que vous allez jouer cette sonate ici à la Source Vive.
1: Oui, et je pense que ce serait la première fois que je joue quelque chose avec elle, et c'est Renaud qui...
2: J'ai eu cette idée, j'ai demandé ce qu'en pensait Yo-Yo, et je suis très heureux aussi de pouvoir entendre cette association pour la première fois. Ça fait partie des choses qu'on peut organiser dans un festival, puisque les artistes restent quelque temps, c'est l'idée qui s'installe un petit peu, et donc on a des associations quand même... je veux dire que dans cette intégrale Brahms, quasiment tous les castings sont... exclusifs. Ils n'ont jamais existé avant. Et peut-être ils n'existeront jamais après, on ne sait pas. Mais en tout cas, quand il s'agit de sextuor à cordes, ce sextuor qu'on va jouer ensemble, moi je suis très heureux d'avoir en face de moi dans ce sextuor deux des violoncistes que je préfère au monde, qui sont Clemens Hagen et Yo-Yo Ma, et qui n'ont jamais joué ensemble. Et ça, c'est extraordinaire.
1: Et ce que j'adore avec les festivals, je dois féliciter Alexandre pour votre pensée de tout cela aussi, parce que c'est vraiment des rencontres musicales. C'est musical. Et j'ai écouté Clemens Hagen pour la première fois en direct il y a 3 ans. Il a joué une quintette de Mozart, et je trouve c'est quand il joue une basse à... il y a personne qui peut jouer avec tellement de finesse et d'élégance et de savoir de quelque chose des harmonies, de rythme, de pulsation, tout cela. Je suis tellement excité de pouvoir jouer avec lui et aussi avec Maria.
2: Oui, moi ça va être la première fois qu'on joue ensemble avec Marie Dunas. Au même pupitre, et puis Gérard Cosset et Timothy Redoubt qui n'ont jamais joué ensemble aussi, donc on se retrouve.
1: Oui. Et ça c'est pour moi, pour un vieux musicien, c'est formidable d'avoir des occasions pour rencontrer des autres musiciens, des jeunes, et tu as trouvé Timothy Redoubt, et c'est, il joue avec un âme que je ne connais aucun...
2: Non, je suis d'accord. C'est très, très étonnant.
1: Aucun
2: et très touchant.
1: Musicien qui joue comme cela. C'est vraiment... Je suis tellement inspiré par ces rencontres musicales.
0: Et eux aussi doivent être inspirés par le fait de partager la scène avec vous.
1: Non, c'est vraiment une grande joie.
2: Partager.
0: On va vous libérer, Yo-Yo Ma, puisque vous êtes attendu. Merci beaucoup d'avoir passé un moment avec nous. C'était un plaisir de vous entendre parler.
1: Merci de m'avoir invité. Je suis tellement content d'être à Évian avec vous tous.
0: Merci beaucoup,
1: Yo-Yo
0: Ma.
1: Merci beaucoup.
0: Renaud Capuçon, vous restez encore un petit instant, je sais que vous êtes très sollicité, et Alexandre Hébard-Dunker, on va parler des projets de ce duo, les Mélèzes. Un petit mot sur la façon dont vous avez constitué cette intégrale, 11 concerts, et c'est vrai que c'est un corpus énorme, la musique de chambre de Brahms, mais en même temps c'était une évidence de la jouer ici pour la Source Vive.
2: Oui, pour plein de raisons. D'abord parce qu'il y a cette nature omniprésente. Il y a ce lac qui est, encore une fois, Brahms a composé énormément de sa musique au bord du lac de Thun, en Suisse, un petit peu plus loin d'ici, aussi au bord de lac en Autriche. Et puis parce que je trouvais que cette salle méritait cette intégrale. Il fallait la mettre en valeur et qu'elle pouvait être mise en valeur de façon magistrale avec cette intégrale. Donc c'est 3 sonates pour violon et piano, c'est 2 sonates pour violon violoncelle et piano, c'est les sonates d'alto, des trios, des quatuors avec piano, des quatuors à cordes, quintettes à cordes, quintettes avec piano, sextuor à cordes. Donc c'est une œuvre extrêmement complète. Trio avec cor et trio avec clarinette que j'ai oublié. Donc, ce qui a été merveilleux dans la conception de ce cycle, parce qu'une fois l'idée venue, il a fallu le mettre en place. C'était un très grand puzzle, parce qu'il fallait trouver les bons artistes aux bonnes dates, avec la bonne œuvre, Et au bon moment. Et donc tout ça, ça m'a occupé pendant 2 années. Et mélanger aussi les générations. Je voulais pas avoir que des grandes stars. On pouvait pas avoir que des Yo-Yo Ma. Mais d'arriver déjà à trouver le moment où ils puissent venir. Donc ça a été très complexe, mais extrêmement réjouissant. Et donc moi, je pense que je suis la personne qui attend le plus au monde ces concerts, parce que ça fait 2 ans que je sais ce qui va se passer et que j'ai imaginé comment ça allait sonner. Et donc, au-delà des concerts que je vais en jouer quelques-uns, tous les autres, je vais les écouter assis dans la salle. Et donc, c'est un moment particulier. Cette salle, elle a une sonorité soyeuse, onctueuse, enveloppante, qui étaient les qualificatifs que j'avais donnés aux architectes quand ils m'ont demandé quelle serait ton acoustique de rêve. Et c'est ce que j'avais dit aussi à Albert Chou, qui a été l'acousticien de cette salle. Et c'est vrai qu'en répétant et en jouant ces œuvres, on se rend compte que le pari est tenu, et ça, c'est extraordinaire.
0: Alors, il y a la Source Vive, il y a la Grand Jolac qui forme le duo Les Mélèzes. La Grand Jolac, c'est du répertoire plutôt symphonique. Vous accueillez des orchestres à l'occasion des rencontres musicales d'Évian, mais on va l'évoquer aussi à l'occasion d'une saison qui va se développer. Plusieurs orchestres invités, dont votre orchestre, l'Orchestre de Chambre de Lausanne. Et alors, j'ai remarqué que vous avez invité quelques solistes du cycle Brahms pour partager un concert avec l'Orchestre de Chambre de Lausanne autour de Bach et de Vivaldi. Jouer la musique de Bach, c'est important aussi quand on joue la musique de Brahms.
2: Jouer la musique de Bach pour tous, oui, c'est essentiel en fait. C'est même pas important. C'est le pain quotidien. C'est ce qui fait que il y a des hommages à Brahms, à Bach dans toute la musique de Brahms, par exemple. Oui. Bach est fêté.
0: Un peu
2: partout.
0: Moins Vivaldi.
2: C'est vrai. en fait, je trouvais formidable d'avoir tous ces solistes autour de cette musique de chambre de Brahms. Je me suis dit, mais ils sont tous là. Profitons-en pour faire un concert comme on n'arrive jamais à faire, parce que quand on a un orchestre, moi quand je programme en face l'Orchestre de Chambre de Lausanne, si je veux avoir tous ces solistes en un soir, c'est impossible, on peut pas faire venir tout le monde pour un concert. Donc là, ils sont tous là, donc on va avoir des doubles concertos de Vivaldi avec Emmanuel Pahut, double concerto pour violoncelle de Vivaldi avec Gauthier Capuçon, mon frère, et Edgar Moreau. On aura le double de Bach et deux violons avec Daniel Ozakovic et moi-même, un concerto de Bach avec Anna Vinitskaya au piano. Et puis Emmanuel Pahut jouera aussi la suite en si de Bach. Donc c'est vraiment une fête d'amis qui se retrouvent et qui jouent chacun. C'est ça aussi casse-tête très complexe pour les répétitions, parce qu'il y en a qui sortent d'un concert Brahms, qui doivent aller répéter un double de Vivaldi et repartir répéter une autre œuvre de Brahms. Mais on a une équipe de programmation qui est géniale ici. Donc voilà, c'est très réjouissant.
0: On va vous libérer, Renaud Capuçon, le temps d'écouter quelques notes de Brahms. J'ai choisi un extrait du trio avec cor. C'est une œuvre qu'on n'a pas si souvent l'occasion d'entendre, que vous allez donner. Et vous jouerez justement à l'occasion de ce concert ce trio. Qu'est-ce qu'il représente pour vous?
2: Alors, il représente quelque chose d'assez incroyable. C'est que c'est la toute première œuvre de Brahms que j'ai jouée de ma vie, quand j'avais à peine 12 ans. Concertant de Chambéry, le prof de musique de chambre, qui était assez génial, me dit un jour, bon écoute, il y a un corniste là qui est très bon, et comme il n'y a qu'une œuvre pour violon, piano et cor, on va jouer du Brahms. Et moi, j'étais déjà amoureux de Brahms, et j'aurais jamais imaginé pouvoir jouer ça si jeune. Et donc ce trio, je l'ai monté, certainement très mal à l'époque, mais en tout cas, je l'ai joué, et le fait de le rejouer régulièrement au cours de ma vie est toujours assez symbolique.
0: Ben on va écouter quelques notes de ce trio que vous avez enregistré avec Nicolas Angelich et David Guerrier. Merci beaucoup,
2: Renaud Capuçon. Merci à vous et merci à Radio Classique d'être présent et fidèle.

0: Yo, opus 40 de Johannes Brahms avec Nicolas Angelich au piano, Renaud Capuçon au violon et David Guerrier au corps. Une musique que l'on écoute ce soir sur Radio Classique en compagnie d'Alexandre Aymar-Duncker à l'occasion de l'inauguration de la source vive d'Évian, petite sœur de la Grange au Lac. Deux salles reliées entre elles et qui forment le nouveau duo Les Mélèzes. Deux salles différentes sur le plan visuel, sur le plan de l'acoustique. Deux salles complémentaires dans lesquels vous allez développer des projets différents, Alexandre.
1: Exactement. La création de la Source Vive aux côtés de la Grange au Lac donne donc naissance aux Mélèzes. Alors, on est avenue des Mélèzes à Neufcelles. On est dans un parc sublime. Le paysage, d'ailleurs, fait partie intégrante de la proposition architecturale. Le Mélèze est d'ailleurs l'essence probablement la plus représentée dans le parc. Donc, c'était assez intuitif. Et puis, les Mélèzes, pourquoi? Parce que ce sont deux noms très poétique, la Source Vive et la Grange au Lac. D'ailleurs, elles ont une musicalité assez similaire. Et donc, le nom chapeau, les Mélèzes, ne pouvait pas être aussi poétique que les salles. Il fallait un nom commun. Et donc, c'est le trait d'union. En fait, là, on est dans le foyer qui réunit finalement les deux salles. C'est assez symbiotique, c'est-à-dire que ce foyer il permet à la fois de pénétrer dans la Source Vive et dans la Grange au Lac, et les deux salles sont complémentaires parce que pour éviter de tomber dans l'incongruité de construire une salle de concert à côté d'une autre salle de concert, on les a voulu totalement complémentaires. Alors elles sont complémentaires du point de vue esthétique, incarnées par la présence de Patrick Bouchain aux côtés de Philippe Chiambaretta. Elles ont une complémentarité fonctionnelle, je viens de le dire, par la mise en commun de certaines fonctions et la complémentarité programmatique, c'est-à-dire que avant d'accueillir la Source Vive, on a déjà commencé par adapter la Grange au Lac, la transformer en salle de plutôt grande formation. Elle a fait sa mue en salle permettant d'accueillir des formes symphoniques concertantes pour que la Source Vive vienne prendre sa place dans le projet pour les formes chambristes, les formes plus intimes. Alors évidemment, ces deux salles, à l'instar de leur architecture singulière, vont garder leur identité, mais on va pouvoir démultiplier les usages. Et donc, on a articulé une saison suivant différents temps forts thématiques. Donc, un premier temps fort autour des grandes formes qui s'appelle Musique à la Grange, son pendant qui s'appelle Musique à la Source, et qui donc lui est dédié plutôt aux formes plus intimes. Un grand temps fort au mois de décembre qui s'appelle le Festival de l'Avent, et qui est destiné aux enfants, à tous les publics, parce que c'est les enfants et ceux qui les accompagnent. C'est un temps fort, un festival au cours duquel on pourra découvrir y compris des créations scéniques. On a commandé un petit opéra pour enfants ou tout public, qui est une sorte de conte acoustique, puisque une des particularités ici au Mélèze, c'est deux salles d'architecture exceptionnelles, mais c'est deux acoustiques exceptionnelles. Et donc l'acoustique est quelque chose qui nous a, Renaud le rappelait tout à l'heure, ça a été une grande aventure. Cette conception, construction de la Source Vive, ça a été une grande aventure. Et ça a été surtout une grande aventure parce que on a accompagné la naissance d'une acoustique. Et donc, ce qu'on voudrait, c'est que finalement, l'acoustique, est-ce que c'est vraiment, est-ce que le public en a une connaissance intime? Je ne sais pas. On prend pour acquis l'acoustique du lieu dans lequel on écoute la musique. Mais est-ce qu'on fait vraiment attention? Et ce qu'on souhaiterait, c'est que finalement, l'acoustique soit aussi un lieu de découverte, soit un thème de découverte.
0: Et d'où donc, l'idée de créer aussi des formes de concerts un peu différentes.
1: Exactement.
0: Un peu nouvelles, en faisant appel à différentes expressions artistiques, en réinventant aussi le concert.
1: Exactement. Alors ça, c'est un souhait qui est aussi porté par l'ambition d'Aline Fauriel-Destezé, qui est donc la fondatrice de la Source Vive. Et pour elle, c'est très important justement de faire se rencontrer les formes d'expression artistique. Alors d'autres appellent ça des formes augmentées ou on peut aussi parler de musique en scène, mais c'est tout simplement l'idée d'adjoindre à la musique live des créations chorégraphiques, du théâtre, des mises en scène, que ce soit à l'occasion de théâtres musicaux ou alors à l'occasion de petites formes opératiques. Et l'idée de se faire se rencontrer les artistes d'univers différents, ça c'est au cœur du projet.
0: Et donc tout au long de la saison, avec différents rendez-vous.

0: ou l'hiver, au printemps
1: Au
0: aussi,
1: printemps.
0: aussi bien à la source vive, enfin en
1: Et à la,
0: alternance à
1: en
0: la source.
1: alternance. Alors, le printemps des mélèzes, c'est un moment très important aussi parce que au cœur de ce projet, il y a aussi l'idée de la transmission. On l'a rappelé, Yo-Yo m'a en parlé tout à l'heure. Évidemment, Renaud Capuçon, tout au long de sa carrière, incarne cette envie, cette exigence d'accompagner les jeunes générations. Et là, on va même un peu plus loin puisqu'il y a, il y a même une dimension de professionnalisation des jeunes talents puisqu'on va aussi les accompagner sur les enjeux qui sont déconnectés de la pratique instrumentale. Et la petite particularité de ce temps fort, c'est qu'en plus de ça, il y aura ce caractère de transmission sur scène, mais aussi en backstage, puisqu'on est en partenariat, on est partie prenante de l'école des métiers de la production, et on va accueillir les nouveaux producteurs de demain. Et donc ce sera des jeunes en backstage pour accompagner les artistes, qui seront aussi jeunes sur le plateau. Et donc pareil, multiplicité des formes, avec tous en commun d'être destinés aux jeunes talents, mais ce sera aussi des jeunes talents de la danse. On aura des opéras studios. On poursuit le partenariat très important avec l'Académie de l'Opéra de Paris, peut-être d'autres opéras studios par la suite, avec des juniors ballets aussi. On va accueillir plusieurs juniors ballets de toute l'Europe. Donc voilà, cette idée de, à chaque temps fort, de retrouver différentes formes en dialogue. On retrouvera le jazz aussi au mois de mai, et on clôturera chaque année la saison par les rencontres musicales d'Évian, qui reste évidemment le highlight de la saison. C'est quand même le festival par et pour lequel la Grand Jolac avait été construite. C'est aussi finalement le festival par et pour lequel a été construite aujourd'hui la Source Vive. Elle est inaugurée pour l'ouverture des rencontres musicales d'Évian, donc c'est tout naturel que les rencontres restent le moment fort de fin de saison.
0: Voilà, avec donc ce cycle Brahms cette année aux rencontres, et la saison prochaine, ce sera un cycle Korngold,
1: oui.
0: Ce qui est assez original, l'intégrale de la musique de chambre de Korngold. Puis il y aura également des enregistrements, puisque vous disposez d'un magnifique studio d'enregistrement où nous avons installé notre équipe, l'équipe de Radio Classique, et on y est
1: bien.
0: Très bien.
1: On
0: Je confirme. Merci infiniment Alexandre et Marlin Kerr. On vous souhaite un très beau festival. Nous vivrons dans quelques instants son concert d'ouverture. On va se quitter avec Yannick Nézet-Séguin et l'Orchestre de Chambre d'Europe. Ils se produiront le 30 juin, alors ce ne sera pas à la Source Vive,
1: non,
0: mais à la Grand Jolac, dans un programme qui inclura notamment une symphonie que Renaud Capuçon apprécie tout particulièrement et qu'il a dirigée avec son orchestre. C'est la 4e de Mendelssohn dont on écoute le vif final. Merci beaucoup Alexandre Mardinker. Et merci au public de la Source Vive qui a passé un petit moment avec nous ce soir.

0: Le saltarello final de la 4e symphonie de Mendelssohn. Quelques notes de ce final par l'Orchestre de Chambre d'Europe sous la direction de Yannick Nézet-Séguin. C'est la fin de ce journal du classique depuis le foyer de la Source Vive, toute nouvelle salle d'Évian dont nous vivrons dans quelques petits instants le concert d'ouverture. Un grand merci à Baptiste Dupin et Lucille Metz pour la réalisation de ce journal du classique et à tout de suite pour ce tout premier concert dans la Source Vive.
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0: Bonsoir à ceux qui nous rejoignent et bienvenue à la Source Vive, nouvel écrin des rencontres musicales d'Évian qui forme donc désormais un duo avec la Grange Lac sous le nom des Mélèzes. C'est le concert inaugural de la Source Vive que nous allons donc vivre ce soir, concert enregistré hier qui marquait donc le lancement de la nouvelle édition des rencontres musicales d'Évian. La Source Vive, conçue par les architectes Philippe Chiambaretta et Patrick Bouchain, qui était l'architecte de la Grange au Lac, une salle intime et enveloppante, tout en rondeur et baignée de lumière grâce à son oculus au plafond qui permet de laisser passer les rayons du soleil. Une salle d'une grande beauté visuelle, conçue avec un mélange de matériaux, le bois rappelant la Grange au Lac, le béton et le plâtre. Une nouvelle salle qui marque un tournant dans l'histoire du festival qui fête ses 50 ans cette année. Alors elle a nécessité 24 mois de travaux et trône désormais à côté de sa grande sœur, à laquelle elle est reliée par un couloir tout de bois et de baies vitrées donnant sur la forêt de Mélèzes. Elle brille ainsi véritablement au milieu de la forêt avec à l'extérieur ses tuiles de cuivre dans lesquelles se reflète la lumière. C'est donc la musique de Brahms qui y résonnera tout au long du festival puisque nous l'évoquions tout à l'heure, Renaud Capuçon, le directeur artistique des Mélèzes, a choisi d'y donner l'intégrale de la musique de chambre de ce grand romantique qui aimait tant la nature et qui a composé bien de ses œuvres au bord d'un lac, le lac de Thun, pas très loin d'ici, en Suisse, inspiré par un paysage entouré de forêts et de montagnes assez similaire à celui des Mélèzes, paysage où Brahms aimait tant se balader. Ce concert était donc le premier d'une intégrale prévue en pas moins de 11 concerts portés par une équipe de 36 musiciens de différentes générations et de multiples nationalités. Parmi eux, la violoniste Maria Dueñas, le pianiste Denis Kozoukin, l'altiste Timothy Redhout, le violoncelliste Yo-Yo Ma avec son fidèle complice Emmanuel Axe, et puis Renaud Capuçon. C'est eux que nous écouterons ce soir dans ce premier programme qui associe la 3e sonate pour violon et piano et le 3e quatuor avec piano. 3e sonate pour violon, dont les mouvements ondoyants auraient été inspirés par ceux de la rivière Aar, une rivière particulièrement claire et limpide qui traverse notamment la ville de Thun, rivière le long de laquelle Brahms aimait donc se promener, et d'ailleurs l'un de ses quais porte aujourd'hui son nom. Cette sonate est sa dernière pour violon et piano, c'est une œuvre de la maturité, elle fut esquissée en 1886 et achevée 2 années plus tard. C'est une œuvre, vous allez l'entendre, assez tourmentée, passionnée et d'une écriture peut-être plus virtuose que celle des deux autres sonates. Elle est en quatre mouvements, un premier noble et puissant, un adagio d'un grand lyrisme qui figure parmi les plus beaux mouvements lents de Brahms, un scherzo assez capricieux, regorgeant de couleurs, et enfin un final brillant, virtuose, d'une grande ivresse. Troisième sonate pour violon et piano de Brahms, jouée ce soir par la violoniste espagnole Maria Dueñas, l'une des nouvelles grandes figures du violon, âgée de seulement 24 ans, mais déjà sollicitée par les plus grands chefs et les plus prestigieuses phalanges internationales. Elle fut notamment révélée en 2021 lorsqu'elle triompha au concours international Yehudi Menuhin. Et elle a beaucoup touché Yo-Yo Ma lorsqu'il l'a entendu répéter ces jours-ci, comme il nous l'a confié tout à l'heure dans le journal du classique. À ses côtés, le pianiste russe Denis Kozoukine. Il mène déjà une brillante carrière depuis un peu plus de 20 ans. Et lui, c'est au concours de Leeds qu'il s'est fait remarquer en 2006, puis 4 ans plus tard au concours Reine-Élisabeth. Maria Dueñas et Denis Kozoukine, que l'on écoute donc dans la troisième sonate en ré mineur, opus 108 de Johannes Brahms, à la Source Vive, à l'occasion du concert inaugural de cette toute nouvelle salle et à l'occasion du concert inaugural des Rencontres musicales d'Évian.

0: La violoniste Maria Dueñas et le pianiste Denis Kozoukine dans la troisième sonate pour violon et piano en ré mineur de Johannes Brahms en concert. C'était hier soir à la Source Vive d'Évian à l'occasion du concert inaugural de cette toute nouvelle salle, la petite sœur de la Grange au Lac, et à l'occasion du concert inaugural des Rencontres musicales d'Évian. Rencontre musicale d'Évian, ponctuée cet été d'une intégrale de la musique de chambre de Johannes Brahms, qui réunit autour de Renaud Capuçon une pléiade de musiciens de toutes les générations. Et c'est donc Maria Dueñas qui lançait les festivités avec le pianiste Denis Kozoukine, deux musiciens que l'on écoute ce soir sur Radio Classique.
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0: Voilà une soirée riche en émotions, l'inauguration d'une toute nouvelle salle. Il y avait du monde hier soir pour profiter de ces moments assez uniques, comme on a rarement l'occasion de le vivre dans une vie, la naissance d'une nouvelle salle dont on découvre à la fois le visuel et l'acoustique, comme c'est le cas ce soir ici, à la Source Vive d'Évian. Et c'est le troisième quatuor avec piano de Brahms qui figurait au programme de la deuxième partie de ce concert. Une œuvre composée en 1868, mais que le compositeur avait ébauchée dans sa jeunesse. Une partition que Brahms remania à plusieurs reprises, témoignant ainsi d'une ardeur particulière, d'une véritable fièvre. Il semble y exprimer son amour pour Clara Schumann et son désespoir face à une relation impossible. Il y fait référence au Werther de Goethe, ce héros romantique confronté à un amour impossible, le conduisant au suicide. Sur la page de titre, vous pouvez faire figurer une illustration, une tête avec un pistolet. Ainsi, vous pouvez vous faire une idée de la musique, écrira Brahms à son éditeur, lui qui avait confié justement à un ami avoir composé le premier mouvement de ce quatuor en songeant à un homme prêt à se brûler la cervelle comme ultime solution à son désespoir. Alors si vous l'aurez compris, une œuvre dense et sombre, elle est en quatre mouvements, un allegro aux accents assez dramatiques, un scherzo fiévreux, un andante empli d'amour dans lequel le violoncelle chante une phrase pleine de tendresse et puis un final particulièrement ardent. Pour l'interpréter ce soir, un effectif tout à fait inédit, comme Renaud Capuçon aime les concevoir pour ce cycle Brahms, ici à la Source Vive, quatre grands solistes et quatre grands amoureux de la musique de Brahms, le violoniste Renaud Capuçon, l'altiste Timothy Ridout, le violoncelliste Yo-Yo Ma et le pianiste Emmanuel Ax. Une formation inédite donc, comme le festival le permet. Ce festival où des artistes viennent poser leurs valises pendant plusieurs jours pour vivre une grande aventure musicale, ce vaste cycle, pour faire de nouvelles rencontres, pour oser jouer avec de nouveaux partenaires et des partenaires de différentes générations, tout en découvrant une nouvelle acoustique, un nouvel environnement visuel de la Source Vive. Troisième quatuor avec piano en ut mineur opus 60 de Johannes Brahms, joué donc par Renaud Capuçon, Timothy Ridout, Yo-Yo Ma et Emmanuel Ax.

C'était hier soir à la Source Vive d'Évian à l'occasion de l'inauguration de cette toute nouvelle salle. Renaud Capuçon, Timothy Ridout, Yo-Yo Ma et Emmanuel Axe interprétaient le troisième quatuor avec piano de Johannes Brahms à l'occasion de ce concert qui marquait également le lancement des rencontres musicales d'Évian, concert dont nous profitons ce soir sur Radio Classique et qui avait véritablement enthousiasmé le public, chanceux public, premier public de la Source Vive d'Évian. Renaud Capuçon, Timothy Ridout, Yo-Yo Ma, Emmanuel Axe, un effectif totalement inédit, constitué pour ce concert, le concert inaugural de la Source Vive. La Source Vive où se donnera à l'occasion des rencontres musicales d'Évian l'intégrale de la musique de chambre de Brahms, une intégrale qui fédère plus d'une trentaine de musiciens de différentes générations dans cette idée de transmission chère à Renaud Capuçon. Des musiciens qui nous ont offert un bis et sont allés du côté de Schumann.

Quel thème absolument merveilleux, quel frisson, les frissons du mouvement lent du quatuor avec piano, opus 47 de Robert Schumann, l'occasion d'apprécier le lyrisme de ces quatre merveilleux musiciens, Renaud Capuçon au violon, Timothy Ridout à l'alto, Yo-Yo Ma au violoncelle et Emmanuel Axe au piano. C'est le bis qu'ils ont choisi de nous offrir. C'était hier soir à la Source Vive d'Évian, à l'occasion du concert inaugural de cette nouvelle salle et du concert de lancement des Rencontres musicales d'Évian, concert que l'on revit avec vous ce soir sur Radio Classique. Et vous entendez le bonheur du public, le premier public de la Source Vive, de cette petite sœur de la Grange au Lac qui forme avec elle le duo Les Mélèzes. Et autour desquels, autour de ces deux salles, se développera toute une saison musicale de nouveaux projets que nous évoquions tout à l'heure en début de soirée dans le journal du classique avec Renaud Capuçon, avec Alexandre Mardinker, le délégué général des Mélèzes, et avec Yo-Yo Ma qui était à notre micro dans notre studio installé dans le foyer de la Source Vive. Voilà, Yo-Yo Ma qui participe à cette grande aventure brahmsienne, ce grand cycle, l'intégrale de sa musique de chambre qui se poursuivra tout au long de ces rencontres musicales d'Évian. C'est pour nous la fin de notre première soirée brahmsienne à la Source Vive. Prochain rendez-vous samedi à 20h pour le deuxième concert de ce cycle avec de nouveau Renaud Capuçon, Timothy Ridout, Emmanuel Axe, Denis Kozoukine également qui jouait dans la première partie de ce concert avec Maria Duenas, et puis également le corniste Stéphane Dor avec au programme de ce deuxième concert la deuxième sonate pour alto, la première sonate pour violon et le beaucoup plus rare trio avec corps, et donc de nouveau des rencontres inédites, des effectifs tout à fait originaux comme c'était le cas ce soir. Un grand merci, un grand bravo à notre équipe de captation, Aurélie Messonnier, Audemarie Pilose et Marion Bennett. Rendez-vous donc samedi à 20h pour le deuxième concert de ce cycle à la Source Vive. Mais d'ici là, c'est Enrique Mazzola qui passera un petit moment avec nous demain soir à 20h dans le journal du classique. Enrique Mazzola, le directeur de l'Opéra de Chicago, qui fait en ce moment son grand retour en France. Très belle suite de soirée en musique à l'écoute de Radio Classique et à demain.

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